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0: Mais voyons!
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1: 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Puis là, ben, il avait demandé à son père: papa, peux-tu me faire maquiller en chat? Puis là, son père, il avait dit: non, fais pas ça, tu vas avoir l'air cave. Puis là, ben, lui, ça y avait fait comme de la peine. Puis là, plus

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0: Hey, les gars.
1: Ouais,
0: les gars, vous savez pourquoi, hein?
2: Non.
0: Mais j'ai enfin, je l'ai eu, mon augmentation de salaire.
3: Ouais.
0: Je pense bien qu'avec ça, là, cette année, je vais être capable de payer de l'impôt.
3: Oh! Écoute ça!
0: Oh non, c'est
3: fou!
0: Oui. 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

0: Fait que c'est ça, ouais. L'autre fois, on a pris un verre, tu sais. C'était agréable, on s'est donné des nouvelles, là. On a jasé, là. On n'a pas jasé de nécrophilie ou de théorie du complot, là. On a jasé d'affaires normales.
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1: Allô, allô. Comment ça va, bon début de semaine, bon lundi, 22 juin, Dan Gravel s'installe. J'ai des billets du YouTube première rangée.
2: Oh, vous êtes prêts à aller jusqu'à où pour ça?
3: Ça commence fort.
1: François Garriépé, comment vas-tu?
4: Ça va bien, ça va bien. Tu me rappelles, dans mon autre vie, on faisait tirer des billets comme ça dans une autre station pour des niaiseries. Je me souviens d'avoir vu une fille se faire tatouer dans le bas du dos le logo de la station. Et le lundi suivant, on changeait de logo.
1: Oh!
4: Le gars de la promo nous regardait en disant « On change de logo lundi, tatouez pas ça. »
1: Ben non, c'est pas grave.
4: Salut, bon matin tout le monde.
1: Ouais, on salue Chantal qui a... ce logo a été transformé en dauphin récemment.
4: Soit, dans le bas du dos, oui. Ouais.
1: Il y a un vieux gars, je pense que c'est Simon Gouache qui disait ça. La différence entre une danseuse et un dauphin. Tu verras jamais un dauphin avec une danseuse de tatouer dans le bas du dos. Sur ce, blague de papa. Écoute, c'était la fête des pères hier. Puis il y a une étude qui est sortie pour dire, hey, les dates jokes, là, c'est bon pour tout le monde, là. C'est un des meilleurs exercices que vous pouvez faire pour votre cerveau, c'est les jokes de papa, parce qu'en plus, il y a toujours un petit deuxième niveau poche, mais quand même, veut pas s'entraîner. Je vous le dis, là, ce que je vous disais,
4: c'est bon pour la santé.
1: C'est un article dans le New York Post de ce matin. On dit que c'est bon pour la santé. Il y a une étude qui dit, écoute, comptez-vous des jokes de papa, là, vous allez...
4: Vivre plus vieux.
1: Vous allez entraîner votre cerveau à faire un paquet d'affaires et surtout, vous allez vous dilater la rate et c'est bon pour la santé.
4: Là, c'est dans le New York Post, pas dans le New York Times. Là.
1: Dans le New York Post.
3: Non, dans le Times.
1: Non, c'est ça. Dans le Times, on dit que ça n'existe pas, les blagues de papa. Voilà. Alors, on vous souhaite de passer un excellent début de semaine. Ben oui, je suis avec Max et François Garriépé pour toute la semaine, sauf mercredi. Qu'est-ce que tu veux, c'est de même. Et puis, on va vous livrer ça de même, un show de radio. On devait voir. En fait, quand les horaires d'été sont sortis, c'est avec Dom Dumas que je devais faire ça, mais Dom Dumas nous a comme surpris, il nous a dit « Savez-vous quoi? » Puis là, j'ouvre le soleil ce matin, je dis « Tabarnouche, mon collègue, mon ancien collègue, sa grosse face sur le site Internet, j'ai hâte de le voir, fait que j'espère que je vais être en mesure d'y parler aujourd'hui, peut-être. »
4: Mais là, Dan, dans le fond, le soleil était mieux informé que toi-même concernant l'avenir de ton collègue Dom Dumas.
1: Ben, ouais, visiblement, oui. Visiblement, oui. On aura l'occasion de reparler. Dom Dumas va venir faire un tour ce matin. Vous saluez. Une dernière fois, on va ouvrir les lignes également, les auditeurs, pour que vous puissiez parler à Dom. Toi, mon beau François.
2: Oui.
1: Ça fait longtemps qu'on n'a pas entendu ta sublime voix.
4: Ça fait quand même quelques jours. Là, j'ai eu droit à une bonne secousse de vacances. Ça fait du bien à l'âme.
1: Raconte-nous là, tes 3 semaines. Là. Papa François, ça a l'air de quoi?
4: Ben moi, j'ai un petit-fils. Là. Ben, en fait, j'ai un fils, ouais, pas un petit-fils. Là. Mais il est tellement petit. On arrive à 8 livres. Là. Il était prématuré. Il est né le 29 avril dernier. Et puis, il était supposé de naître le 10 juin. Donc, on a eu droit à un prématuré pendant quelques semaines à l'hôpital. Mm-hmm. Et là, on est à la maison depuis quelques semaines déjà. Puis, ça, je pense que ça va bien.
3: Ça doit être un peu stressant au début, là, quand même, d'avoir un kid qui naît de façon prématurée comme ça. Parce qu'il y en a qui naissent à 8 livres.
4: Oui, ben en fait, mais oui, c'est ça. Ouais. Souvent, à 8 livres, c'est un beau bébé. Mais quand on était au centre mère-enfant, puis il y a des gens qui, présentement, dans leur voiture, se dirigent vers le centre mère-enfant avec des enjeux de santé concernant leurs enfants qui sont beaucoup plus graves que ce que nous, on a connu. Donc, avec tout ce qu'on peut vivre quand un enfant naît, ben on se rend compte que ça va bien. Il y a des petits enjeux là, de santé, mais rien à comparer de ce que d'autres parents ont pu vivre. On le voyait très bien là, à la pouponnière. Des enjeux, il y en a beaucoup concernant la santé des enfants.
3: Es-tu rendu un expert du changement de couche?
4: Oui.
1: Ben, ouais. J'ai déjà été.
3: Une main avec une main dans le dos. Ben oui, c'est
4: je me suis dit, ben, j'ai demandé de tenir ma bière. Là, puis...
3: tu lui donnes une petite pof de Marlboro.
4: Mais
1: tiens, le guidon, pas va lâcher le guidon. Là.
4: Mais non, j'ai hâte de faire du bike avec. Mais c'est ça, le premier 3 mois, c'est un peu comme un tube digestif qui est loud. Là. Mais on s'attache.
3: La meilleure description d'un bébé naissant.
4: On s'attache pareil. Là. C'est des moments, si vous êtes parent, vous le savez déjà, mais une espèce d'intimité avec ton enfant qui s'établit dès les premiers jours, là. Puis ça, c'est une grande valeur.
1: Mais, c'est quoi, j'en parlais l'autre jour avec des amis. On parlait de toi. Évidemment que t'es le sujet de conversation du monde parce que c'est quand même une anecdote à ton âge d'avoir un enfant.
4: Ben, moi, j'ai 55 ans. Ça fait que voilà. C'est sûr que Liberté 55, c'était pas d'avoir un enfant.
1: Mais c'est parce que non seulement je t'imagine père à 55 ans, mais je t'imagine également père d'un ado à 70.
4: Ah, oh, j'ai hâte.
1: Fait que ça, pour moi, tu vas réussir. Ça va être un beau parcours.
4: On va prendre soin de nous autres, puis regarde en avant. C'est sûr que au niveau du rendement de sommeil, je regarde vos faces, là, je pense qu'on est à égalité.
1: Oui.
4: Mais c'est pas la même détresse de sommeil qu'on vit, je pense.
3: Okay, alors, regarde Mick Jagger, il a jamais bien dormi, puis rendu avec des kids.
4: Robert De Niro a annoncé qu'il allait avoir un enfant.
3: À 81, mais
4: ouais,
3: ça.
4: Ouais, ouais, salut au brother.
1: Ça, c'est incroyable.
3: Salut, brother.
1: C'est incroyable.
4: Mais faut repeupler, là. Faut faire des bébés.
1: Je sais, mais avoir un enfant un peu comme Mick Jagger, aussi avoir un enfant qui a l'âge, Paul McCartney, même affaire, qui a l'âge de tes petits-enfants. Tu sais, il y a de quoi qui marche pas dans le concept d'avoir des petits-enfants plus vieux que ton dernier.
4: Oui.
3: Ouais, je pense que la femme qui était avec Robert avait un pouvoir de conviction qui était assez élevé.
4: Ah, c'est sûr que oui.
1: C'est sûr que oui, mais à un moment donné, les gars peuvent mettre leur base. Tu sais, Robert De Niro, à partir du moment où il commence à avoir des enfants, il peut aussi dire ben écoute, je vais réactiver mon Tinder.
4: Mais tu sais, Mick Jagger, il y a des enfants dans la cinquantaine.
1: Je sais, et il y a des enfants qui ont 2 ans, là.
4: Oui.
3: Meilleur gars.
4: Il y a un petit gars en bas de 50, en tout cas.
1: Il y a des petits enfants, là. Il y a des petits enfants qui vont à l'école. Il y a des petits enfants qui vont au secondaire. Il y a des petits enfants qui vont à l'université, mais il y a également un enfant de moins de 5 ans. Écoute, c'est une vie qu'ils ont choisie, mais j'imagine que c'est plus facile quand c'est pas toi qui s'en occupe aussi.
3: Ben, c'est ça qui arrive, hein. Est-ce que c'est vraiment lui qui s'en occupe? J'en doute, là. Quand t'es millionnaire, c'est plus facile d'engager des nannies.
4: Ah, mais ça coûte cher, un bébé, hein. Moi, la dernière que j'avais eue, c'était quand même en 2003. Les prix ont augmenté, hein. Les poussettes, man. Les poussettes. C'est 1000$ en montant, une poussette, maintenant, là.
3: 1000$?
4: Ben, une 1500$, une poussette tuyaulée, là. Je veux dire, c'est quand même. Ça commence à être du fric, là.
3: Hey, j'étais allé à New York, il y a 2-3 semaines, puis j'ai vu quelqu'un avec une poussette Bugatti.
4: Mais.
3: Ouais.
4: Imagines-tu? Je
3: me sentais pauvre.
4: Ça va être genre 10 000 piastres, là.
3: 10 000 piastres, c'est entrée de gamme?
4: Non, t'as pas mal une bonne, là, okay. Mais c'est pas. Puis en plus, je voulais vous dire, j'avais préparé mon petit moment, là. Mm-hmm. La technologie, la science, ça aide en titiller les parents. La machine, c'est une espèce de machine à espresso qui fait les biberons. Tu passes sur un piton, t'as le biberon déjà. Je veux dire, on est ailleurs, là. Même le chauffe-biberon, les gobes couches. Je veux dire, tu sais, les caméras de surveillance que j'ai sur mon téléphone pour voir si mon fils dort chez nous. Tout ça, ça existait pas il y a 20 ans, là.
1: Non, t'es ailleurs. C'est next-gen.
4: Ouais, c'est
3: ça. Là, t'es dans la chambre de ton enfant, man.
1: L'intelligence artificielle va t'aider.
4: Je voulais le pucer, là, d'ailleurs, là, on m'a proposé ça, là, puis j'attends un peu.
1: Ouais, c'est ça. Tu te dis, on doit être rendu là, à puce, là. À l'époque, il faudrait. Comment t'appelles ça, là, quand on marquait un numéro de série sur un basic?
4: C'est vrai, comment ça s'appelait, ça? Ça s'appelait pas gravé.
1: Ouais, mais c'était ça, gravé, mais on gravait pas.
4: Il y avait un autre nom, là.
1: Buriné.
4: Buriné.
1: Ouais, oui,
4: c'est ça. On burinait le permis de conduire de nos pères sur nos top tubes de Bessic. Imagine-tu, il y a un top tube quelque part avec le numéro de permis de conduire de mon père dessus, tu sais.
3: Pourquoi?
4: Pour que si on se faisait voler nos Bessic, la preuve, regarde, mon permis de conduire était qui?
3: Non, c'est du génie.
1: Ben, ça jamais, je pense. Parce qu'il n'y avait pas de collant, c'est ça le problème.
4: Ouais.
1: Ce Bessic a été buriné, donc pas de collant, le monde ne le savait pas.
3: Ah, cette fameuse époque avant les collants.
1: Oui, c'est voilà. Je veux revenir rapidement sur le scandale de la fin de semaine, quand même, en France. Puis c'est parce qu'on est dans le sujet avec ta paternité. T'es un joueur belge. Un joueur belge, ben écoute, c'est un bon joueur de soccer belge. Et lui, il a dit, savez-vous quoi? Moi, ma femme est enceinte. Je suis dans l'ouest des États-Unis. La journée que j'apprends qu'elle commence à travailler, j'embarque dans l'avion et je retourne tête-ouest à Bruxelles.
4: Mais c'est un athlète professionnel.
1: Oh oui. Je m'en vais regarder ma tu sais, je m'en vais assister à l'accouchement de mon premier enfant.
4: Une bonne idée.
1: Ben, ce que la majorité du monde dise oui, c'est effectivement une bonne idée. Puis je regardais même les partisans belges, j'ai dit, de toute façon, on ne gagnera pas, là. On ne gagnera pas la Coupe du Monde cette année, fait qu'il peut bien faire ce qu'il veut. Mais il y a une journaliste française de l'équipe qui a été de ce propos, et puis ça a fait jaser énormément.
0: Je ne comprends pas. Quand tu as la chance, parce qu'il faut réaliser que c'est vraiment une chance de participer à une Coupe du Monde, c'est un bonheur inouï, il y a des centaines de footballeurs qui tueraient pour être à ta place, ça se représenterait peut-être pas plus jamais dans ta vie, c'est vraiment un moment particulier, c'est un rêve de gosse que tu réalises, et tu vas quitter tout ça pour aller assister à la naissance de ton enfant, qui est un moment dégueulasse, excusez-moi, où le papa ne sert à rien, il a un rôle de figurant.
5: Comment
0: c'est
5: ça, on
0: maman.
5: Sert à
0: non,
5: rien
0: tu sers à rien, tu tiens la main, maman, tu prends une photo.
5: Qui encourage?
0: Non, bah super, la sage-femme, elle peut pas le faire?
5: Non.
0: Je ne comprends pas.
3: Ça y est.
1: Ça fait deux jours qu'elle s'excuse partout, là, le plus possible. Elle essaye de dire qu'il est un moment dégueulasse où le papa ne sert à rien.
4: Mais c'est vrai aussi.
1: Je pense qu'en même temps, on a le fond de la pensée de toutes vos femmes, les gars.
4: Hein? Je me suis jamais senti aussi inutile. Pouce, souffle, tiens la main. Mais c'est la musique.
1: Elle a fait un tour de coffre de char solide là, depuis le début du week-end. Parce que elle lui a été de ce commentaire-là. Elle en revenait pas. Voyons, t'es sélectionné pour la Coupe du Monde, mon gars, puis tu vas aller assister à la naissance de quoi? Ton premier enfant!
4: Arc!
1: Tu m'écœures, on n'a plus les mâles qu'on avait.
4: C'est des propos quand même assez étranges dans la bouche d'une femme. On s'attendait à un discours complètement opposé ou un discours comme ça dans la bouche d'un homme vraiment viril. Là,
3: c'est anti-féministe beaucoup, là.
4: Ben, un peu quand même, oui. Mais il y a quand même une magie entourant la naissance d'un enfant. Là. Je comprends le joueur de soccer en question, mais j'avoue que la Coupe du Monde, je serais divisé, là.
1: Ben, oui, je comprends, moi aussi, je serais divisé.
4: C'est pas si le fun que ça, l'accouchement. Là. Oui, c'est le plus beau jour de ta vie, là. Vous le rappelez, là, à ta blonde et tout, là. Mais quand même, Coupe du Monde.
3: En même temps, courir après un ballon. Overrated, là.
4: Ouais, ça aussi, ouais. C'est bon pour les enfants.
3: On est sur Terre un peu, tout le monde, la gang, là.
4: On a plus 10 ans, là.
3: On a plus 10 ans, là, courir après un ballon, voyons donc.
1: Overrated, je comprends, mais en même temps, ça va avoir un gros impact sur l'influence de la nourriture qu'il va manger, ce qu'il a, là.
4: Oui.
1: Le fait que son père court après un ballon, lui, il est moyen d'avoir une poussette Bugatti, tu comprends?
4: Oui.
3: C'est un excellent point, ça, quand même. Hein,
4: c'est une poussette Bugatti, comment ça peut vouloir?
1: Je sais pas combien, mais elles doivent être numérotées, sélectionnées. Ça doit être des objets de collection. Je suis pas sûr que c'est des poussettes avec un numéro de... avec une date de tu mets ça au vidange.
3: Aucune idée, man, mais ça doit être dans les milliers de dollars, là, ça, c'est sûr.
1: Donc, voilà pour ce qui est de la fin de semaine de notre ami Gary. Ça fait 3 semaines qu'il est en fin de semaine. C'est la paternité, mais t'as de l'air joyeux, t'as de l'air heureux, t'as de l'air content.
4: Oui, mais j'ai fait des affaires que j'avais le goût, là. J'ai fait du bike, j'ai visité le musée des Nordiques. Tu sais, j'ai vraiment fait ce que j'avais le goût.
1: Dans la cave chez vous, ça?
4: Non, il y a deux musées des Nordiques à Québec. Hey, j'ai visité les deux.
1: Est-ce que tu penses que tu pourrais les aider?
4: Oui, ben je les aide déjà. Hey, pendant mes vacances, là, je sais que t'as 1000 feuilles, là, je vais juste faire une parenthèse.
1: Non, c'est pas grave.
4: Je me suis starté une page sur Instagram.
1: Ah ouais, c'est quoi?
4: Il y a 3 ans, le New York Times était venu photographier ma collection d'artefacts des Nordiques de Québec pour illustrer un texte. Un texte qui servait à illustrer le fait que, bon, à Québec, on n'a toujours pas d'équipe pour l'instant. Et depuis ce temps-là, moi, je me pensais bon chez nous. Là, je disais tout le temps à ma blonde, ma collection des Nordiques est passée dans le New York Times. Et là, à un moment donné, tout de suite après la naissance de mon fils, elle a demandé « Qu'est-ce que tu vas faire avec ton esti de collection des Nordiques? » Parce que j'ai des boîtes de stock, là, des effaces, des Nordiques. Il y a rien. J'ai pas
1: oui,
4: de,
1: non,
4: j'ai,
1: c'est ça, des...
4: J'ai pas le gilet de Peter Fosberg ou le bâton de Joe Sakic, là. Mais j'ai comme tous les crayons effaces de l'histoire des Nordiques.
1: Ah, et des sous-verts du popcorn. Avec
4: exactement. Les... Ouais. Donc, j'ai décidé de me partir une page web, une page en fait Instagram. Ça s'appelle Dale Hunter Forever. Et j'ai... je pense 14 abonnés là pour l'instant, mais j'ai une centaine de pauses jusqu'à maintenant, puis toutes mes petites bébelles comme ça là, au grand déplaisir de ma blonde, sont maintenant en ligne.
1: Oh, et ligne, mais ça reste que physiquement sont encore dans la chambre du petit.
4: Oui. Et pour revenir aux deux doudes là qui ont fait des musées des Nordiques à Québec, un sur la rive sud, un sur la rive nord, ben je leur ai déjà là proposé des échanges, puis il y a des affaires qu'ils n'ont pas. Et ça, ça les a surpris.
3: Mais quand tu parles de musée des Nordiques, est-ce qu'on imagine une bâtisse comme un véritable musée ou c'est plus un sous-sol?
4: C'est plus un sous-sol.
3: Ouais, c'est sûr.
4: Ouais. Okay. Mais c'est une fois arrivé à l'intérieur, là, c'est une espèce de magie là, qui habite ton cœur.
3: Il faut que tu passes par la cuisine du gars pour y aller.
4: Mais en fait, il faut que tu sois invité. Fait que, le mot musée a quand même une limitation. Là.
1: Une pièce prend pas la carte.
4: Mais tu sais, celui sur la rive sud, là... quand même un gilet de Dan Bouchard, là, gameplay. Il y a plein d'affaires, là, des artefacts des Nordiques. Il y en a en Titi, premier billet de la première game. Il y a Sean aussi là, sur la rive nord. Lui, il y a tout. Là, l'habit de Joe Sakic, le casque de Dale Hunter. Il y a tout.
1: Bon, ben, si vous cherchez quoi faire cet été pendant vos vacances à Puerto Patio, ben, sachez qu'il y a également, c'est pas compliqué, vous allez chercher un forfait d'une journée au RTC.
3: Oui.
1: Vous faites le tour des musées de Québec avec un autobus.
3: C'est sûr, c'est 4 transferts à cause des travaux, mais oui, ça vaut ça. La peine. Bon,
4: Flexibus, Flexibus. Ouais.
1: C'est plate pour ça, mais avec le laisser passer une journée, vous, autant que vous voulez. Ouais. Je ne sais même pas si ça existe. J'imagine que oui, une ville touristique comme Québec, on doit vendre des passes un jour au RTC.
3: Ben oui.
4: Oui, ben bien sûr, Dan. RTC, Dan.
1: OK.
4: C'est quand la dernière fois que tu as pris l'autobus, Dan? En provenance de Val-Bélair-les-Neiges?
1: De Val-Bélair, j'ai jamais pris l'autobus de ma vie.
4: Un jour que je suis. En se croisant les bras, mesdames, messieurs, il a dit ça.
1: Val-Bélair, c'est pas arrivé.
3: J'ai jamais pris l'autobus de Val-Bé, la 77, la 74.
4: On dirait qu'on t'a demandé si t'allais coucher avec un homme.
3: Ah ben oui. Et là, je ne parlais pas de ça. C'est des années que j'essaie d'oublier au cégep.
1: Non, j'ai jamais couché avec un homme non plus. Depuis que je suis à Val-Bélair, j'ai rien fait de tout ça. Mais non, depuis que je suis à Val-Bélair, jamais. J'ai dû prendre l'autobus une fois, là, aller me parquer à Hydro-Québec pour...
4: Aller au FEC,
1: mais je déteste ça. En fait, ce que je déteste, c'est la quantité de monde qu'il y a dans l'autobus. Je préfère être tout seul à attendre dans mon char avec ma blonde, où je maîtrise les odeurs, le confort, la température, que d'aller dans un autobus où j'ai le nez dans l'aisselle d'un gars qui se tient le même. Ça me tanne un peu, je dirais. Tu sais, c'est ça qu'on s'obstine à dire. On n'est pas du monde de transport en commun. On n'a pas cette... On ne cherche pas cette proximité-là avec l'autre tant que ça. Tu sais, quelqu'un qui t'assied à côté de toi, tu l'as jamais vu de t'assied à crème de vie, là, puis je m'excuse. Mais
4: tu le touches.
1: Ben, même le toucher, à la limite, tu dis « OK, je vais vivre avec, là, je m'en vais voir les Foo Fighters ». Mais c'est quand il se met à te parler, là. Le sujet, tu sais, il fait pas juste te dire « Regarde dehors, il fait soleil, là. » Mais il s'ouvre à toi. J'ai pas cette patience-là. J'ai pas ce... Non, je suis dans le...
4: C'est vrai que t'es pas bon dans le small talk. Des fois, on arrive à la job, là. Puis Dan, ton week-end, là, tu nous regardes avec tes yeux, là.
1: C'est vrai que small talk, je suis... Moi, je serais un piètre coiffeur. Piètre chauffeur de taxi également. Il fait beau, ouais.
4: Ah oui. Mais hein.
1: Le prix du gaz, parle-moi-en pas. C'est réglé. Parlant de prix du gaz puis de politique, encore un sondage ce matin. En fait, c'est le même sondage qu'on a vu la semaine passée, mais là, c'est de la continuité. Baromètre des politiciens chouchous. Qui est le politicien chouchou au Canada à l'heure actuelle?
4: Incarné.
1: Ah, oui, Mark Carney, mais il est en chaude lutte, je te dirais. Chaude lutte avec Christine Fréchette. Ma tante Fréchette, ça fonctionne. Tu sais, la ma tante qui se prend même pas la peine d'aller aux distributions consommateurs pour acheter ton auto, ton petit auto que tu voulais à la rive à Noël, puis elle fait un chèque. Ouais. Tu sais, c'est ma tante Fréchette, ça.
4: Fréchette, c'est pas des propos qu'Éric Duhem avait tenus puis qu'ils l'ont mis dans l'embarras, ça?
1: Ouais, puis jamais j'aurais pensé de l'appeler ma tante Fréchette avant, tu vois.
4: Mais là, ça te tente vraiment, là.
1: Mais le fait qu'elle ait été. Qu'elle se soit fâchée par rapport à ça, ce sera ma tante Fréchette. Qu'est-ce que tu veux, c'est le même. Mark Carney, 60% quand même des Québécois trippent dessus. C'est le préféré. On l'aime. Le beau Mark Carney, le beau grand-papa. Il a un bon ton, les cravates, l'habit toujours bien pris.
4: Un banquier.
1: C'est un banquier, on est sûr avec lui. Il va l'avoir, Donald Trump. Il va l'avoir. Donald veut même pas y parler. C'est pas grave. Il va l'avoir, Donald Trump. Christine Fréchette est deuxième. Mel Joy. Mélanie Joly.
4: Ouais.
3: Ça, c'est incompréhensible. Je pensais pas qu'il y avait autant de gens qui la connaissaient.
4: Je comprends un peu quand même, là.
3: Non, mais si on parle de ses attributs physiques, oui, mais juste au niveau de la notoriété.
1: C'est pas dans la question, ça, Max. Dans Max. Mais c'est pas dans. Non, c'est pas dans la question.
3: Tu peux m'appeler Karl Marx ce matin.
1: je regarde, là. Non, il parle pas des attributs physiques. C'est pas là. Mel Joy est quand même en troisième position. Peut-être la future première ministre du Canada, qui sait.
4: Ben, elle a voulu être mairesse de Montréal. Ça avait été un échec retentissant.
1: Mais
4: ça...
1: pas si retentissant que ça. Tu sais, souviens-toi, au début, elle portait troisième, elle a fini deuxième.
4: Ouais.
1: C'est l'époque de la mouche aussi.
4: Oui, c'est vrai, elle avait une mouche au niveau du visage qui s'est fait enlever.
1: Exactement.
4: Je pense que Mélanie Joly, on la voit assez souvent à la télévision pour comprendre qu'elle est inoubliable, que vous l'aimiez ou pas.
1: Paul Saint-Pierre Plamondon, un peu comme Christine Fréchette. Beaucoup de monde qui l'apprécie, mais également beaucoup de monde qui le déteste. Là, Christine Fréchette, c'est un peu ça également. La mairesse de Montréal, Yves-François Blanchet, Yann Lafrenière, Némite. Mais tout ce beau monde-là, quand même, sont assez élevés. Il y a Bruno Marchand aussi.
4: Oui, il score fort, Bru.
1: Ouais. Au municipal, il est deuxième. C'est Catherine Fournier qui est troisième.
3: Ce qui me surprend, par contre, c'est qu'il y a 46 % des répondants qui le connaissent pas. Beaucoup plus que le 37 % des gens qui l'aiment.
4: Mais ça, c'est pour la province de Québec au complet. C'est ça, là.
1: Exact. J'imagine quand t'appelles...
4: Les consanguins de l'autre bord, là, sont pas là.
1: Bruno qui?
4: J'ai pas voulu nommer de ville, là, vous avez compris.
1: Non, non, je comprends, mais c'est sûr que si t'as, quand t'appelles à Ouvre à Saint-Pierre, tu dis Bruno Marchand, vous en pensez quoi?
4: Non, ça, mais les weirdos de Gatineau, ils savent pas tout c'est qui. Même chose qu'on sait pas nécessairement qui est la mairesse de Gatineau.
1: Bon, c'est un peu quand même.
4: Un peu moins.
1: Si vous avez Instagram, vous êtes au courant. C'est ça. Et dans les plus haïs, qui sont les policiers les plus haïs? Bien évidemment, Pierre Poilievre et Éric Duhaime sont là, sont toujours là, sont là depuis...
4: Yvon Duhaime?
1: Ah oui. Ben oui, Éric Duhaime, mais il y a plusieurs nouveaux venus également dans ce palmarès-là.
4: Est-ce que Stéphane Lachance est un vrai vilain ou c'est juste un...
1: Non, il n'y a personne du monde municipal. Bernard Drinville, Maïté Blanchet-Vézina, Marc Léger, Geneviève Guilbeault, seul. Pauvre seul.
4: Ouais, seul, il n'a rien fait, là.
1: C'est seul, c'est... Il est insignifiant, pas dans le sens mais tu sais, dans le sens qu'il n'a aucune signification.
3: Ah, puis il essaye, là, il donne son livre, il donne des drapeaux du Québec, il a ouvert un café.
4: Il chante des tounes.
3: Il fait tout ce qui est en son pouvoir, là, pour se faire aimer.
1: France-Hélène Duranceau, Frédéric Beauchemin, c'est tout du bon.
4: Duranceau n'est pas aimé?
1: Non, Duranceau n'est pas aimé.
4: Ah oui, les souliers, hein, ouais, tout ça.
3: Les loup-boutins, c'est ça, c'est top.
1: Ça a peut-être un lien aussi avec les syndicats qui sont sortis en fin de semaine, fâchés du télétravail. On dit que c'est pas équitable. En fait, ce qu'ils nous ont dit, c'est qu'il n'y a pas assez de monde en télétravail. Je sais pas si vous l'avez pris de la même façon que moi, là. C'est pas équitable. Parce que moi, je suis au télétravail, mes collègues ne le sont pas. Donc, si tu veux... C'est que les collègues viennent le rejoindre. Vous avez compris la même chose que moi?
3: Ben oui, définitivement.
1: Pas que lui veut rester à la maison, là. Lui, ben ce qu'il demande, c'est que ses collègues viennent le rejoindre au bureau. Ben, j'espère que c'est ça qu'ils vont faire. Mais quand même, les syndicats... J'ai beaucoup aimé le professeur de l'ENAP qui est allé parler hier à Radio-Canada pour dire, là, à un moment donné, le gouvernement fonctionnaire, là, fonction publique. Le privé en a de moins en moins de télétravail, puis, tu sais, ton boss t'impose les conditions. Donc, ta condition, c'est de retourner travailler. Vas-y, travailler.
4: Au niveau du rendement, là, je pense que ça a été établi aussi là, que, bon, entre deux brassées, tu peux travailler un peu, là, mais...
1: Puis, tu sais, des brassées, c'est parce qu'on rit, là, mais pas juste des brassées. Là. Vendre des affaires sur Marketplace, le ménage ou walk-in. Hey, il faisait 6 ans que j'avais pas fait le ménage ou walk-in. Mais je comprends, mais là, t'es en télétravail, tu le fais pendant que t'es en télétravail.
4: Ouais, mais je fais ma sauce à spag en même temps.
1: La sauce à spag. Moi, ce qui me fait capoter, c'est... Marketplace, il y a toujours quelqu'un à la maison. Là, t'arrives là, tu dis, ouais...
4: Le système est-il disponible? Oui, chez nous.
1: Le petit cheval pour les bébés, là, ouais. Là, tu négocies. Puis là, tu dis, ouais, il y a quelqu'un qui passe dans 15 minutes. Ouais, mais tu travailles quand? C'est ça la question. Faudrait mettre des enquêteurs sur Marketplace.
4: Êtes-vous fonctionnaire, vous?
1: Ben, pas juste fonctionnaire, des compagnies privées aussi. Les compagnies privées doivent en perdre de l'argent avec le télétravail.
4: Es-tu bon, toi, sur Marketplace? Moi, je me tanne vite, là. Moi, 3-4 questions, je suis comme déjà tanné.
1: Moi, j'ai trop peur que le monde me dise « C'est vous, ça, la radio, fait que je brûle.
3: » Je vais empoisonner l'item que je vous vends.
1: C'est ça, je brûle tout. Fait que je vais en rien.
3: Ah ouais, moi, je vais pas là-dessus, man. Je préserve ma santé mentale. C'est trop difficile.
1: Pour vrai, c'est ma blonde qui s'en occupe. Puis, tu sais, elle est beaucoup plus patiente que moi. Puis, je me rends compte qu'elle elle-même devient impatiente. Je me dis, je serais jamais capable de faire ça. Jamais j'y arriverai. Ça se peut pas. C'est pas possible. Donc, non, je suis pas sur Marketplace. Toi, collectionneur, pompe, t'as pas le choix.
4: Moi, j'achète beaucoup. Je vends très peu.
1: T'es-tu un bon acheteur?
4: Oui, oui, moi j'achète. Je négocie jamais même. Mais...
1: Hein. Ah, ouais?
4: Là, dans 5 minutes, je paye cash.
1: Ah, c'est cool ça.
4: Ouais.
1: T'achètes des archis ou.
4: Non, j'achète des affaires de Nordique. J'achète des vinyles, des bouts de bicyc. Tout ce qui me manque, là, tu sais, des choses précieuses.
3: Ah, oui. Archis. Ça a l'air glauque pour les femmes, par contre, d'aller là-dessus. Là, j'ai entendu beaucoup d'histoires de femmes qui vendent des trucs et qui se font cruiser par l'acheteur par la suite.
4: En plus?
3: Hey, je viens l'acheter cash, mais t'as-tu un chum?
4: Pourquoi? Ouais, ta robe de mariée, t'as avant, pourquoi?
3: Ouais, tu sais, avant une TV, là, ça te tente-tu qu'on aille manger après? Ben non, voyons, maudit maniaque.
4: Ah ouais.
1: Le gars avant une barre, la fille avant une TV, 25$, le gars, il sort son cash. Hein.
4: On va se manger,
1: là, on va se manger. Je te fais un sous-marin.
3: Pour combien tu gardes un secret?
4: Oh my God. Vise graton.
1: Parlons d'argent.
4: Encore?
1: Ben oui. Le maire de Québec, Bruno Marchand. Il était d'une déclaration quand même assez saucée vendredi passé. On devrait pas dire combien ça va coûter les projets.
4: Ouais, c'est personnel.
1: Non, c'est personnel, puis ça crée des satisfactions. Écoute, c'est une gaffe d'estimer le coût très tôt dans la mise en place d'un projet de la Ville de Québec. Parce qu'on pourrait changer les méthodes pour éviter que la perception des dépassements de coûts. Donc, pour au lieu de ne pas dépasser les coûts, tu sais, au lieu de se donner deux, trois coups de fouette puis dire tabarnouche, on va être meilleur que ça, puis on va y aller avec un budget, puis on va éviter les dépassements de coûts. Ben, au niveau par le bas, c'est le Québec site. Donc, on va simplement dire au monde, on vous le dit plus combien ça coûte. Quand vous allez arriver à la fin et dire « Tabarnouche, le poste de police devait coûter 100 millions, finalement, il a coûté 155 millions. » Non, non, non, non, non. Le poste de police a toujours coûté 155 millions. Il n'a pas eu de dépassement de coûts, on ne savait pas d'où on partait.
4: Pourquoi on fait ça? Pour arrêter de discuter du sujet, ce qu'on peut plus jouer à The Price is Right concernant le tramway?
1: Parce que, ben non, pas un peu, parce qu'il a dit « Mais le tramway, là, ça ne bougera pas, ça va être 7,6. » Ne vous en déplaise.
4: OK.
1: Donc, pour le tramway, c'est correct. Mais pour tous les autres projets, lui, non, il ne faudrait pas faire ça. Il dit que quand on fait une analyse au départ, on nous demande toujours combien ça va coûter. On estime un prix. C'est une gaffe qu'on ne devrait pas faire en passant. On ne fera plus ça. Parce que les projets peuvent augmenter à cause de l'inflation, mais aussi des choix de conception qui sont faits par les élus municipaux et des ajouts que la Ville peut faire pour servir la population.
3: Mais il fait exactement la même chose avec le tramway.
1: Mais avec le tramway, cependant, mais ça, il l'a déjà dit, il peut plus s'en aller. Là.
3: Non, il peut plus s'en aller.
4: Fait que là, le monde de Montréal qui saute des gasquettes à toutes les fois qu'on parle du troisième lien, là, on s'en fout. Le prix, c'est pas grave, c'est accessoire.
1: Pas,
4: là.
1: C'est pas combien ça va coûter.
4: Pas grave. Là.
3: Mais c'est un brin peinturé dans le coin du mur, là, parce que Gatineau nous a donné un bon exemple la semaine dernière. Là. La facture est montée jusqu'à 8 milliards. On avait évalué le projet à 3,5. Entre 3,5 et 4,5 à la base, c'est rendu à 8.
1: C'est en réaction à ce projet-là que,
3: exactement,
1: qui est sorti.
3: Donc, probablement que là, il va ajouter des extras autour du prix initial, puis il va nous faire

0: Bon, me dit 3.3, je verrais pas pourquoi ça a changé.
1: Ça me semble être un beau chiffre.
0: Ben oui, 3.3, ça va être ça. Mais le pire, c'est quoi? C'est ce que ça devrait coûter. C'est ce que ça devrait coûter. Mais non, on est au Québec, ça va être à 7,6 milliards. On va fêter ça tout ça mercredi aussi parce que c'est notre fête nationale. Dans les autres patentes desquelles je vais vous parler ce matin, on parle de transparence. On va continuer avec la Ville de Québec. Les textos. En fait, le rapport du vérificateur général est sorti la semaine passée. Puis on disait, entre autres, sur la RTC, faites attention, les autobus ne sont pas à l'heure. Ils n'arrivent pas à l'heure.
1: Mais ils ne sont jamais à l'heure ou sont des fois à l'heure?
2: 20% des autobus.
1: Bon, des fois à l'heure.
0: Bon, oui, des fois à l'heure, mais quand même, puis c'est un enjeu. On dit qu'il faudrait régler ça. Surtout quand ils sont en avance, ça peut être assez facile à régler. Mais la ville répond en disant, mais écoute, on a trouvé la solution. On va continuer à être en retard, mais on va lui dire qu'on est en retard. Tu comprends? Fait qu'on lance un nouveau système de mise en place de communication. On va vous envoyer par texto, l'autobus arrive en retard.
1: 2 minutes de retard.
0: Oui, voilà. Puis les textos, vous allez les recevoir automatiquement en vous inscrivant. Ça a l'air quand même assez compliqué, là. Vous allez les recevoir directement en vous inscrivant quand vous êtes à une certaine distance d'un arrêt d'autobus. Ils vont vous dire, écoute, l'autobus est en retard, tu peux... t'es en train de suer, là, ta chemise est déjà mouillée, tu peux ralentir d'un cran. Ça va bien aller. On continue la transparence, Gary. Tu le sais, quand tu fais des demandes d'accès à l'information.
1: Oui. Souvent, c'est caviardé.
0: Très souvent.
1: Mais là, je pense qu'on a atteint un record.
0: Mais là, le fédéral veut passer une loi. Mark Carney, tu sais, quand 60% de la population tripe sur toi, là, puis te licherait les pieds après une partie de tennis, ben, ça fait souvent ce genre de gouvernance-là. C'est-à-dire, tu fais ce que tu veux, puis ça passe. Transparence, c'est non pour le gouvernement fédéral qui veut enlever les droits d'accès aux textos puis au courriel des fonctionnaires. Donc, on va dire, on va totalement exclure ça. Vous n'aurez plus accès de par une demande d'accès à l'information. Si vous êtes journaliste, vous n'aurez plus accès aux textos et aux courriels des fonctionnaires.
1: Qui sont souvent la source la plus riche en information.
0: C'est l'unique source d'information. Là. C'est là que tout est. Le jus est là.
1: On se souvient de le scandale Saclic avec Mme Guilbeault, les échanges qu'ils ont eus à travers toute cette histoire-là. On a compris que François Legault et Geneviève Guilbeault s'étaient dit des choses qui ont été révélées par la suite. Ça a mis dans la barre, Mme Guilbeault, pas mal.
0: Voilà! Tout est là. Puis visiblement, le gouvernement fédéral fait ce qu'il veut. Ce qu'il veut à l'heure actuelle. Hey, écoute, Mme Tartampion trippe encore dessus. 60% de monde disent que c'est le meilleur politicien qu'on a au Canada. La lune de miel est finie depuis longtemps, mais quand même, ça persiste, ça colle. Mark Carney, c'est la fin du monde. Et puis, ça donne ce genre de législation-là où tu fais à peu près n'importe quoi, puis il n'y a personne qui est là pour te dire que c'est pas correct. Surtout les journalistes, on remarque que celle-là, le Journal de Québec en a parlé, on veut reculer sur la transparence. C'est un pas de plus vers l'éloignement. Il y a un éloignement qui se fait, veut pas. Actuellement, entre la Chambre des communes et le reste de la population. Là.
2: Ben, c'est une dérive autoritariste. Là. On peut appeler ça comme on veut, mais c'est exactement ça que c'est. L'accès à l'information en démocratie est un des nerfs de la guerre. C'est primordial que les journalistes puissent avoir accès à cette information-là. Puis ajoute, c'est 8, c'est 9, ben c'est oui. 22, c'est 34.
0: Tout ça, c'est...
2: Le fait qu'ils ferment les caméras en huis clos de plus en plus en comparaison aux anciens gouvernements, puis on se retrouve dans un gouvernement où il y a énormément de dérives autoritaires.
1: J'imagine que mes collègues de Radio-Canada ont levé la main en disant « C'est épouvantable! »
2: Non, il n'y a aucun article là-dessus.
1: Pour vrai?
2: Zéro.
1: Il n'y a pas un journaliste radio-canadien qui a dit « Hey, nous, on aimerait ça quand même avoir encore ce rapport-là avec l'information, c'est-à-dire accès à l'information? » Non, il n'y a pas de...
2: J'en ai pas vu beaucoup, moi.
1: Puis c'est personne qui est monté aux barricades en disant « Comment, là, les emails, on veut avoir accès à ça quand on fait une demande d'accès à l'information. Il faut avoir accès. »
2: C'est 8, c'est 9. C'est 9, j'ai vu un article là-dessus la semaine dernière dans la presse Radio-Canada qui parlait des dérives qui entourent la loi sur la religion dans ce projet de loi-là. Mais autrement, moi, j'ai pas vu d'article là-dessus. En avez-vous vu, vous autres?
0: Non.
2: Personne ne le traite.
0: Même Stephen Guilbeault, hein. Stephen Guilbeault a pu accéder au studio de Radio-Canada depuis qu'il est parti. Non, il se passe quelque chose. Soyez à l'affût. Hey, avez-vous des souvenirs d'autobus scolaire quand vous étiez jeune?
1: Plein.
0: Des souvenirs de profs. Tu sais, le Journal de Québec, en fin de semaine, qui a fait son grand discours sur les profs qui ont changé les vies.
1: Oui.
0: On a tous rencontré ça, un prof qui a changé nos vies. Là.
1: Oui.
0: Ça s'est arrivé. Moi, ça s'appelait Hélène. On la salue.
1: Salut Hélène.
0: Salut Hélène.
3: Salut Hélène.
1: C'était-tu au primaire, ça?
0: Non, c'est au secondaire.
1: OK.
0: C'est au secondaire. Hélène a fait

0: Elle a transformé... En fait, elle a réorienté les chakras.
1: OK. Oh.
0: Je vais le dire de cette façon-là, dans le sens où...
2: Des compliments en soirée?
1: C'est une sorcière ou c'est une prof, là?
0: Il n'y a pas eu de compliments en soirée.
2: OK.
0: Non, c'est un sujet tabou, ça, Max. Il n'y a pas eu de compliments en soirée.
1: Tu pas eu de formation?
0: Non, j'ai pas eu cette formation-là. J'aurais peut-être aimé l'avoir, cette formation-là, mais je l'ai pas eu. Tu vois, on a gardé le professionnalisme et tout ça, fait que ça a changé. Moi, j'étais un vilain, Dan.
2: Ah oui?
0: Tu sais, dans le sens, j'étais un petit bum. Puis elle a réorienté, sans changer ma personnalité, elle m'a ramené dans le droit chemin. Donc, pour ça, c'était, je la remercie infiniment. Mais oui, on a tous eu des profs de même. C'était le cas. Toi, c'était qui, François Garrier?
1: Moi, j'ai eu un prof au cégep, là où j'ai pas le plus étudié de ma vie, qui a fait une différence.
0: Ah ouais, c'est rare au cégep, me semble. Moi, j'ai moins eu de proximité avec mes profs au cégep.
1: Un prof de philo, un cours optionnel. Puis,
0: T'as peu, là. Il y a un paquet d'affaires là-dedans. Déjà, à base, on avait quoi? Nous autres, dans notre temps, on avait deux cours de philo obligatoire.
1: Ouais, là, c'est quatre à mon époque.
0: Toi, c'était quatre cours de philo obligatoire.
1: Ouais, okay. Je m'en étais claqué une 3-4 de plus, là.
0: Oh, tabarnouche.
2: Juste pour le plaisir de la chose.
1: Ben, moi, j'étudiais en philo à l'université aussi, là. Fait que c'est sûr que ça a joué dans mon cheminement. Mm-hmm. C'est un prof qui m'a initié à la. L'analyse de texte, puis premièrement, on étudiait Shakespeare, ce qui est vraiment pas de la philo appliquée, mm-hmm. mais on interprétait Othello de Shakespeare pour en faire quelque chose qui avait un lien avec nous. Fait que, on a compris qu'Othello, dans le fond, c'est Rambo. C'est un guerrier, tu sais, qui est jaloux, qui est violent. Fait que cet homme-là, qui, dans mon parcours, a changé beaucoup, ben, tout comme toi, tout comme Hélène, je le salue.
0: Moi, Hélène, c'est en secondaire 3, tu vois. Prof de français. Ben écoute, quand je la vois, je le remercie encore.
1: Max, t'as-tu fini ça, toi, l'école? T'as-tu un prof qui t'a marqué?
3: Elle s'appelait Samantha Ardente.
1: Elle était pas prof, elle était secrétaire à Leslie.
3: Ouais, ouais, mais tu sais, j'avais mes contacts à l'école.
1: Mais c'était un bon gag.
2: J'ai eu un prof de musique qui s'appelait Vincent au secondaire qui a pris le temps de nous montrer la musique. Moi, à ce moment-là, j'avais une grosse passion pour la musique. Je savais pas en jouer, puis j'étais en profil musical. Fait que c'est lui qui nous a tout appris comment jouer de la guitare, comment jouer un peu de piano, puis ça l'a vraiment mis les premières...
1: Joues-tu de la guitare?
2: Oui, j'en joue.
1: Ah, du piano?
2: Ben, aujourd'hui, un peu moins que dans le temps. Okay. Tu sais, mettons, je suis moins bon que Nick Cloutier. C'est ça mon level, là.
1: C'est sûr.
2: Ouais. Puis, ben oui, c'est ça. Il a fait en sorte que ça a construit ma passion pour la musique, puis aujourd'hui, ben, je suis pas un musicien, mais je suis pas loin.
0: Tu vois, moi, j'avais un prof...
1: Un vrai rapper.
2: Exact.
0: À l'inverse, là, c'est drôle, parce que j'ai eu le pire prof que j'ai eu de ma vie, là. C'est pas essentiellement pour ce qu'il faisait en classe, mais le gars était un prof de musique aussi, puis il donnait des cours particuliers à domicile. Puis quelques années plus tard, il s'est fait arrêter avec une petite rencontre au palais de justice, puis toute la patente. Là.
2: Mm-hmm. Hein?
0: Ouais.
2: C'était très particulier comme cours.
0: C'était très particulier. Je sais pas, j'ai jamais reparlé de ça avec le monde avec qui j'allais à l'école, au primaire à l'époque. Je sais pas s'il y a du monde... Je pense pas. Il était tellement louche. N'importe quel parent réveillé voulait pas t'envoyer là. Mais je sais pas s'il y a du monde avec qui j'allais à l'école qui se sont fait pogner dans la patente. Tout ça pour dire que c'était un dossier ce matin qui avait, pas ce matin, mais en fin de semaine dans le journal. Puis je vous parle de ça parce que en Beauce, c'est dégueulasse l'histoire des autobus scolaires. Me semble que c'est la base. Tu sais, tout ce qui se passe entre un enseignant puis un prof, ça passe d'abord et avant tout par un transport scolaire. Je comprends pas pourquoi. Hey, 27 trajet d'autobus éliminé au centre de service scolaire de Beauce-et-Chemin.
1: Ils vont aller comment à l'école, ces kids-là?
0: Mais c'est les parents qu'il va falloir qu'elle les porte à un centre de rassemblement. Puis eux autres, en plus, ils viennent dire que c'est de la faute à... C'est de la faute à toutes sortes de personnes, à toutes sortes de raisons, mais pas de la leur, certainement pas de leur gestion.
1: C'est la faute à Radio X, là, encore, là?
0: Non, okay. C'est heureusement, c'est eux autres, ils disent pas que c'est de notre faute, mais écoute, ça peut être la faute de bien des affaires. On dit que... Il y a un déficit important, donc on a décidé de faire ça. On attribue le déficit financier par le fait d'avoir accepté des demandes particulières de transport au fil des ans. Donc, c'est de la faute à qui si on coupe dans le transport scolaire? C'est de la faute aux familles dont les parents se sont séparés. Vous autres, c'est de votre faute. Vous vous êtes séparés, vous avez demandé deux adresses différentes pour le transport scolaire. Ça crée des autobus un peu plus remplis une semaine, un peu moins remplis la semaine suivante et vice-versa. Donc ça fait partie des choses qui font qu'aujourd'hui, on coupe 27 transports. On a également, pour quelques cas, demandé pour des élèves qui résident dans une zone de marche. Ou encore, les élèves que leurs parents se sont obstinés pour les envoyer dans une école qui était autre que celle désignée près de chez eux. Donc, tous ces trois cas-là, là, ben, vous faites porter le chapeau d'une mauvaise administration en vous disant c'est de votre faute s'il y a 27 autobus scolaires qui vont circuler dans toute la Beauce. Mais 27, c'est beaucoup, là. 27, calculez ça comme vous voulez, à 45 étudiants par classe, ça commence à faire beaucoup d'étudiants, beaucoup de parents qui vont devoir changer leurs horaires. Tu sais, quand tu restes dans la Beauce, puis dites-moi pas que ça arrive pas, là, il y en a plein. Quand tu restes dans la Beauce puis tu travailles à Québec, ça va être difficile d'aller porter le kid à l'école. Imagine, c'est toutes le casse-tête, ce monde-là va passer l'été à essayer de se trouver des solutions. Puis la solution, ça va peut-être être des affaires pas très sécuritaires, comme des trottinettes électriques, puis ce genre de patente-là qui roule à 62 km/h. Parce que, tu veux pas que Fiston reste à l'école. Tu veux que Fiston ait à l'école?
1: Mais le transport scolaire, c'est une sécurité aussi pour les parents de comprendre que l'enfant va aller à l'école encadré, loin des enjeux circulatoires, qu'il ne se fera pas frapper. C'est ça l'enjeu, là.
2: Surtout que c'est eux autres qui l'ont échappé, là. Ça donne l'impression que tu appelais l'administration et tu leur dis « Hey, là, j'habite vraiment plus loin qu'avant. Pouvez-vous venir me chercher? » « Ouais, ouais, on va venir, pareil. » Comment ça, ils ont donné des autobus à des jeunes qui étaient dans une zone de marche? Explique-moi ça. Et où la logique là-dedans? Zone de marche près de l'école. Pourquoi tu vas le chercher en bus? Tu es l'architecte de ton propre malheur rendu là, là.
0: Moi, quand j'étais jeune, on pouvait pas faire séparer non plus pour les parents séparés. Ça n'existait pas, là.
2: Ben moi non plus.
0: C'était quelle adresse? Ben, c'est telle adresse, OK. Ben, l'autobus va être là. Ouais, mais c'est parce qu'une semaine sur deux, ici. Je regarde des problèmes que je pose avoir ici. Celle-là, il en fait pas partie. C'est pas mon problème. C'est un peu ça que les parents séparés se faisaient répondre. Fait que ça donnait, c'est soit qu'on est voisins, soit que papa va rester à côté, en arrière, parce que c'était souvent papa qui déménageait à l'époque, ou soit qu'il a pas les enfants. C'était un peu ça, là. Ça arrivait que la garde partagée ne pourra pas la faire parce qu'il n'y a pas de transport scolaire. Je pense qu'on est rendu ailleurs en 2026. Là. On pourrait arranger ça autrement puis s'arranger pour que ce soit équitable pour tout le monde. Mais visiblement, dans
1: le monde. Mais en Beauce, les enfants ne conduisent pas à partir de 8 ans, là, mais ça, ils pourraient prendre tout le monde a son char à 8 ans.
0: Au moins le 4 roues et le skidoo.
1: C'est ça.
0: Faites un parking et skidoo dans les écoles.
1: Tout le monde en motocross à l'école.
0: Non, c'est pour vrai, sans niaiser, là, pas de joke, ça reste un Christy niaisage. C'est vraiment cave ce qui se passe de ce côté-là. En espérant que pendant l'été, ils puissent se retrouver deux, trois patentes, décider d'aller couper ailleurs, puis quand même donner des autobus scolaires. 27 autobus, 27 trajets. Pour une région comme la Beauce, une région qui est vaste, vaste, vaste, ou qui est loin d'avoir des écoles à tous les coins de rue, c'est une putain de catastrophe. Et le gros sujet de la fin de semaine, on en a parlé tantôt, c'est le télétravail pour les fonctionnaires. Les syndicats au bout de leur chaîne, avez-vous vu ça?
1: Oui.
0: Avez-vous pleuré?
1: Pas beaucoup, là. C'est des gens qui travaillent beaucoup à la maison, un peu au bureau, puis qui s'en font beaucoup, là.
0: En même temps, obligé de dire que le gouvernement, c'est un peu des taouins. Un peu, quand même.
1: Oui. Bon,
2: ça, je pense que c'est un fait acquis, là.
1: Je pense que c'est un mantra ici.
0: Non, mais ils font rentrer du monde pour qu'il y ait des rencontres sur Zoom avec du monde qui sont à la maison. Oui, mais tant qu'à faire rentrer du monde, fais-les rentrer par secteur, par équipe. Tel secteur, tel département, vous rentrez toute la même journée. Tel paletant, tu dois être capable d'arranger quelque chose.
1: Quand une réunion est annoncée là, sur ton téléphone, c'est OK, 13h, mercredi, il faut être là.
0: Oui,
1: compliqué, faut être là.
0: C'est présentiel, faut être là.
1: Ça s'appelle être là.
0: Ouais, mais ils sont dans une autre région, ils doivent avoir des bureaux dans les autres régions. Là. Faut être là. C'est la raison pour laquelle le syndicat est sorti en fin de semaine, en gros, là, c'est parce que ça a été fait comme des... Ça a été fait en... J'essaie de trouver quelque chose qui insulte pas personne. Puis
1: en
0: je suis pas
1: jambon?
0: Capable. Disons en jambon. Ouais, c'est bon en jambon.
1: Ça fait pas de mal à personne.
0: Non, effectivement, c'est rose, juteux, à souhait et bien fumé.
1: Ananas.
0: Donc, non, ça a été fait en cave. Puis comme c'est souvent fait en cave, il y a du monde qui chiale. Donc, ça prend plus de télétravail pour les fonctionnaires parce que, visiblement, quand il y a un manque d'équité, moi, c'est le même que je réglerais ça à partir de maintenant. On nivelle par le haut. OK. Tu trouves que c'est pas équitable, que les syndicats, il y en a qui sont à la maison, puis toi, tu l'es pas. Ben ouais, tout le monde au bureau. Là, c'est équitable. équitable, tout le monde est à la même place, tout le monde est au bureau, tout le monde a repassé sa chemise. Oh non, Gaston, toi, tu l'as pas fait. Pis ça,
1: comme avant la COVID.
0: Pareil, pareil, Gaston non plus, on repassait pas sa chemise avant la COVID.
1: On est habitué.
0: Tout est pareil, l'odeur, il n'y a rien qu'à changer. Oh oui, peut-être, ici, du côté de Bruno, ça change un peu l'odeur.
2: L'argument sexiste aussi, là, dans les arguments du syndicat, moi, ça m'a jeté à terre. Là, 60 % des employés du gouvernement qui auraient accès au télétravail sont des femmes, ce qui ferait en sorte que, dans la plupart des cas, comme il y en a beaucoup qui sont monoparentales, il y aurait entre 150 et 200 piastres à débourser pour une vignette de stationnement. Donc, hey, justice! Il faut pas leur permettre d'aller au travail parce qu'ils vont plus payer puis ils vont en avoir moins pour leur enfant. Pour moi, ça tient pas de bout. Là. C'est vraiment jouer avec les émotions
0: toujours
2: du monde.
0: Toujours le même combat. Hein? Puis après ça, c'est qui va y vendre les cordes à danser sur Marketplace? Hein?
2: On a besoin de monde.
0: S'il vous plaît.
2: Voyons, Gary, il faut qu'il achète ça. Belle corde des Nordiques.
1: Faut que je m'en aille, là, j'ai une POC à acheter.
0: Gary, qu'est-ce qui s'est passé avec René Verret?
1: Je ne sais pas, il y a des gens qui m'ont écrit d'ailleurs pour en connaître davantage pourquoi, quelles sont les raisons pourquoi il a comme un peu choqué, parce qu'on avait annoncé ça en grande pompe, un candidat libéral. Je pense que Charles Millard était très content de voir qu'il y avait en fait, il y avait quand même un certain prestige entourant tout ça.
2: Ben oui.
1: Puis on se retrouve avec un monsieur qui dit qu'à 66 ans, il n'a peut-être pas l'énergie. On peut comprendre, mais il aurait pu deviner tout ça bien avant là, de soumettre sa candidature.
0: Ben, c'est là que ça devient compliqué.
1: Est-ce qu'il y aurait anguille sous roche?
0: C'est là que ça devient compliqué. C'est là qu'est la bonne question, parce que c'est un candidat vedette, là. Le lendemain, on disait « Quelle bonne sélection pour le pharmacien! » Est-ce que c'est aussi parce que le pharmacien, finalement, ça colle pas?
2: Je pense que c'est plus ça, moi. Là. Depuis qu'il a fait son annonce, le français, le crime organisé, il a multiplié les bourdes.
0: Tu sais, René Verret, 66 ans, un avocat.
1: Qui avait levé la main.
0: Qui a levé la main.
1: Il s'est proposé lui-même.
0: On vous rappelle que c'est un gars qui voulait... c'est le gars qui a mis en prison...
2: Guy Turcotte.
0: Donc lui, il arrive avec un CV. C'est candidat vedette avec un CV. Puis là, finalement, depuis qu'il a annoncé ça, ben c'est
1: ministrable
0: encore...
1: à la justice.
0: Ouais, c'est sûr. Je pense qu'il...
1: C'était sûr, là.
0: Sur le bord de la banquette, là, quand il était au Mike's, puis il mangeait chacun leur pizza, il a dit, là, tu vas être mon ministre de la justice. Puis finalement, c'est peut-être aussi parce que René Verret s'est rendu compte qu'il n'y aura pas de ministre pantoute du côté du PLQ, là. C'est peut-être aussi parce que, ben, il a vu toutes les histoires desquelles qu'on a sorti de l'eau parce que Paul Saint-Pierre Plamondon a parlé de crime organisé. Donc là, peut-être
1: l'après
0: que...
1: Pablo n'est pas si facile.
0: C'est vraiment tough. Vraiment tough. Puis tu sais, je pense que le fait que tu te retrouves avec un chef qui n'a aucune expérience politique, zéro, là, sweet fuck all, c'est le Martin Saint-Louis de la politique, là, même pas. Martin Saint-Louis, au moins, avait coaché Pee-Wee, ce qui n'est pas le cas. Tu sais, il n'y a personne qui nous a confirmé que Charles Milliard a été délégué de classe au secondaire.
1: Non, c'est pas parce qu'il est très bon à Salut Bonjour comme chroniqueur qui était un bon politicien.
0: Voilà. Donc, on ne sait pas si ne serait-ce qu'une brève expérience dans le fait de se présenter devant du monde, mais chose certaine, c'est que ça colle pas. Puis on pensait que ça allait coller, là. Un pharmacien, tout ça, mais imagine, quand même le téflon d'un pharmacien fait que toute la merde colle pareil, c'est parce que la merde est tough.
1: Mais ça, Dan, ça, Max, là, c'est-tu ce qu'on appelle communément là, l'effet fraîchette?
0: Je pense pas que ce soit l'effet fraîchette, je pense que c'est l'effet Milliard.
1: OK, l'anti-effet Milliard.
0: C'est ça. T'sais, Milliard, c'est pas un sauveur, visiblement. Tous les fois, il y a une chambre de 10 par 12, c'est grand, il n'y a pas un meuble, tout, c'est
1: mais
0: blanc,
1: c'est le deuxième choix.
0: Éclairé.
1: Le premier choix, c'était Pablo.
0: C'est. Je sais, mais ça aurait été... on a vu dans toutes les histoires de gamique, dans toute la gamique du Parti libéral, dans la campagne de Pablo, que s'il n'avait pas fait de gamique, possiblement que Milliard serait venu le coiffer à la dernière minute. Ça aurait pu arriver, ça. Mais pense-y, là, dans toute ta députation que t'as au Parti libéral, il n'y a pas un Christy de chat qui a levé la main pour dire « Moi, ça m'intéresse, le poste de chef. » Te dire à quel point ça va bien. Là. Que ce soit le gars à Gatineau ou encore Marois Risky, peu importe qui. Là.
1: Puis on a ramené l'acteur, là, Marc Tanguay. Là.
0: Puis on a ramené Marc Tanguay.
1: Pour le rôle, pour tenir le rôle de chef de l'opposition, puis, en guillemets.
0: Marc Tanguay a fait une bonne job comme chef de l'opposition.
1: Il s'est amélioré au début, c'était pénible.
0: Mais Marc Tanguay, en même temps, il a le charisme d'un céleri, donc c'est difficile de le présenter. Non, mais c'est vrai.
1: Oui, c'est pas.
0: Ça devient difficile de le présenter devant tout le monde en disant voici, c'est le sauveur du Parti libéral. Donc là, tu voulais un Charles Milliard, tu voulais un Pablo Rodriguez, tu voulais un gars qui dégage. Mais visiblement, ça colle pas parce que vous avez manqué Pablo. vous êtes retourné dans les vieilles histoires de partis tout croche avec du financement louche. Puis Charles Milliard est pas capable de se sortir de là. On le voit matin encore une fois dans les sondages. On l'a vu la semaine passée dans les sondages qui ont paru. Visiblement, ça colle pas. Fait que c'est peut-être juste ça qui a fait que René Verra a dit « Sais-tu quoi? » Moi, là, je regarde ma chemise, mes pantalons, mes souliers, tout est bien propre. J'ai pas le goût d'être éclaboussé.
2: Il n'y a pas de l'air en contrôle. Il n'y a pas de l'air en contrôle.
0: C'est ça.
2: Puis jette l'image d'un espèce de Ronald McDonald libéral, dans le sens où il est toujours souriant. Peu importe quel genre de balle on lui lance, il y a toujours un sourire qui est fendu d'une oreille à l'autre.
1: Il est comme service à la clientèle.
2: Exactement. On le sent qu'il est pas authentique. On le sent qu'il est pas vrai. Puis ça, même si l'électeur moyen connaît pas la politique, il le ressent. Il comprend peut-être pas pourquoi il le ressent, mais il sent à l'intérieur de lui qu'il y a quelque chose qui est pas réel.
1: L'authenticité chez un politicien, c'est souvent un gage de succès, là.
2: Définitivement.
0: Donc voilà, Tim Horton a fait jaser en fin de semaine dans le Bas-Saint-Laurent.
1: Le joueur de hockey ou le restaurant?
0: Le restaurant.
1: Ah, OK.
0: Marilyn Michaud est exaspérée. Elle est franchisée, elle, puis elles sont venues chercher ses citoyens. Ben, en fait, ses travailleurs qui étaient là avec le TET, le TET, là. En fait, les immigrants sont partis. Elle a fermé sa salle. Elle dit, je suis obligée de fermer ma salle à manger au Tim Hortons à 1h de l'après-midi parce que les employés immigrants qui venaient ici, qu'on payait pas si cher que ça, en fait, parce qu'on avait quand même une aide gouvernementale pour leur salaire, sont plus là. Donc là, on ferme la salle au lieu d'engager. Ça fait 3 semaines, un mois et demi, 2 mois qu'on voit un paquet de parents sortir lever la main en disant hey, je m'excuse parce que les étudiants cherchent des jobs et ils n'en trouvent pas nulle part. Qu'est-ce qui se passe cette année? Pourquoi est-ce que c'est comme ça? Ben là, visiblement, allô, Tim.
1: La job au Tim.
0: Il y a de la job au team.
1: Le chiffre d'après-midi, c'est plus cool. Tu peux dormir le matin quand t'es ado.
0: Tu sais, c'est pas normal que s'il n'y a pas de cheap labor qui vient issu de l'immigration, tu ne sois pas capable de faire marcher ta business. Ta business, ça ne peut pas marcher dans ce cas-là. Il y a de quoi qui ne marche pas. T'sais, la base, il faut que tu sois capable de payer plein salaire pour qu'une business fonctionne. C'est souvent la première source de dépenses d'une business, c'est salaire. Il faut que ça marche. Arrête de cheaper ses salaires, puis à partir du moment où tu te rends compte que tu es capable de payer assez de monde pour être sur le plancher, ben là, tu peux penser à avoir une business, effectivement.
2: Non, c'est parce que ce qui est avantageux dans ce genre de programme-là, c'est les subventions.
0: Je sais que c'est ça.
2: Parce qu'ils payent le salaire minimum, ils n'ont pas le choix, c'est la loi, là, mais c'est vraiment l'argent qu'ils reçoivent en
0: amont. Exactement. C'est parce que tu as une aide gouvernementale qui te permet d'avoir... Mais non, engage les étudiants. Tu n'auras pas d'aide gouvernementale, mais vends plus de café. C'est la simple façon de fonctionner. Je peux pas croire. Je la trouve gênante, la sortie. Je trouve ça gênant d'aller dire parce que j'ai plus de subvention pour engager mes employés qui sont issus de l'immigration.
1: Ça veut dire que le modèle d'affaires marche pas.
0: Mais ton modèle d'affaires fonctionne zéro, là.
1: Ça va prendre des robots.
0: Ben, idéalement, oui. Le café va goûter la même affaire.
2: On va prendre des robots du Maroc, d'ailleurs.
1: Ah oui, ils sont meilleurs.
2: Ils sont meilleurs.
0: Travaillent mais ça, c'est fou, il y en a de plus en plus, des robots.
1: Ben, chez Saint-Hubert, à Beauport, c'est lui qui fait le service aux tables.
0: C'est vrai?
1: Oui.
0: Ah, ça, c'est cool.
1: Et les enfants capotent.
0: Tu le dis pas?
1: Ben non, mais la serveuse vient débarquer les traits sur le robot, là. Mais le robot, il part de la cuisine, il s'en va à ta table. Puis là, la serveuse arrive, puis elle fait le service, puis elle demande si tu veux du ketchup, puis elle repart.
0: Il me semble que j'aurais pas typé pareil.
2: Comment ça, tu le types pas? Il a le droit, lui aussi, d'avoir des hobbies de robots quand le restaurant ferme. Hey!
0: Mais oui,
2: il va aller s'abonner à des comptes en fans.
1: Il veut jouer, oui, c'est ça. Il prend sa bière staff au bar après son chiffre.
2: Un peu d'humanité dans le domaine des robots.
0: Mais je sais pas, mais je pose la question. Est-ce qu'on type pareil?
2: Ben non, tu le types pas. Le type est en train de dégénérer.
0: Mais non, je comprends, mais la madame qui vient enlever les...
1: Les assiettes, les couverts?
0: Les assiettes, faut-tu la typer, elle?
1: Ben, je pense que oui, là, parce qu'elle est en charge de 8 sections. Dans le temps, il y avait chacun leur section. Au Saint-Hubert, ils ont l'air pas mal dans le jus, les madames qui travaillent au Saint-Hubert sur le plancher.
2: Puis elle a un salaire à pourboire.
1: Oui, puis t'as le choix entre 22, 29 puis 49%, là.
2: Exact.
1: Ou un rein. C'est vrai, j'ai payé sur
0: encore là, le rein, c'est de moins en moins bon.
2: Ouais, ça dépend.
0: Oh, oui, c'est regarde ce que t'as bu avant. Regarde ce que tu manges.
2: Le type est hors de contrôle, là. Ça m'arrive souvent d'aller à la commande de l'auto puis il me demande du type quand je vais ramasser mon sac que j'ai moi-même commandé 10 mètres avant. Ça me dépasse. Le fleuriste aussi, l'autre jour, ils m'ont demandé du type.
1: Fleuriste?
2: Ah oui, je suis rentré, je t'allais acheter un bouquet déjà fait, ils m'ont demandé du type.
0: Il devrait jamais avoir de type nulle part, ça devrait être assumé par le boss. C'est ce que je pense.
2: Modèle européen. Français.
0: Ben, français, les Français, on paye pas de type.
2: Ben, c'est ça, je te dis.
0: Voilà. Aux États-Unis, il y a bien des places non plus où on paye pas de type. C'est inclus. Tu laisses... En fait, moi, ce qu'on m'avait dit, là, en France, c'est... Si tu trouves le service exceptionnel, exceptionnel, t'as passé une soirée remarquable, et c'est dû au fait, entre autres, du service qui t'a été offert par la serveuse ou le serveur, laisse un euro.
1: Imagine.
0: Tu vois, il va le savoir. Il va dire, « Ah, tabarnouche, c'est ça, tu as été content de mon service, c'est pas laisser un euro. »
1: Mais son type est inclus dans la facture.
0: Mais le type est inclus dans la facture, c'est ça. C'est
1: moi, là, j'étais serveur à une certaine époque, au Cochon d'Inde, pour ne pas le nommer, puis je me suis tellement ostiné avec des Italiens, à un moment donné, là. Eux, ils disaient, sur la facture, c'est marqué TPS, ça veut dire tips. Je dis, ben non, ben là, c'est pas ça, le monsieur, là. Tips puis TPS, c'est deux choses différentes au Canada. C'est genre une table de 600$, zéro pourboire, là. Je me souviendrai toujours de cette table-là. C'est sûr qu'il y a des gens qui comprendront jamais le concept de pourboire. Il y a des nations pour lesquelles c'est impossible de comprendre.
0: Ben, puis je les comprends. Je les comprends parce que c'est contre-intuitif, là. Tu te dis, je demande à ma clientèle de payer une portion du salaire de mes employés. C'est comme quelque chose qui marche pas. C'est raccord d'un bar de danseuse, mais pas d'une place où tu vas manger de la pizza. Je comprends entièrement. Moi, à toutes les fois que je suis rentré dans des restaurants où, ben, évidemment que c'était pas ici, parce que ici, c'est pas de même que ça marche, mais à l'extérieur où le type est inclus, le service est aussi bon, là. Et est aussi fait avec le sourire. Puis quand les gens sont pas d'accord avec le service, ben, ils vont parler au boss. Pareil comme tu fais quand tu t'en vas chez Yellow t'acheter des souliers, là. Tu le types pas le vendeur chez Yellow. Mais si t'es pas content, puis il s'ostine en disant non, c'est un 7, finalement, c'est un 8,5 que ça te prend. Puis t'as envie de le dire à son boss, tu y vas, il va t'écouter. Puis... Ouais.
1: Mais il y a des pourboires qui sont agréables à donner. Peut-être pas agréables, mais du moins qui. Tu sais, un livreur de pizza, moi, je peux pas croire que tu laisses pas de type un livreur de pizza, là. Ça, c'est. Il y a des moments où est-ce qu'on est, tu sais, bon, service à l'auto, ça, c'est sûr. Coiffeur, faut laisser un petit tip, là, je pense que ça...
0: Ah oui, non, je comprends.
1: Chauffeur de taxi aussi, chauffeur de taxi...
2: Pourquoi? Pourquoi chauffeur de taxi?
1: Parce que je pense qu'il mange ses bas souvent, le chauffeur de taxi, là.
2: Ouais, mais c'est ça le problème. Moi, je pense qu'on devrait réformer le système au complet.
1: Et
2: mais
1: voilà, je suis d'accord
2: pas,
1: avec Max.
2: On peut pas parce qu'il y a des emplois qui dépendent de ça pour survivre. Tu sais, Rose Tate, là, quand on retrace l'histoire du pourboire, c'est intéressant parce que ça a débuté dans le sud des États-Unis.
1: Mais en passant, les Américains overtip beaucoup, là, contrairement aux Canadiens.
2: Ah oui. Ben réel, puis les racines du pourboire, c'était parce qu'à l'époque, on voulait construire de plus en plus de restaurants, puis on manquait de main-d'œuvre. Les gens travaillaient surtout dans les industries, puis c'était des esclaves qu'on avait engagés comme serveurs. Puis le propriétaire voulait pas payer des esclaves, fait qu'il a donné l'odieux du paiement du salaire de l'esclave justement aux gens. Fait que si vous avez aimé votre service... L'esclave vous a bien servi, ben vous pouvez le tipper. Fait que là, lui, il arrivait, il faisait des stepettes, chantait, bing, bing, babang, babang, puis c'est là qu'il avait son type.
1: Puis le lendemain, il revenait parce que ça avait été payant.
2: Exactement. Donc, est-ce qu'aujourd'hui, on est encore dans ce genre de modèle-là? Je pense qu'on serait dû pour une réforme.
1: Mais Dan, tu sais pas tu les danseuses?
0: Ben, en fait, c'est pas tout le temps du type. Je pensais que c'était tout le temps du type, moi.
2: Non, ouais, c'est un peu ça, là.
0: Non, mais en fait, ce que vous dites, c'est que vous faites la différence entre le type que tu t'es obligé de donner parce que sinon, il est pas payé, ou celui que ça te fait plaisir de donner parce que t'as reçu un service exceptionnel, puis tu dis... Il y a deux... C'est une différence majeure, selon moi. C'est le cas, entre autres, avec la coiffeuse. Puis l'autre chose, le pourboire, c'est un peu rendu n'importe quoi. C'est, les employés sont rendus accros à regarder le montant du pourboire.
1: Ça, c'est vrai.
0: Parce qu'avant... Avant, mettons, ça coûtait 32$, tu donnais 40, tu disais garde le change. Tu calculais pas là le
1: pourcentage.
0: Puis souvent, c'était à l'avantage du travailleur. Aujourd'hui, tu donnes 15%, 2,62. Tu me semble que c'est pas beaucoup de type. Je me semble que j'aurais donné bien plus dans le temps qu'on payait cash. Mais c'est un peu ça, là. Tu sais, les gens sont là avec le pourcentage bien précis, puis là, tu te retrouves avec une facture de tel, puis là, t'as 2,62 pour boire, tu sais. Possiblement que dans le temps du cash, je t'aurais donné 3$.
2: C'est ça. Mais comment on réforme ça aussi? Hein? Mettons, dans un restaurant, on enlève le salaire à pourboire. Ça veut dire que nécessairement, l'assiette de spag que tu payais 20$ va coûter 30 ou 35.
0: Ben, va coûter le même prix?
2: Ben non, il va falloir qu'il augmente le prix des repas parce que le pourboire va être inclus dans le salaire de l'employé.
0: Au final, Max, ça va te coûter le même prix.
1: Ça va te marquer le prix sur la facture que tu vas payer, non pas plus 20, plus 15, tu calcules les taxes.
0: Ouais. Toi, tu payais 28 ton spag plus 12$ plus le service. Là, tu vas payer 40$ pour ton spag, le service va être inclus.
2: T'as l'impression que ça pourra revenir au même? Moi, je pense qu'il y a des restaurants qui vont littéralement fermer parce qu'ils n'auront pas les moyens de payer leurs employés au salaire qu'ils demandent et que les prix vont monter puis que les gens n'iront plus nécessairement manger dans les restaurants à cause de ça.
0: Ouais, faut une chose certaine, faut y penser, ça crée trop d'insatisfaction. Puis en plus, Ben, tu l'as dit que les touristes, ça devient stressant. Là. Eux autres sont pas habitués de payer du type.
1: Commentaire sur la messagerie, un certain Mélenchon qui dit... qui travaille pour le CA, le club automobile, qui souvent, ça fait 20 minutes qu'il va, mettons, travailler sur la voiture d'un client, une crevaison, peu importe, là, et pas de pourboire. Moi, je CA, j'ai souvent le réflexe de donner des pourboires. Quand on me sort de la marde de même, là, quand j'appelle au CA puis je veux me faire booster ou s'il arrive quelque chose, là, j'ai souvent le réflexe de tiper. Je sais pas si vous avez le même réflexe, là.
0: Moi, non, en fait, y a-tu du bois quelque part?
1: Du fini, là.
0: Ouais, il n'y a pas de bois nulle part. Je vais me jinxer. J'ai jamais, de toute ma vie, appelé une dépanneuse.
1: Oh. Mm-hmm.
0: C'est jamais arrivé.
2: Parce que tu prends pas l'autobus, c'est ça?
1: Parce que t'as tout le temps des chars neufs.
2: C'est ça.
0: Mais non, mais même dans le temps que j'avais des chars usagés, je me souviens d'avoir pété un cardan sur mon char. Je m'étais rendu au garage. J'ai le garage à côté. Je vais me rendre sous l'élan. Même dans le temps où j'étais un peu plus... mais j'ai jamais appelé un towing de ma vie. Il faut que je trouve du bois absolument, parce qu'effectivement, tu sais, je voyais un gars qui réparait son flat. Doom Morin qui a eu un flat la semaine passée encore. Tu sais,
1: avec sa chevette?
0: Ouais, avec sa chevette. Puis tu sais, je me disais, tu sais, j'ai jamais eu ça de ma vie. Je me suis jamais retrouvé à quatre pattes sur le bord de l'autoroute en train de jacker mon char puis essayer de changer mon pneu pour mettre le spare. C'est jamais arrivé. En fait, c'est arrivé une fois. J'avais une blonde à Limoilou puis je m'étais fait péter mes quatre tires pendant la nuit.
2: C'est son ex?
0: Je sais pas c'était qui.
1: Sacré dame.
2: Avais-tu un chum, cette femme-là?
0: Je sais pas c'était qui, mais chose certaine, c'est que j'ai pas changé les pneus. Les quatre étaient pétés, là. Fait que ça, c'est vrai, cette fois-là, j'ai appelé un towing. Mais ça date, là.
1: C'est du vandalisme.
2: C'est une question intéressante, parce que j'ai eu à appeler un
0: towing.
2: C'est
0: du vandalisme, mais je me souviens de la nuit.
1: On la salue?
0: On peut la saluer.
2: Un mot ou deux, j'ai appelé un towing, puis j'ai laissé du type quand il m'a reboosté. Puis, je me suis demandé pourquoi.
1: Un 2 ou un 20?
2: Non, j'ai laissé comme 10-15$ sur un montant de, disons, 70$. Puis, je me suis demandé pourquoi après, j'y avais donné du tip. J'étais comme, lui, il est payé pour venir faire ça. Là. C'est sa job. Il n'y a aucunement un salaire à pourboire, que j'y en donne ou non. Ça va rien changer à sa vie. C'est
0: ben,
2: juste
0: ça change quelque chose,
2: c'est une gratification.
1: Tu payes son lunch.
2: Mais si j'en avais pas donné, il aurait été bien correct aussi. Là. Il n'y aurait pas eu de problème. C'est inclus dans son salaire. C'est sa job. Après, je me suis dit, c'est bien bizarre, ça, en tant que Québécois. Je suis pas le seul. C'est-tu parce qu'on veut être aimé, on veut pas être détesté, on est des gens qui s'excusent beaucoup?
1: Ben, un gars de towing, moi, je veux dire, il m'a sorti de la merde en Titi. Là. J'ai le goût de le tiper pas mal plus que le gars qui me sert un café puis qui veut 1,22 de type. Là.
2: Je le comprends, mais on s'entend que c'est dans sa job.
0: Puis il fait fret en plus.
1: Ah oui.
2: Ouais, mais c'est sa job. Je veux dire, fais d'autres choses si c'est pas ça que tu veux faire. Non, mais on s'entend là-dessus, là. Je comprends
1: c'est
2: pas.
1: C'est sûr que c'est une vocation.
0: Non, ben, y a un paquet à faire de même, les déménageurs. Là, on arrive, le déménagement, là, ça a commencé.
1: Ça, c'est des gros types, là.
0: Ah oui, parce que...
2: Ça, c'est autre chose.
0: En fin de semaine, on a vu du monde avec des matelas dans les boîtes de pick-up, là. Ça a commencé. Beau temps, mauvais temps, le monde déménage. Les pick-up bien pleins, la veste d'hier, là. Pick-up bien plein de stock. Puis là, tu le regardais, puis arrêté sur le bord de la route, essayer de mettre une toile par-dessus tout ça. Et moi, écoute, tu sors cinq secondes, t'es trempé comme si t'as passé dans la douche. Puis ils sont là avec la toile, mettent ça sur le pick-up, puis tu te dis, bon, mais t'as pas regardé dans le ciel avant de partir quelque chose?
1: Ou sur ton téléphone?
0: Oui, mais tu sais, sur le téléphone, je peux comprendre que le monde, des fois, parce que ça nous est tous déjà arrivé au moins 20 fois. Tu regardes la météo sur ton téléphone, puis finalement, tu te dis, tabarnouche, j'aurais dû y aller au village des sports, il a fait beau. Mais, tu sais, c'est le téléphone, c'est l'ordinateur encore. Mais tu sais, parce que c'était clair dans le ciel hier qu'elle est mouillée, là. Il y a zéro eu subtilité. C'est pas arrivé. Cette subtilité-là de la météo hier n'existait pas. Donc, on arrive. Les déménageurs, tu fais quoi? T'es type ou t'es type pas?
1: Ah, c'est au moins un brun, là, je pense. Déménagement,
2: un
1: là.
2: Brun? Mais ça dépend du déménagement.
0: Par gars.
2: Voyons donc, les boys.
1: Par gars, je sais pas. Moi, c'est pour l'équipe, peut-être?
0: Je sais pas. Je pose la question.
1: Il y a des gens qui lèvent la main, là, disant je suis pilote d'avion, j'en ai pas. Moi, massothérapeute, tu donnes-tu du type? Plombier, tu donnes-tu du type?
2: Ben non! Quand c'est pas un pourboire, quand c'est pas un salaire à type, je comprends pas pourquoi on en donne. Moi, je trouve qu'on est tous en train de virer maniaque. Et c'est la pandémie, hein, qui a apporté ça.
1: Ah oui, tout le monde était rendu un sauveur, hein?
2: Ouais, puis là, t'avais des petites... puis c'est d'ailleurs pour ça que Simon-Jolin Barrette a mis une loi pour enlever ça, parce que quand il y a beaucoup d'endroits où t'arrivais, puis il y avait un petit emoji sourire, t'en souviens-tu?
1: Oui.
2: Pis ils les ont enlevés, là, parce que ça amenait le monde à donner plus de types. Mais pendant la pandémie, je sais pas, là, les gens se sont dit « Hey, c'est une période difficile pour tout le monde, on manque d'employés, aidez-nous en donnant du type. » Il y a une cassure qui s'est faite à partir de ce moment-là.
0: Ah, même les restaurants qui nous le demandaient pas nous le demandent maintenant.
2: Ah oui. Subway. Pourquoi je donnerais du tip chez Subway?
1: Ah, moi j'en donne.
2: Mais pourquoi?
1: Ben, la qualité du travail, le service rendu.
2: Ah, ouais. Il a bien mis tes tomates dans
1: non,
2: ton.
1: Non, mais moi, je donne pas 20 piastres, là, je donne une piastre.
2: Je ne comprends
1: deux
2: pas.
1: Piastres.
2: Je ne comprends pas. Je veux dire, c'est sa job de faire le sandwich.
1: Au McDo moyen, par exemple, le type.
0: Ouais, là, c'est plus rare, disons. Vous savez, moi, s'il tasse la iceberg un peu bruni,
1: ouais.
0: Ouais, je vais peut-être lui donner une piastre.
1: Ça, c'est le critère, c'est ça?
0: C'est le critère. Voilà. Donc, pour boire, gâtez-vous, je sais pas dans quel. L'eau il faut, l'eau il faut pas, c'est toujours le grand discours, le grand déchirement. On donne-tu du pourboire aux déménageurs? Ça dit quoi sur le texto de
1: déménageurs? Est-ce que les infirmières auraient droit à un pourboire aussi quand on a un bon service? Ben, est-ce qu'un policier demande du pourboire? Ça, c'est sûr que non, ça deviendrait criminel. Ça serait peut-être comme un peu corrompre. Le...
0: Ouais, c'est ça.
1: Ah, merci pour le beau ticket, v'là un vin.
0: V'là ta cote.
1: V'là ta cote, le grand. Non, là, on va vous mettre les menottes, monsieur, là, parce que on peut pas recevoir.
0: Mais les infirmières, t'as bien raison. T'sais, on type le livreur de pizza qui s'en vient nous porter une pepperoni fromage au Super Bowl.
1: L'infirmière qui pique pour un saluté, là, c'est important, ça aussi.
0: Puis la proposa bénéficiaire qui vient de porter ton jello vert.
1: Change la couche de ta mère.
0: Oui, il y a un paquet de monde qui devrait peut-être avoir du type, puis ils n'en ont pas.
2: Non. Moi, je trouve que personne ne devrait avoir de type, à part ceux qui ont un salaire qui est réglementé puis qui est à pourboire.
1: Sur Instagram, il y a un nouvel onglet, hein, donner du type.
2: Pas sur Instagram.
1: Oui.
2: Pendant des lives, là.
1: Oui, quand il y a quelque chose qui te plaît, tu as la possibilité de donner en temps réel. Là,
2: tout le monde est fatigué. Il y a une couple de personnes qui ont besoin de faire des siestes. Là.
1: Instagram, tu donnes pas de type.
2: Mais là, voyons donc, là, ça va faire... Gardez votre argent, là. Voyons donc, on est en récession.
0: Ouais. C'est-tu du type ou... C'est du monde qui espère qu'elle enlève le haut?
2: C'est un peu de ça, je pense.
1: Ça peut, être ça aussi, ouais. Dan, tes connaisseurs.
2: Manon 56.
1: Dan connaît la vie.
0: Manon 56, oui. OK. Donc, 7h03, on deep un peu.
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0: Puis, Frank, comment se passe ta Coupe du monde de la FIFA?
1: Je suis pas là du tout. J'écoute le Downhill. Deux victoires de Finn Isles, le Canadien, en deux courses.
0: Deux fois. Il a gagné deux fois deux courses. Wow.
1: Ouais, c'est très rare, les Canadiens qui performent en vélo de montagne. Fait que je voulais juste le saluer.
0: Ébahi. On tue la une. On parle plus des Kachuk.
1: Finn Isles à Radio X.
0: Bombe quand même hier dans la Ligue nationale de hockey. Brady Kachuk échangé. S'en va rejoindre son frère en Floride.
1: C'est le gars des Sens, ça?
0: C'est le gars des Sénateurs d'Ottawa. Je trouve que les Sénateurs... Je comprends, il y a eu trois choix de première ronde, plus un choix de deux. Là. Mais tu sais, choix de première ronde, deux en 2026, dont un qui est quand même assez tardif. Je trouve que les Sénateurs se sont fait avoir un peu là-dedans. Mais tu sais, en même temps, parce que Brady Kachuk, c'est un joueur établi, c'est un joueur qu'on le sait qui est bon. Mais en même temps, le gars, il avait une clause de non-échange, puis il a donné à peu près 5 clubs disponibles. Puis c'est souvent les mêmes clubs qui reviennent. T'sais, c'est souvent les clubs qui gagnent, soit les Hurricanes de la Caroline, les Panthers de la Floride, le Lightning de Tampa Bay, Vegas, Minnesota. C'est ça. Les Américains veulent jouer dans ces clubs-là. C'est des villes où les gens trippent sur le hockey. C'est des villes où il y a de l'ambiance dans l'aréna. Puis où...
1: Il y a un potentiel de gagner la Coupe Stanley.
0: Oui. Où tu as un potentiel de gagner la
1: Coupe
0: Stanley.
1: C'est pas un salaud, ce Kachuk. Il n'y avait pas pété à gueule, une espèce de tournoi international. Il me semble qu'il y a...
0: Ah oui.
1: C'est un violent, ça.
0: Lui et son frère, c'est...
1: C'est un violent, là.
0: C'est deux bombes.
1: C'était pas le fun du game-là. C'était trop violent.
0: Ben, arrête.
2: Les deux frères ensemble, ça va être incroyable.
0: Ben oui, ça va être incroyable.
1: Comme
0: ça...
1: les Stachny dans le temps.
0: Ça va être incroyable, mais en même temps, c'est le genre d'affaire qui peut causer des clans. Parce que, tu sais, ils sont assez polarisants, les frères Kachuk, là. Mmh. Des fois, si ça va bien, ça va bien aller. Mais si ça va pas bien, ça ira pas bien. On continue de regarder la Coupe du Monde, là. Écoute, il n'y a pas grand chose à vous dire. De toute façon, on va en parler un peu
1: plus tard. C'est quand la prochaine game de nos Canadiens?
0: C'est mercredi, si je me trompe
2: pas.
0: Oui,
2: c'est mercredi.
0: Mercredi, c'est quand même, ça, c'est le bout le fun à suivre.
1: Puis on joue contre qui?
0: Contre les Suisses.
1: Oh, sont-ils bons, les Suisses, vos ballons?
0: Ben, c'est les meilleurs du groupe.
1: OK.
0: Mais actuellement, ils sont deuxièmes dans le groupe parce que le Canada est premier. Donc, avec une nulle ou une victoire du Canada, on finirait premier dans le groupe.
1: Et on accéderait à?
0: On accéderait à la ronde des 32, 32e, le final. Ou tu peux te permettre, à partir de ce moment-là, puis je pense que pour le Canada...
1: De rêver?
0: Oui, de rêver. Ben oui, de rêver, parce que tu rentres dans la zone payante, si on veut, dans la zone où il n'y a plus de match nul. Là, on fait absolument gagnant parce que l'équipe perdante est éliminé automatiquement
1: avec
0: du
1: un tir de barrage ou une supplémentaire?
0: Supplémentaire.
1: Ok,
0: de...
1: je connais pas.
0: Je pense que c'est deux.
2: J'aime tes questions.
1: Ben non, mais c'est moi j'aime un peu le soccer, mais pas assez pour m'y intéresser. Là.
0: C'est supplémentaire, puis par la suite on y va avec les tirs de barrage. C'est après 30 minutes de jeu sur un 2x15, je
1: Dan
0: pense.
1: Dan connaît son sport en tabarouette.
2: Incroyable, Dan.
0: Puis donc là tu rentres en penalty où t'en as 5 de chaque bord.
1: Ouais.
0: Et puis c'est souvent là que ça se règle. Là.
1: Première victoire du Canada dans l'histoire du foot.
0: Ouais, 6-0.
1: Est-ce que tu l'avais prévu cette victoire-là dominante?
0: Je pense que tout le monde l'avait un peu prévu. Je vois pas, tu sais, le 14, on s'entend pour dire ils ont de l'argent, mais...
1: pas de
0: le. L'argent, ça achète pas le talent. Hein.
1: Un peu des fois, quand
0: ouais,
1: même.
0: Non, je sais, mais dans le sport professionnel, oui, mais quand il faut qu'il y ait un passeport sur lequel c'est marqué Qatari, ouais. Ça se peut que ça soit un peu plus compliqué.
2: Comment va l'arbitrage dans le tournoi jusqu'à présent?
0: Non, je sais pas ça. Je connais pas assez ça. Mais je sais qu'hier...
1: Carton jaune?
0: Hier, il y a eu un carton rouge pour la Belgique qui a fait beaucoup chialer ce matin. Ben, ce matin, parce que vous comprendrez que là-bas, il est rendu midi et demi, une heure. Mais, je me rends compte, ce matin, quand je lisais la presse européenne, on a chialé un peu sur l'arbitrage. Mais, résultat, ça change pas qui est-ce qui a gagné, qui est-ce qui a perdu. Puis, on va continuer de suivre ça. Aujourd'hui, quand même, la France joue. Je sais que la France, ça peut intéresser bien du monde.
1: Contre qui? Excuse-moi, Dan, là, j'ai trop de questions là, ce matin. Là.
0: Non, je vois bien ça. Là, t'es un gars contre l'Irak.
1: Oh, ça va être tout un match.
0: Ça va être une victoire. Messi aussi joue aujourd'hui. L'Argentine joue contre l'Autriche. Là.
2: On dit que l'Irak est une équipe explosive.
0: Oh. OK. 7h08, j'ai commencé à avoir hâte de partir en pause, moi.
1: Le Deep Dan, ça achève, là.
0: Je vous fais entendre un extrait. OK. Rod Brind'Amour. Rod Brind'Amour, ça fait 5 ans qu'il fait pratiquer ses joueurs. En fait, écoute, on écoute l'extrait de Radio-Canada, puis on en reparle après. Du volume, on veut du volume.
6: Je ne sais pas si vous avez vu sur les réseaux sociaux le bout d'entrevue qui a été donné par Rod Brind'Amour, qui a envoyé son responsable du conditionnement physique il y a 5 ans acheter des blocs de ciment. Au magasin de rénovation. Tu sais, les fameux blocs de ciment rectangulaires avec des ouvertures dedans. Et les gars, quand ils finissaient leur séance d'entraînement au gym, étaient obligés chaque fois de lever ces blocs de ciment-là. Et les joueurs savaient pas. Les joueurs savaient pas pourquoi. J'étais abasourdi quand j'ai vu ça. Et je trouve que c'est vraiment beau. Mais tu sais, de voir à quel point un entraîneur peut penser loin pour. Et Rod Brind'Amour, ça faisait des années qu'il disait pas à ses joueurs pourquoi. Et il leur a dit avant la fin des séries, vous levez ça. Ça pèse 35 livres, comme la Coupe Stanley. Vous pratiquez à lever la Coupe Stanley. Je trouve ça...
0: C'est
6: vraiment incroyable.
0: C'est effectivement très bon.
1: Oui.
0: Le gars, pendant 5 ans, il aurait caché pourquoi il lui faisait lever une brique pour sortir de la salle d'entraînement. Puis finalement, c'est parce que la brique avait exactement le même poids que la Coupe Stanley. C'est malade, là.
2: Wow.
0: Ça fait 5 ans que je vous entraîne à lever la Coupe Stanley, les gars.
1: Je les aime bien, les Hurricanes, les Whalers d'antan. Là. C'est une équipe qui... C'est une belle histoire.
0: C'est vrai que c'est assez cool.
1: J'ai écouté la finale jusqu'à la fin. Moi, le hockey, d'habitude, là, je me suis épris de cette équipe-là, les Whalers de la Caroline.
0: La ronde, l'Expo Québec, tout ça, les manèges, est-ce que vous avez soit vomi dans le zipper ou...
1: Dans le vomitron, oui, souvent.
0: C'est lequel, le vomitron, le zipper?
1: Le gravitron, me semble bien mieux rebaptisé s'il s'appelle le vomitron.
0: OK. Il y avait le Super Loop aussi, qui était quand même assez incroyable, qui n'est pas dans la subtilité, là.
1: Tout le monde perdait son change rendu en haut, ting, ting, ting, ting, ça tombait tout.
0: Puis, toutes les fois que tu tombes en panne, c'est toujours quand le monde est en haut. Hein.
1: Oui.
0: Ouais, ça, c'était clair.
1: C'est un peu compliqué de
0: effectivement, on perdait notre change. Dans le zipper aussi, pas mal, on perdait notre change. Tu sais, quand tu t'embarquais puis tu balançais la patente.
1: Un qui me donnait vraiment le tournis, là, c'est l'espèce de bateau de pirate qui swing à l'infini, là.
2: Ouais.
1: À partir du même axe, là, tout le temps, là. Ouf, ça swing.
0: Oui, ça swing, mais tu sais, à un moment donné, il perdait un peu de son edge, le bateau de pirate. Là, à un moment donné, il t'embarquait dedans, tu te disais, bon, je l'ai fait 3 fois aujourd'hui, ça se fait facile.
1: Ah, c'est un genre de mouvement, moi, que mon corps voulait pas.
0: Je mangeais un sundae dedans.
1: Toi, tu mangeais 3 hot dogs. Tiens, ma bière.
0: C'est ça, finalement, je gelais, là. Il y a un parc d'attractions à New York. Vendredi soir, obligé d'appeler les pompiers parce que les enfants sont restés coincés dans un manège à 15 mètres du sol pendant 2 heures.
1: Et long, 2 heures.
0: 2 heures, puis pour la majorité, parce qu'ils étaient sur le billet de même. Donc, tu sais, comme à 45 degrés, c'est une grosse plateforme ronde. Puis tous les enfants sont assis sur la plateforme ronde, les pieds dans le vide. et la plateforme tourne pendant que la machine tourne aussi. Et puis, ça tourne beaucoup, là, vous comprenez?
1: Les pieds pendants, là, ça peut être un...
2: Au bout du quai.
1: Un élément plus stressant aussi, au bout du quai ou pas, là.
0: 2 heures, mais attends un peu, là. C'est parce que la façon dont le manège était positionné quand il a arrêté de fonctionner, il était comme ça, là. Donc, là, c'est
1: en devers.
0: C'est le parking, là. Puis là, par en haut, écoute, tu comprends, puis eux autres, les enfants étaient assis, ceux qui étaient dans le bas de la plateforme étaient assis, les pieds dans le vide, vers le parking, la seule chose qui tenait, c'est la ceinture, pendant 2 heures.
2: Et ben, tripant un peu, ça, là.
0: Ben, je sais pas. Puis il y avait une montagne russe qui passait juste en arrière aussi, ils étaient obligés d'arrêter la montagne russe, parce que, à un moment donné, les enfants avaient comme la perception que le train allait nous arracher les pieds.
1: Mon Dieu!
0: Puis je trouve qu'il y a quand même une insensibilité à faire... continuer la montagne russe alors qu'eux autres sont arrêtés dans le manège.
1: Vous avez du fun, eux pas.
0: Mais sais-tu quoi? Ce genre de patente-là, t'as l'impression que ça arrive jamais, mais quand ça t'arrive, tu dois être sénère. Puis les parents de 2026 qui étaient en bas, eux autres aussi devaient être sénères beaucoup. Là. Ouais. Je pense que...
2: Ouais. C'est une chose auquel on pense tous puis on veut jamais que ça nous arrive. Là, on les a toutes vues, les vidéos aussi des manèges qui partent dans les airs en tournant. Puis qui dérange du rack. Puis là, oui. Tu fais, oh, pas là, c'est fini pour eux autres, là, je pense. Là. Tu veux jamais que ça t'arrive, mais c'est il y a personne d'infaillible, hein? Surtout pas chez... moi, non, j'irai pas là. Mais il y a personne d'infaillible.
1: Non. En fait, je suis où est-ce qu'on allait pas.
0: Oui. Non, mais je trouve-tu ça bien? Trouves-tu ça le fun que Max a été capable de se censurer de même?
1: Ouais. On voit que l'expérience commence à rentrer, Max.
2: C'est ce qu'on appelle la maturité. Je suis assez fier de moi en ce moment. Je voudrais remercier mon père et ma mère de m'avoir soutenu.
1: T'as eu 30, là?
2: Ah, j'ai 31. J'ai des cheveux blancs, d'ailleurs. J'ai réalisé ça en fin de semaine.
0: Et si je compare à tout ce qu'il dit, sans se censurer, ça devait être sexy.
2: ça
0: devait être sexy, c'est un moyen temps. Une Tesla sur le mode autonome, modèle 3. Bien, mode autonome, vous savez ce que c'est, là?
1: Modèle 3, il ressemble beaucoup au Mazda, hein? Tu sais, c'est comme une espèce
2: ouais.
1: de...
2: Ouais, Mazda 6, un peu Mazda 3, là.
1: Ouais, c'est pas ma Tesla préférée.
0: Le gars est à Katy, au Texas. OK, parlant de Texas, man. J'ai envie la nouvelle de Tesla. J'ai écouté le documentaire sur Netflix... La madame du Texas qui était enceinte, mais pas enceinte. Je sais pas si vous savez de quoi je parle.
2: Ouais, ma blonde m'en a parlé, je l'ai pas écouté, mais ça a l'air, c'est freak.
0: Hein?
1: Elle a fait semblant d'être enceinte?
2: Ouais.
0: J'étais complètement déflaboxé. Pis tu sais, veux pas, tu le vois venir, là, tu vas venir un peu à la fin. Là, dans les 5-10 premières minutes, tu sais comment ça va finir, le documentaire. Mais tu te dis, je peux pas croire ça va finir de même. Puis là, t'es pendant 1h30, là, tu te dis, je peux pas croire ça va être ça. Je peux pas croire ça va être ça. Je peux pas croire ça va être ça. Là, à un moment donné, oh, tabarnouche, elle vient de rencontrer de nouvelles amies. Ah ouais, ça va être ça. Oh non, ça va être ça. Tout le long. Puis à la fin, ben oui, c'est ça.
2: Meilleure description de la série ever. Je peux pas croire ça va être ça. Ah oh oui, ça va être ça.
0: C'est parce que je peux pas le dire. Je peux rien dire sans spoiler parce que tu le vois venir gros comme le bras à la fin du documentaire au début. Fait que je veux pas rien spoiler, mais je vous le dis, là, c'est Instinct maternel, ça s'appelle. C'est complètement malade comme documentaire. Une vraie de vraie folle. Là. Une fille qui assurément doit être psychiatrisée. C'est hallucinant.
1: Écoutez ça, Dan, tu me donnes presque le goût.
0: Mais comme ça se passe en Oklahoma puis au Texas, la fille est plutôt en train de faire la file dans ce merveilleux couloir qu'on va appeler le couloir sombre. Donc, je reviens à ma Tesla Model 3.
1: Oui.
0: Est sur le pilote automobile, l'autopilote. Ben, l'autopilote a rentré d'un cottage. L'autopilote a causé des victimes, de graves victimes.
1: Des morts. Jusqu'à
0: décès. Aucun signe d'ivresse. Tout le monde, le gars coopérait, lui, il est assis, il est en mode autonome. Et la Tesla a tué quelqu'un en rentrant d'une chambre à coucher en pleine nuit à Katy, au Texas.
2: OK, le char a tué la personne qui dormait dans le lit?
0: Oui.
2: En même temps, c'est une mort atroce, là, mais si tu meurs dans ton sommeil.
1: Non, je suis pas supposé mourir dans ton lit autrement que par une crise cardiaque.
0: Oui, c'est ça. Là, c'est un gars qui a mis son char sur le mode autonome au lieu de tenir le volant.
2: Ben, il est censé le tenir.
0: Oui, mais c'est pas ça qu'il a fait.
1: À un moment donné, là, tu sais, bon, Road Rage, moi, j'ai un camion de Radio X. Des fois, il y a des gens qui le prennent mal d'avoir un camion Radio X à côté d'eux autres. Là. Je me souviens d'une Tesla, ça faisait pas longtemps que j'étais à Radio X. Une Tesla, un gars qui était en mode road rage olympique. Et il y a une option sur la Tesla que tu peux laisser le volant. Tu sais, tu peux abandonner le volant, il va conduire tout seul. Et il avait pris l'option, en fait, il a pesé sur le piton, je sais pas comment ça marche, là, pour me faire un double finger. Lâchant le volant comme ça, il a pris vraiment là, ce que sa Tesla lui offrait, c'est-à-dire la possibilité de me faire un double finger à travers la fenêtre. Je suis resté traumatisé.
2: Quand même ironique. Donc, un nazi fait un double finger. Wow.
1: Oui, oui, oui. J'en parle encore, d'ailleurs.
2: On parle de pas loin de 300 accidents qui ont été répertoriés impliquant la conduite automatique avec Tesla. C'est énorme.
0: Il y a quelqu'un qui meurt dans la maison chez eux.
2: Ah, c'est épouvantable. Ça n'a pas de maudit bon
0: sens. Ça sur le marché. Hein?
2: Ça réveille mal, on va se le dire.
0: Moi, c'est les petits... tu sais, quand tu as un petit écran arrière qui envoie des messages au gars qui est à l'arrière que je trouve le fun. Ou tu dessines les fingers, là, tu pèses sur un piton.
1: Y a ah oui,
0: fingers,
1: l'écran, là.
0: Oui. Tu sais, genre, tu pèses, tu vois le gars, il y a un petit drapeau du Canadien, là, puis là, tu pèses sur l'affaire Hurricane 5, Canadien 1. C'est tout pour troller tout le monde. Je trouve ça complètement malade. Il est 7h17. En première page du Soleil aujourd'hui, l'ex-animateur de Radio X, Doom Dumas, confirmé comme candidat conservateur. C'est en première page sur le site Internet du Soleil.
1: C'est QS.
0: On va lui demander. Doom Dumas, on va lui demander si c'est vrai. On y parle au retour de la pause.
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1: Bon mercredi. Comment allez-vous?
2: Mercredi?
1: Non, c'est mardi. Hein?
2: Ben oui.
1: Hey, tabarnouche, c'est vrai. Le mercredi est off. C'est bizarre, ça, on va se le dire. Là. De fêter à Saint-Jean-Baptiste de même en plein milieu de la semaine. Là.
2: Ah, j'aime ça.
1: C'est une journée de congé le mercredi. What? Allonge-nous le fin de semaine. Je sais que pour la Confédération, parce qu'on va vivre exactement la même chose la semaine prochaine, pour la Confédération, il y a plusieurs entreprises qui ont l'option de faire travailler le monde le premier puis de rallonger le week-end.
2: Mm-hmm.
1: Ce que je ferais moi aussi. Mais non, nous autres, on va être en congé également mercredi prochain. C'est de même. On vous souhaite une bonne Saint-Jean. Allez-vous fêter ça ce soir? Êtes-vous prête?
2: Max, sa face me dit non, là.
3: Moi, je vais lire le livre bleu ce soir ben de oui. 19h à minuit comme un bon Québécois pour
2: c'est
3: bien
2: bon.
3: Fêter
2: c'est mon un bon pays. Timing pour faire paraître un livre attendu comme le livre bleu des péquistes.
1: Absolument.
3: Ça n'a presque pas tombé dans l'oubli.
2: Je sais pas si je vais laisser pleine cette semaine. Je me suis rendu compte que ce Sylvester-ci, là, c'est, ça hypothèque les nuits.
1: Ben oui, non, je sais ça. On va en profiter, on va dormir demain matin. Ça, c'est Jean-Baptiste ce soir sur les plaines d'Abraham. Vous connaissez la programmation. Si vous la connaissez pas, c'est que ça vous intéresse pas, donc vous irez pas non plus. C'est fait. Je vous dirais que la majorité des gens, c'est un petit feu dans le cours, une coupe de chum, on vide une 24. C'est
2: Chac.
1: C'est la façon ultime de fêter la Saint-Jean. C'est nous autres, ça. C'est simple. Une bonne bière québécoise. En plus, il y a un paquet de bières de microbrasserie. Tu dis un peu de niaiserie. Tu marches un peu croche en retournant te coucher. Tu vas d'entendre que t'as piqué chez ton chum. Tu te réveilles parce qu'il fait soleil, parce qu'il mouille. À 5h30 du matin, tu prends ton char, tu retournes te coucher chez vous. Voilà, votre Saint-Jean est fêté. Et fêté. Bonne Saint-Jean, tout le monde. Portez-vous bien. On se reparle jeudi. Bye-bye.
2: Mais dans la... Oh. On est-tu en onde?
1: Oui. Okay.
2: Mais à une certaine époque, il y avait seulement que le rendez-vous sur les plaines d'Abraham qui était le fun pour les gens de Québec.
1: Oui, ben parce qu'à cette époque, il était le fun, le rendez-vous sur les plaines d'Abraham.
2: Oui.
3: Nostalgique de ça. À l'époque, on pouvait boire en ville, puis fêter, puis oublier
2: boire,
3: nos canettes dans des poubelles. Oui, non, il y avait d'autres choses qui se faisaient aussi, là, mais à cette époque-là, on avait vraiment l'impression d'être tout le monde ensemble. Pour
2: tout
3: vrai.
2: Le monde ensemble.
1: Ben, la fête attirait du monde.
3: Oui.
1: La fête attirait du monde, puis... Tu sais quoi, il y avait du monde. Il y avait du
2: même
1: monde
2: Christine Fréchette est venue à Québec le 24 puis a fêté le 25 long de la côte quelque part. Là.
3: Ah, il y avait même des Ontariens qui venaient ici de
2: mais
3: fêter.
2: Oui. C'était une fête qui peut-être les concernait moins. Mais tout ça pour dire qu'il y a plein de fêtes qui sont dans les différents quartiers de Québec, dans les différents arrondissements ou dans les villes périphériques aussi. Si vous habitez l'Ange Gardien, il y a une fête. On fera peut-être la nomenclature un peu plus tard. Là. J'ai le goût de vous en parler.
1: C'était quoi, toi, ta Saint-Jean?
2: La pire ou la meilleure?
1: Ben, la plus agréable.
2: Ah, la plus agréable.
3: T'en souviens-tu?
2: C'est ça que j'arrive pas à faire.
1: Non, mais t'es sûr.
3: T'as le temps tricky, ça.
1: Tu sais, moi, j'ai eu le temps de le vivre, là, les classiques parties sur les plaines d'Abraham. Oui. Ce qui était le fun, c'était pas tant le show, là, même si on s'y rendait. C'est plus la quantité de personnes qu'il y avait. C'était fou, il y avait du monde partout.
2: Ben, je te dirais qu'au secondaire...
1: Terrasse, la Grande Allée. Il fallait que tu arrives de bonne heure pour avoir une place assise sur Grande Allée. Là.
2: Au secondaire, je me souviens qu'on se donnait rendez-vous à peu près toutes les écoles secondaires privées et publiques là, de la Haute-Ville de Québec. On se donnait toujours rendez-vous au même arbre.
1: Ben non, arrête là.
2: Je te jure.
1: Pis, arrête, ben oui, mais il y a une raison pour laquelle personne se retrouvait, c'est que tout le monde se donnait rendez-vous aux gros arbres.
2: Aux gros arbres?
1: Ben oui.
2: Là, tu disais, hey, j'espère que la fille de Jésus-Marie que j'ai vue l'autre fois dans 11X va être là, puis des fois elle était là. Puis là, ben, ça devenait une Saint-Jean magique.
1: Mm-hmm. Donc voilà, c'est à Saint-Jean. C'est vrai que c'était le fun, c'était trippant. On arrivait, les sacs à dos ben pleins de remplis de canettes
2: loadé.
1: De toutes sortes. Puis c'était la fête. Puis oui, il se passait des choses qui étaient... Moi, j'ai vécu une année d'émeute, là. Une année de...
2: Riot.
1: Ouais, où ça brassait pas mal. Puis,
2: c'est l'année que Grumeau avait sauvé la Saint-Jean, là. Sur la côte d'Abraham, il y avait des espèces de gros morceaux de ciment rond, là, qui roulaient en bas,
1: exactement.
2: Là, du vandalisme olympique. Même l'Assemblée nationale avait été défoncée.
1: Ça avait brassé. Puis après ça, on a été de nombreuses années avec une pluralité de policiers de la SQ sur le terrain de l'Assemblée nationale.
2: Avec raison.
1: Ben avec raison, oui, puis non, parce qu'on va s'entendre pour dire que les dernières années de gros parties sur la rue Saint-Jean avant que Régis Labeaume ferme tout ça, c'était quand même un peu plus sobre. Ouais. Il n'y a rien qui défonçait. Ce qu'ils n'aimaient pas eux autres, c'est des jeunes en étant
2: homo
1: éthyliques. Mais en même temps, s'ils ne sont pas homo éthyliques là, ils vont l'être ailleurs. Là. C'est je veux dire, en plus, les jeunes d'aujourd'hui, Les jeunes d'aujourd'hui vont avoir de la misère à se rendre jusqu'à minuit pour dire bonne Saint-Jean. Ouais.
3: À Saint-Jean, on peut-tu être coma éthylique dans le salon bleu, s'il vous plaît?
1: S'il vous plaît. Avec
3: comme un bon Québécois.
1: Avec une camisole blanche, c'est fêter le nous. C'est un peu ça.
2: Avec un Marcel Blanc.
1: Oui, donc ça va se passer ce soir à Saint-Jean-Baptiste et sur les plaines d'Abraham. Vous connaissez la programmation. Il y a Pierre-Luc Funk qui va être là, toute la patente. Puis les bars sont ouverts sur Grande Allée. Amusez-vous, ayez du plaisir. Demain, tout le monde est en congé. La Saint-Jean-Baptiste, c'est une journée où tu peux, à moins de faire partie des services essentiels, là, tu es en congé. C'est comme Noël. C'est aussi... contraignant que ça, là. Tu peux pas vraiment passer outre. Donc demain, tout le monde va être en congé. Belle journée pour couper le gazon puis
2: rouler.
3: Rouler quoi?
1: Effectivement, rouler.
2: Ben, rouler loin, là.
3: OK.
1: Rouler en bike.
3: Ah, OK,
1: en bike. En attendant le Tour de France, parce que c'est dans 10 jours. Fait que là, les rouleurs sont là, puis ils disent, qu'est-ce qui va se passer au Tour de France? Est-ce que Paul Sexas va revenir assez en forme pour essayer de nous donner un petit show?
2: Dans le 6-10, là, on peut parler de Tour de France, là. Il y a personne qui écoute, là, tes prédictions.
3: Non, je sais. Ben oui, ça va être le fun. Allons-y.
1: Mes prédictions, c'est que Tadej va l'emporter. Tadej va l'emporter.
2: Ouais, Pogacar.
1: Paul Sexas va finir deuxième.
2: Ça, c'est une jeune recrue montante. Là. On n'a pas vu venir ça, ce petit gars-là. Il bat tout le monde, puis je pense qu'il a 19.
1: Ouais, il a 19 ans, puis il suit Tadej.
2: Ouais.
1: Ouais, c'est bien, bien le fun. Vingegaard va finir troisième.
2: OK.
1: Après son sacre, n'est-ce pas, au Tour d'Italie, ce sera quand même une belle saison pour Vingegaard. Et
2: Tom Pidcock.
1: Remco va gagner les contre-la-montre. Puis il va avoir de la misère à finir dans le top 5.
2: Puis Tom Pidcock, qui a déjà gagné Mont-Saint-Anne en vélo de montagne.
1: Ce sera une anecdote.
2: OK, même pas une étape.
1: Même pas une étape.
2: Hugo Hull, parlons Québec, là, dans le panier bleu.
1: Je sais même pas s'il est au départ. Il faudrait qu'on vérifie ça pour commencer. Je sais même pas s'il est au départ.
2: Été, hein, au pire.
1: Oui, on va l'appeler.
2: Bon,
1: on va
2: l'appeler. C'était le bloc cyclisme.
1: Voilà, le bloc Tour de France est fait. Ça commence pas vendredi que ça en vient, l'autre d'après. Bon tour, tout le monde! Bon tour,
2: Max.
1: Oh oui, bon tour.
3: Ouais, ouais, moi, je surveille Paul Sexas.
1: Ouais.
3: Un de mes préférés, quand
2: ben
3: même.
2: Oui, non, ben oui, Google-le, tu vas voir.
1: Ah non, c'est une belle petite machine de vélo. Il a 19 ans, puis il suit. Donc, voilà. Évidemment qu'on va commencer en parlant de ce qui s'est passé. En fait, le monde entier parle de ce qui s'est passé hier à Montréal. Un tireur fou, si tu veux qu'on fasse un tireur fou. Le gars écrit un manifeste, il est venu ici. Tout porte à croire, selon la presse, qu'il visait Pornhub.
2: Oui, les bureaux de... le siège social de Pornhub, la compagnie montréalaise.
1: Écoute, ça commence à 11h35, il y a quelqu'un qui voit un gun. Ça sent le guet-apens, là. Tu sais, je sais que les journalistes ont posé des questions hier à la police, puis aussi au ministre. Est-ce que c'est un guet-apens? Possiblement, là, tu t'arranges pour que le monde voit un gun, t'appelles la police, puis tu tires dessus. C'est ce que ça pue. Mais en même temps, oui, le gars semblait vouloir viser Pornhub. Un incel hardcore, là. Un gars pour qui... Lui, il en voulait pas tant. Il en veut aux femmes, là, évidemment. C'est...
2: On a compris ça.
1: Mais c'est les mâles alpha le plus gros problème dans son manifeste. Tu tires dessus, c'est ce que ça pue. Mais en même temps, oui, le gars semblait vouloir viser Pornhub. Un incel hardcore, là. Un gars pour qui... Lui, il en voulait pas tant. Il en veut aux femmes, là, évidemment. C'est...
2: On a compris ça.
1: Mais c'est les mâles alpha le plus gros problème dans son manifeste. Les mâles alpha.
2: Qu'est-ce qu'on a fait?

0: finissent toujours par en pogner une avec laquelle ils tombent en amour puis briser cette belle petite vie. Non, donc, le gars, il en veut au policial. Ben, au policier. Au policier, visiblement, oui, là. Mais il en veut au Mâle Alpha, il en veut à Pornhub, il en veut à la droite, il en veut à tout le monde, en fait. C'est pas compliqué. C'est un gars qui a écrit un long manifeste.
1: Est-ce que le manifeste est rendu public? Est-ce qu'il faut avoir une connexion? Comment on fait pour
2: lire ça? Il y a certaines personnes qui l'ont lu, mais je pense que c'est des personnes qui avaient été choisies pour le lire.
0: Ouais, choisies par des journalistes.
2: Par des amis journalistes, I guess.
0: Donc, les sites Internet pornographiques, les femmes, les hommes qui sont favorisés par la nature, les chirurgiens plastiques, les banquiers, les promoteurs immobiliers, les politiciens libéraux conservateurs et en grande finale, les mâles alpha, ceux à cause de qui lui n'est pas capable d'atteindre son objectif qui est ne serait-ce qu'un peu de sexualité. Un frustré, en fait, en gros, qui s'est mis à tirer sa police à partir du moment où ils sont arrivés. Deux gens sont décédés, malheureusement, le policier Mohamed Lanine Ben Redouane et M. Michael Mirazi, qui lui est un citoyen, là. Un citoyen lambda qui se promenait dans le coin, dans le bar. La question que tout le monde va se poser, c'est qu'est-ce qu'il faisait là, là? Alors que, tu sais, c'était fermé à tout le monde, puis mais il était là, puis malheureusement, c'est la policière qui l'aurait pris pour l'assaillant et qui aurait tiré dessus.
1: On a vu les images en répétition là sur les réseaux sociaux, même si on veut pas les partager, même si on veut pas que... En fait, le gouvernement souhaite qu'on ne les partage pas, ces images-là.
0: C'est un bon point.
1: Moi, je les ai vus, puis à peu près tout le monde, en fait, les a vus aussi. Là.
2: C'est trop tard avec les réseaux sociaux. Là, la seconde où ça arrive, c'est comme Charlie Kirk.
1: Exact.
2: Même si on veut pas le voir, on va finir par tomber dessus.
0: Quand j'étais jeune et que j'ai appris à faire ce métier-là, OK, je travaillais dans une autre station de radio.
1: Avec détente?
0: Non. Puis un des animateurs, je sais pas si vous en avez déjà entendu parler, s'appelait André Arthur. Et lui, son point de vue concernant ce genre de vidéo-là, la nouvelle, le journalisme, c'est à partir du moment où quelqu'un l'a vu, tout le monde a le droit de le voir. Il n'y a aucune raison de cacher ces images-là.
1: Tu veux pas le voir, c'est correct, vois-le pas, là, mais si tu veux le voir...
0: Je comprends ce que le ministre a dit hier. Il y a des familles impliquées, il y a des gens, on voit du monde tomber sous les balles, là, puis ces gens-là ont des enfants, ont une mère, ont un père, ont des frères, des sœurs, des amis qui le voient tomber aussi. Je comprends. Mais en même temps, je les images étaient tellement facilement disponibles hier sur les internets que je comprends pas pourquoi les médias s'obstinent à vouloir cacher ça au monde qui sont pas sur Internet. Là.
2: C'est la même affaire pour le manifeste. Je comprends pas comment ça, ils l'ont pas publié. Je comprends que ça peut peut-être amener un effet d'entraînement. Pis,
1: mais il va finir par être publié, néanmoins.
2: Oui. Je comprends, mais ça aurait dû déjà être fait. Là. Rendez-le disponible à quelque part. Puis moi, je pense qu'on peut se servir de ça comme un outil pas pédagogique, là, mais pour se rendre compte à quel point le monde était fou, puis c'est pas vers là qu'il faut aller. Là.
0: Mais pense-y jusqu'à quel point il faut que tu sois troublé, là. C'est hallucinant, le gars, il a pris, il a embarqué dans son pick-up, il a fait la route de l'Alberta sans venir jusqu'ici.
1: Pas une fois, il s'est dit, ouais, peut-être pas une bonne idée, finalement. Ouais.
0: Tu sais, rendu à Windsor, là. C'est que je fais ici, moi.
1: À Kingston? Ah, il faudrait que j'en revire de bord.
0: Ouais. C'est toutes les fois qu'il aurait pu se dire, tabarnouche, je vais revirer de bord. Non, il s'est rendu. Il a monté un gun sur trépied dans sa chambre, avec une lunette, il s'est entraîné. Quand la police est arrivée, il est descendu au plancher des vaches. Il s'est mis à tirer sur tout le monde. En fait, ce qu'on comprend, là, plus on apprend, c'est qu'on est chanceux qu'il y ait seulement deux morts.
2: Ouais.
0: Je sais qu'il y en a trois en incluant lui, là, mais lui, on en parlera plus tard. On est chanceux qu'il y ait juste eu deux morts dans cette... Puis tu sais, on parlait des images. C'est sûr que ça fesse, là. Puis le gars, pendant qu'il recharge son fusil, ben c'est là qu'un troisième policier est arrivé puis qu'il a mis fin à ses jours. C'est complètement hallucinant comme histoire. On a fermé l'autoroute. Il y a du monde qui a été confiné à la maison chez eux. Parce que, écoute, c'est jusqu'à 3h30. Ça a été quand même un bon 4 heures de temps où les gens se demandaient s'ils n'avaient d'autres. Les policiers se le demandaient.
1: On cherchait un deuxième tireur hypothétique.
0: Ben, c'est parce que, à part, eux autres, ils parlent du fait que le gars est dans la chambre d'hôtel. Il arrive, le gars, au rez-de-chaussée, il est dans la rue, là. Fait que la question, c'est, y a-tu vraiment quelqu'un encore dans la chambre d'hôtel? Y a-tu encore quelqu'un qui se promène avec un gun, quelque chose? Puis en plus, les policiers, faut qu'ils continuent à travailler malgré le fait que... Eux autres, il y a deux de leurs collègues qui sont tombés. Là.
2: Ouais, c'est le chaos. Là. Ouais. C'est 550 policiers qui ont été déployés hier sur place.
1: 550?
2: Un policier du SPVM avec la Sûreté du Québec, un hélicoptère.
0: Ouais, dans le ciel, tout le monde autour aussi, là, Laval, la GRC, ouais. Tout le monde était là. Là. Ils ont même avisé tous les postes de police à grandeur du pays parce qu'ils disaient, si

0: assez concerté comme manœuvre de incel.
1: Depuis le 11 septembre 2001, on a cette espèce de réflexe-là.
0: Voilà. Puis effectivement, ça se pourrait que ça alimente du monde.
2: Ben oui. T'sais, le fait d'entraînement est possible.
0: Oui, oui. C'est arrivé à Toronto, souvenez-vous, à Toronto. Elliot Rodgers, c'est pas la première fois qu'on en entend parler, parce qu'Elliot Rodgers, c'est le patron là, des incels, celui qui, en 2014, avait fait 6 morts, 14 blessés en Californie. Il avait 22 ans, il était encore vierge, c'est de la faute des femmes, il avait tiré tout le monde. T'sais, c'est un peu lui qui est comme le incel premier, là, et c'est beaucoup...
1: Son nom, c'est...
0: Elliot Rodgers.
1: Oui, oui, oui, c'est ça.
0: Et c'est beaucoup à cause de son manifeste à lui qu'on a vu d'autres arriver. Moi, j'ai entendu parler de son manifeste à lui dans le procès pour Alexandre Bissonnette. T'sais, souvenez-vous, Alexandre Bissonnette, c'était un peu ça aussi. Là, le premier carnage qu'il voulait faire, c'était à Place Laurier. C'était un incel, lui aussi.
1: Oui.
0: C'est fou à quel point ces gars-là sont malheureux.
2: Des hommes frustrés.
0: Je dis pas ça. Oui, il y a une certaine empathie, mais je dis pas ça pour les défendre, là, loin de là. Mais ça reste du monde qui sont pas bien dans leur tête.
2: Ce qui est ironique là-dedans, c'est que le mouvement incel a été parti par une femme.
1: Oui.
2: Au début des années 90. C'est une femme qui avait parti un forum pour aider les gens qui se sentaient un peu lésés dans leur relation interpersonnelle. T'sais, du monde qui était pas capable de dater ou qui arrivait pas à se faire de blonde ou de conjoint. C'était pour les deux, homme-femme, puis le mouvement était hijacké par des célibataires furieux là, au tournant des années 2000.
0: Ah, c'est bien triste tout ça, puis évidemment qu'on va en apprendre plus au fil du temps. Il n'y aura possiblement pas de procès, là, le gars est mort. Mais en même temps, j'imagine que les enquêteurs vont faire qu'on va en savoir un peu plus, mais c'est vraiment dommage ce qui s'est passé hier.
1: Ce que j'ai remarqué, c'est qu'on n'a pas encore révélé l'identité du tireur, ni même là, on n'a même pas tracé un portrait approximatif de où il venait, sa provenance, de quelle ville albertaine ce mec-là arrive. On devine qu'il est blond là, pour avoir vu des photos. On devine qu'il est blanc aussi pour avoir vu des photos. On ne sait pas son nom, on connaît pas non plus.
0: On devine qu'il s'est tiré.
1: Oui, on le sait.
0: Ça, c'est certain qu'il s'est tiré. Moi, si vous me donnez un gun, vous me mettez dans la rue, le nombre de policiers qui vont tomber, il n'y en aura pas là. Fait que lui, il s'est tiré. Il était prêt à ça. Il est venu pour ça. Il a réservé son hôtel. C'était pas un hasard. Tout était planifié. Non, effectivement, j'imagine qu'on attend un peu avant d'en savoir un peu plus. Faut rejoindre la famille aussi. L'heure de rien, faut que t'ailles appeler en Alberta. T'ailles parler d'une mère de famille. Tu lui dis, savez-vous quoi? Votre gars a tué deux personnes. Ben, en fait, votre gars a inauguré une fusillade qui a résulté de deux décès. Plus le sien, by the way.
1: Oui.
0: Ah, c'est une triste journée hier du côté de Montréal. Écoute, as-tu vu l'Américain qui était aux nouvelles qui dit « Je m'en vais des États-Unis pour éviter ces affaires-là, puis ça arrive juste à côté ici. » Ah oui, ça arrive partout, ces affaires-là. Arrêtez de penser que la maladie mentale, ça vit juste une région ou quoi que ce soit.
1: Ça arrive quand même sur une fréquence régulière à Montréal, là.
2: Ben, les événements du genre, non, mais
1: ben, quand même, oui, Polytechnique, là. Concordia,
2: c'est pas régulier.
1: Ben, ça fait 3-4 ans.
2: Ben non, mais Polytechnique, Concordia, ça fait quand même longtemps.
1: Il y en a, ben, il y a le... Je vais faire une petite recherche.
2: Concordia, mais c'est pas début des années 2010. Mais
0: Frank a quand même un bon 90. Point. Tu sais, quand on dit les États-Unis, puis qu'on parle des fusillades, là, tu sais, une ville dans laquelle tu as eu deux fusillades dans des écoles... Droit, si on inclut Valérie Fabricane.
1: Oui.
0: Montréal, c'est quand même une place où...
1: Pour une ville pas de gun, là, ça gonne.
0: Ça peut paraître quand même assez violent. Là. Si on compare au fait que c'est juste dans une ville, effectivement, ça peut... c'est quand même énorme. Mais on pense aux policiers, au courage de tous les policiers. Hey, pense-y, là. Ça tire. Toi, le réflexe humain... Hein. Quand ça tire, c'est... Quand ça tire à l'arrière de moi, ben je cours en face de moi. Boum, boum, boum, m'en va le plus loin possible. Mais eux autres, leur job, c'est contre-intuitif, là. Faut pas que tu t'écoutes ton instinct. Faut que tu fonces, faut que tu y ailles. Et non seulement ça, tu veux protéger le monde. Donc, tu t'arranges pour que le gars qui a le gun dans la main te voit et que ce soit toi qui vise. C'est un travail de héros. C'est un travail de héros. Puis hier, je sais qu'il y a plusieurs policiers qui ont mis une espèce d'image pour le deuil du policier. Je comprends. C'est hallucinant. Quel courage quand même. Puis encore un paquet d'autres policiers qui arrivent puis oui, je sais que le GTI est arrivé quand même assez rapidement, là. Mais les policiers qui arrivent, qui normalement, lui, s'élevaient en se disant, je sais pas si je vais donner pour 1200 ou 1600 pièces de ticket aujourd'hui. Finalement, deux heures après, il a le gun dans les mains, en train de courir, en se demandant, il y a peut-être un autre tireur quelque part, visons le kaki. Tu sais, c'est très, très, très particulier. Mais nos pensées à toutes les familles des victimes, là, évidemment, nos sympathies. Ouais. C'est sûr que ce sera pas une journée facile. C'est comme ça. Puis effectivement, on devra en savoir un peu plus avec le temps. Moi, hier, je me suis couché à peu près à ça, 11h30. Je me suis réveillé, c'était 3h. Je me lève bon an, mal an, moi, je regarde mes affaires, on va parler de quoi, tranquille. Tu sais, ça a été long, là, je vous écris, c'était quoi? À peu près 3h30, ça faisait une demi-heure. À un moment donné, j'ouvre la TV. What? J'ai pas gagné de quoi, là. Donc, oui, il faut réaligner 2-3 patentes. Mais grosse journée hier, c'est une semaine qui commence vraiment mal. Le cocher de la Saint-Jean qui sera le bienvenu pour ben du monde. Mais tu l'as dit, il se passe autre chose quand même. Entre autres, le livre bleu.
2: Oui!
1: C'est un autre livre qu'on n'a pas accès encore, hein, je pense.
2: Il a été sorti hier, il est paru hier. Là, à savoir où est-ce qu'on peut l'acheter, c'est livre, une autre bonne question. Je pense pas qu'il est en vente chez Renaud Bré parce que c'est fermé.
1: Ah! Livre bleu, peut-être qu'il est disponible en ligne.
2: Oui, tu peux l'acheter en ligne sur le site
0: du En fait, ce qu'on apprend du livre bleu, c'est qu'il va avoir des forces armées. C'est ça que tout le monde ressort un matin.
2: 5% du PIB.
0: 5% du PIB, puis on va dire à tous les militaires qui travaillent sous l'unifolié, vous êtes maintenant militaire québécois. On va acheter des nouveaux bateaux, des bateaux pour la garde gourtière, des sous-marins,
1: du BRP, là.
0: C'est ça. Des avions à hélice.
1: BRP.
0: On est prête. On est prête pour la guerre. Donc, ce sera ça. Dans un Québec indépendant. Si vous avez le goût de parler d'un Québec indépendant aujourd'hui, c'est. Lui, il l'a planifié en disant tabarnouche, mon livre bleu va sortir la veille de la Saint-Jean.
1: Ben oui.
0: Ça va être complètement malade, la thématique, toi. Ça va être fou.
1: Imagine si le Canadien, en série, avait gagné. Tu sais, il y aurait quand même encore plus de brouillard en entourant ça.
0: Puis s'il y avait une équipe Québec à la Coupe du monde de soccer, tabarnouche, là, ce serait l'enfer.
2: Ben, je sais pas, moi, son histoire d'armée, là, dans le texte, il dit les 20 000 militaires canadiens qui seront sur le territoire au moment de l'indépendance vont être invités à rejoindre la République. Là, t'es comme, je suis pas certain que c'est illégal de faire ça, de un, parce que c'est des militaires canadiens.
1: Oui, oui.
2: De deux, tu leur demandes de trahir le pays dans lequel ils portent l'uniforme pour rejoindre un autre pays. Quand même un enjeu moral, éthique et légal.
1: Pas tout le monde qui va dire « OK, parfait, ça me va, là. »
2: J'en doute fortement.
0: Écoute, c'est ça qui a été annoncé hier. On va faire partie de l'OTAN parce qu'on le voit, c'est facile de rentrer membre de l'OTAN, là. Si
2: ben oui.
0: Eux autres, ils ouvrent les portes de même, là. Il n'y a rien là.
2: Fait que t'as du cash.
0: Ouais, mais ça, on n'en a pas.
2: Ben, c'est ça le problème.
0: On n'en a pas. Donc, voilà, dans les gros sujets d'actualité, c'est ça. Il y a le maire aussi. Le maire, je me demande si je l'aimais pas mieux en Italie.
1: Prudhomme, qu'est-ce qu'il a fait?
0: Ben hier, tu sais, on avait parlé lors du dernier conseil municipal duquel il était présent, là.
1: Oui.
0: Ça commence à faire un bout. On avait parlé de la biosphère, la fameuse zone comme une région de la biosphère reconnue par l'UNESCO. Là.
1: Oui.
0: On a fait un point de presse là-dessus hier. En gros, ce que ça veut dire, c'est que ça va nous coûter plus cher. Ça va être plus coûteux. Mais on va...
1: être dans la gang.
0: Ben, non seulement dans la gang, mais on va le faire en harmonie avec la nature.
1: Non. Oh.
0: C'est toute l'évolution de la ville, l'agrandissement, tout ce qu'on s'enligne, on va le faire. Coller sa nature, tellement qu'il est sorti hier en conférence de presse avec sa fille de 21 ans, qui a pris le micro pour dire que la Terre s'en va, c'est tout croche, là, on fait plus attention à la nature. Des sujets de conversation que personne jase dans un party. Là.
2: Là, non. Honnêtement, non. Ta fille, on veut pas l'entendre, là.
1: Il a amené sa fille au micro?
0: Oui, il a amené sa fille au micro.
1: Allez voir.
2: Les cons anxiétés de ta fille, non.
0: Sa fille qui s'appelle Emma Jeanne.
2: Ben bon pour elle, mais fais ta job de mère puis laisse la maison.
0: Elle l'a dit à 21 ans, en tant que femme, je ne vais pas vous mentir, ce n'est pas toujours facile de voir où le monde s'en va. J'ai l'impression, surtout dans les derniers temps, qu'on a reculé sur des décisions environnementales et sociales, et ça me fait peur, a témoigné l'étudiante. Donc, voilà, c'est ce qui a été dit hier, un développement urbain à repenser tout en le faisant dans une certaine philosophie qui est dictée par la biosphère de l'UNESCO. Ça va coûter plus cher. Le maire a cité des mesures déjà en place, telles que le règlement sur les pesticides en passant par la protection des milieux humides et la plantation d'arbres. Donc, Québec devra continuer à s'inspirer. Quand même drôle, la plantation d'arbres, alors que il y en a quand même une bonne partie qui vont être démolies, détruites, anéanties, ces arbres-là, sur René Lévesque au courant des prochains mois. En fait, la question, est-ce que cette désignation aura un impact financier sur le développement de la ville? La réponse est oui et non. Développer autrement, au départ, ça peut toujours coûter plus cher. Donc voilà, êtes-vous content? Vos taxes à l'œuvre.
2: Je suis sûr qu'il était rempli de bonnes intentions. Là. On ne veut pas y porter de mauvaises intentions, mais il a tout de même instrumentalisé sa fille à des fins politiques. Oui.
0: Ben, en fait, oui. Puis en plus, moi, j'ai cette tendance-là de pas de choses enfants de politiciens. Mais à partir du moment où que tu sors, c'est à la place publique, visiblement, elle, c'est on peut en parler, mais en même temps, c'est des filles de 21 ans qui ont ce discours-là, là, donnent un coup de pied dans une poubelle, il en sort une trollée. Là. C'est tout du monde qui a été brainwashé par un système qui... ils sont rentrés à l'école normale, là, puis sont sortis de là en se disant « Tabarnouche, on va tous mourir. » C'est un peu ça, là. Puis ça manque d'Hélène Boudreau, je trouve, dans notre jeunesse.
1: Hélène a vraiment bien fait ça hier, hein?
0: Ben, t'as-tu des cotes à me faire entendre? On va régler le sujet de suite, là. Hélène Boudreau, d'une école secondaire. Honnêtement, je pensais même pas que c'était vrai hier matin.
1: OK.
0: Mais visiblement, c'est vrai. Elle a fait un tirage.
1: Elle fait un appel à la nation en disant « Si vous voulez que je vous accompagne à votre bal, jeune homme, contactez-moi et je vous choisirai peut-être. » Cette année, elle a choisi un jeune homme, évidemment, qui est allé chercher avec un super char. Là, qui...
2: Un Maybach.
1: Ouais, un Maybach qui...
2: Maybach.
1: Qui swing, tu sais, qui... Comme les espèces de voitures là, mexicaines là, de la South LA. Là.
0: Oh, oui.
1: Puis, elle bounçait. C'est ça, elle bounçait quand elle est arrivée au bal. Elle avait déjà été prévenue, en fait, qu'on voulait pas, qu'on souhaitait pas sa présence. Bon, Hélène Boudreau a décidé de s'en
0: foutre. Qui ne souhaitait pas sa présence?
1: La direction de l'école. Évidemment, c'est pas un modèle féminin là, exemplaire selon la direction de l'école. La professeure aussi, c'est comme immédiatement mise... en fait, à faire comme de l'interférence, parce que quand Mme Boudreau est arrivée là-bas, c'est sûr que toutes les jeunes ont sorti leur cellulaire. Elle sortait d'une espèce de voiture formidable, mais aussi, elle est formidable à photographier, là, disons-le comme ça. Et la professeure s'est tout de suite mise comme ça, là, entre les photos, entre les photographes, entre les étudiants puis elle, en disant « T'as pas le droit d'être ici, retourne chez vous, t'es pas une étudiante, t'as pas l'âge d'être ici. »
0: Mais elle accompagnait quelqu'un.
1: Elle accompagnait un petit garçon qui avait eu l'autorisation de ses parents. Je peux te faire entendre d'ailleurs la ride où est-ce que Hélène s'en va au bal avec le petit gars. Et bon, c'est sûr que c'est des extraits de TikTok, parce qu'il y a du beat en arrière, là. Mais ça vaut la peine d'être entendu. À un moment donné, Mme Boudreau, Hélène, dit « Ouais, puis ton père, il est quand même assez mignon. » Puis son fils dit « Ouais, mais je pense qu'il est pas célibataire. »
3: Ton enseignante, elle me

0: Moi, Hélène Boudreau, je la cours pas sur le web là, pour l'avoir tout nu, mais elle me fait rire beaucoup dans ce genre de truc-là. Je trouve qu'elle est quand même assez rigolote. Et là, évidemment, on l'a repoussée là, du bal. On lui a interdit d'accéder comme ça à la salle de bal. Elle n'a pas pu faire, mettons, la première danse, là, la première valse. Toutes ces choses-là qui sont super tripantes quand tu as un bal. Et ben là, elle a pleuré dans son char après. Je vous avertis tout de suite, là, c'est une tonne de Radiohead en arrière.
1: J'ai énormément de hate. J'ai été kick-out deux fois aujourd'hui. À l'après-balle et au bal, il y a eu du monde qui m'ont dit de partir du lieu. Puis, c'est les risques du métier, je comprends. Je suis vraiment controversée. Mais il y a tellement de positif à ça. C'est tellement beau de voir tous les petits kids s'émerveiller. À propos de moi, à propos de la Maybach, à propos de mes streams Twitch, à propos des TikTok, c'est tellement fou.
0: Bon là, je te le coupe parce que ça finit pas là, ça dure quasiment deux minutes. Mais je pense que c'est les jujubes qu'on a retenus là. C'est ça qu'on a retenu, Hélène.
2: Elle se victimise beaucoup, hein.
3: Oui, t'as raison, mais. Mais pourquoi le monde sont cassés? On est rendu dans un monde de cassés de party de même. Là.
2: C'est la bonne question.
3: Est-ce que vous vous souvenez de votre secondaire 5? Là?
0: Oui.
2: Pas tant.
3: Non,
0: un peu quand même.
3: Je comprends pour toi, Max, mais pour la majorité du monde, je veux dire. Parce que secondaire 5, on est de jeunes adultes insignifiants.
0: T'as un permis de conduire.
3: On est des petits niaiseux. OK? Mais il faut que ça se vive, cette période-là. Il faut que ça se vive, cette jeunesse-là. Tu sais, je comprends pas les parents qui sont outrés parce qu'il y a un gars qui a réussi à aller. Tu sais, vos enfants vont en voir d'autres, là. J'ai l'impression que ça fait un peu partie de cette culture que je dénonce depuis très, très longtemps. On surprotège les enfants.
0: Ouais.
3: On surprotège les enfants aujourd'hui. Puis tu sais, c'est ce qu'on voit des jeunes générations. Puis hier, il y a un employeur qui me parlait, qui faisait référence au team qu'on avait fait hier, là. Le gars m'a dit, c'est pas pour l'argent là, qu'on engage les immigrants. C'est parce qu'ils rentrent quand ils ont un petit rhume.
0: Ils sont fiables.
3: Tu sais, c'est ça. Puis il dit, je sais pas à quel moment on a fait comprendre aux enfants qu'il fallait absolument qu'ils restent à la maison quand ils filaient pas ou quand il y avait un petit quoi que ce soit. Mais est-ce qu'on est en train de surprotéger les enfants? Surtout à 17 ans, là. À 17 ans, Hélène Boudreau, là, ils l'ont déjà vu 56 fois avant de la voir en vrai.
0: Ils sont tannés, même.
3: Ils ont même possiblement déjà vu les jujubes.
0: Oh oui.
3: Il y en a peut-être un même qui a déjà goûté.
0: Puis pour elle, c'est une madame de 34 ans. Là,
3: ben
0: là,
3: oui.
0: Ça, c'est pas dans leur orbite. Là. Quand t'as 17, une madame de 34.
3: Mais ouais. Ça, faut qu'on parle. Elle,
2: d'après moi, dans l'orbite là, pour eux autres. Là.
3: Mais il y a quand même une autre problématique. Là. Elle, à 34 ans, de continuer à faire ça aussi, c'est peut-être un autre problème. Là.
2: Une femme, elle doit gagner sa vie.
3: Ouais, je comprends. Mais elle gagnait rien. Là. C'était un concours qu'elle avait fait. Non, je veux pas parler d'Hélène Boudreau. Je veux parler vraiment de la réaction de l'école et des parents vierges.
0: Non, c'est pas une tueuse en série, là. Je veux dire, c'est Hélène Boudreau, là. Une amoureuse en série.
3: C'est un gag. Tu sais, souvenez-vous, quand vous étiez jeune, vous receviez de l'information de l'école ou des parents des autres ou de vos parents. Assez jeune, là, vous aviez quand même un libre arbitre en vous qui vous permettait de juger si oui ou non c'était de la merde, valant rire ou non. Tu sais, j'avais exactement la même réaction dans l'histoire.
0: Le bullshitomètre, là.
3: Ben oui, j'avais la même réaction dans l'histoire des drag queens dans les écoles. Là. Moi, si j'avais une drag queen à l'école, j'aurais trouvé ça très, très drôle, tu comprends?
2: C'est sûr.
3: Jamais il y aurait eu une peur de quoi que ce soit, de « vous êtes en train de pervertir nos enfants ». Non, j'aurais juste trouvé ça drôle. Puis s'il y a un gars le lundi d'après qui est arrivé avec le linge de sa mère en disant « moi, je suis inspiré », ben ça aussi, j'aurais trouvé ça très, très drôle, tu comprends? Tu sais, j'ai l'impression que les gens ont oublié comment ils étaient quand ils étaient jeunes.
0: Ah oui.
3: Tu Tu sais, quand on était jeune, on en veut de ce genre de choses-là. Ça nous bâtit, ça nous construit.
0: Ça nous nourrit.
3: C'est de l'anecdote. Et le gars qui voit Hélène Boudreau à son bal des finissants, même si c'est pas lui qui l'accompagne, elle accompagne un de ses chums, il y a une anecdote pour le restant de ses jours. Là. Tout ce concept-là, j'ai beaucoup de difficultés à comprendre. Et j'aurais été gêné en vierge si ma mère s'en était mêlée.
0: Hein?
3: Je me serais pris un appartement. Ouais, je me serais pris un appartement, je serais allé chez mon père. Écoutez, moins cher. Je me serais sauvé. J'aurais été gêné si ma mère s'en était mêlée. Ça m'a amené à 17 ans. À 17 ans, à partir du moment où tu commences à aller chercher des cigarettes puis de l'alcool pour ton jeune de 15 ans, là, ben, tu peux le laisser aller au bal avec Hélène Boudreau à 17.
0: Moi, Dan, ça me rappelle... Bon, je suis vieux, là, mon bal, c'est en 88, mais je me souviens quand même d'une fille qui, à l'époque de ma cohorte, sortait avec un gars de genre de 24. Et, bon, tu sais, on comprend qu'ils étaient probablement amoureux, mais en tout cas, il l'a accompagné, un gars de 24, dans une fête de 17.
3: C'est arrivé, nous autres aussi, il y avait...
0: Et on n'a jamais interdit ça, on n'a jamais levé un flag. La direction de l'école n'avait jamais dit, « Hey, là, les majeurs là, qui sortent avec des mineurs sont pas... » Donc, tu sais, Mme Boudreau, Hélène, là, je pense pas qu'elle voulait absolument... fourrer le dude, là. On va dire ça comme ça.
3: C'est pas ça que ça arrive.
0: C'était l'accompagner, c'était faire des TikTok, là, faire des vidéos. Donc, l'intention était pas si malsaine.
3: Mais les mères qui ont appelé, là, c'est pas parce qu'elles avaient peur qu'elle couche avec le dude en question. C'est parce qu'elles ne voulaient pas que les chastes yeux de leurs enfants soient pervertis
0: par l'image
3: d'Hélène Boudreau, par son kit à 10 000. Par
0: des tatous approximatifs.
3: Par le fait qu'elle arrive en Mercedes Maybach puis c'est une porn star, tu sais.
2: Il y avait aussi l'école là-dedans beaucoup, là. Je pense que la directrice, ça rentre pas dans le cadre scolaire, du respect.
3: Arrêtez de vous mêler du bal.
2: Puis du décorum qu'ils veulent enseigner aux enfants. Ils n'ont pas rapport là-dedans, justement. C'est la fin de l'année.
3: Nous autres, l'organisation du bal, c'est nous autres qui la faisaient. C'était pas l'école, là.
0: Nous aussi.
3: C'est nous autres qui la faisaient. Puis on invitait les membres de l'école à venir assister à ce qui. Il n'y avait aucun impact. Ils ne pouvaient rien faire, là. Il pouvait rien faire, il était là.
0: Surtout
3: il était
0: pas l'après-balle. Tu sais, Hélène Boudreau, ça va être kické out du bal, mais aussi de l'après-balle.
3: Ça, c'est une autre affaire. Non? L'après-balle.
2: L'après-balle, ça reste. On la veut là, mais en même temps.
0: On sait qu'elle va être bonne à l'après-balle.
2: Ah oui, ça risque de dégénérer, là, plus qu'au bal, mettons.
3: Ça, mais. Parce qu'il y a deux enjeux là-dedans. Il y a elle et il y a la réaction de l'école, là. Elle, qu'est-ce qu'elle va faire là à l'après-balle, à 34 ans, là?
2: Mais on en parle le matin. Ça, là, c'est de la pub, c'est payant pour elle parce que les gens vont retourner voir ses vidéos, ça fait des views, ça y fait de l'argent.
3: Oui, ça, tu sais, parce qu'il y a deux problèmes. Je dis pas qu'elle est bonne et qu'elle est parfaite, Hélène Boudreau, dans l'histoire, là.
2: On peut le dire, elle est bonne, elle est parfaite, on l'aime.
3: Effectivement, tu sais que tu vas faire dans un après-bal, mais en même temps, pourquoi est-ce que la direction de l'école se mêle de ça? Je sais pas, je comprends pas, j'ai... C'est le même. On protège beaucoup, beaucoup nos enfants, mais peut-être pas assez les enfants des autres. Voici un lien que je fais. Concernant une poursuite de 25 millions qui arrive tout droit des États-Unis, une famille américaine poursuit pour 25,5 millions. Le gouvernement fédéral pour la chute de leur adolescent de 16 ans du bas des fortifications du Vieux-Québec. Donc, il est monté sur le mur.
0: Juste à côté du Capitole, le gros mur, oui, la porte Saint-Jean, le Carizioville.
3: Là où, quand on était jeune, justement, à Saint-Jean, on voyait un paquet de monde qu'on disait marginaux avec des pitbulls qui s'assoyaient là.
0: Des punks à chiens.
3: Oui, exactement. Tu viens de le nommer. Tu l'as nommé.
0: Oui,
3: c'est bon, ça. Bon, ben merci. Bonne journée, c'était mon relais. OK, non.
0: Je comprends pas.
3: Je sais pas, ça va être de même souvent ce matin.
2: On finit beaucoup le show à matin.
3: Oh oui, on va
0: Dan, il y a de closer ça.
3: On va finir très, très
0: un concours
3: souvent.
0: Après la pause.
3: Mais moi, ce que j'ai aimé de l'article, c'est de voir jusqu'à quel point il y a effectivement de la négligence. Parce qu'il y a des études qui disent que oui, ça prendrait peut-être des rembords, ça prendrait peut-être une clôture, prendrait peut-être quelque chose, parce qu'effectivement, le monde se promène là, puis juste à côté, c'est le vide.
2: Ah oui, mais lui.
3: Il y a même Parc Canada qui ont dit, savez-vous quoi, on va en mettre une clôture. On va mettre une installation de garde de corps, une clôture. C'est une décision qui a été prise en 2008.
0: Et là, est-ce qu'on va la concrétiser, cette décision-là?
3: Ben, c'est notre image. Tu sais quoi, je suis un peu content que cette poursuite, Laurent. Ça, c'est à notre image. On a pris la décision en 2008 de dire, non, cet endroit-là, c'est pas sécuritaire, il faut mettre une clôture. Vierge, je t'avais de faire 20 ans, il n'y a même pas un trou de mettre pour un pieu. Là.
0: Moi, quand j'étais jeune, il y avait un de mes chums qui était tombé exactement au même endroit qui s'était cassé la jambe. Là. Je veux dire, c'est une solide chute. Là. C'est pas la première fois que des gens tombent dans ce secteur-là.
3: Mais non, c'est pas la première fois. Puis ils l'ont également dans la poursuite. Là. Ils ont nommé toutes les fois où il y a du monde qui sont tombés là. Une série d'incidents graves survenus notamment en mars 2011, en juillet 2013, en août 2021. Un homme de 18 ans qui a fait une chute depuis le sommet de la Citadelle de Québec. Deux jeunes de 18 ans. Malgré tout, tu sais, puis Parc Canada, eux autres, ils savent qu'il y a une négligence là, là. Ils l'ont dit dans un 2008 dans un rapport, ils disent, c'est écrit noir sur blanc, faut mettre une clôture. Mais comme c'est ici et que nous sommes ce que nous sommes, on prend une décision en 2008. Il y a quelqu'un qui a dit, bon, on prend une décision, il a dû se tromper de pile. Il a pas mis ça à la bonne place, puis résultat.
0: Il a pas mis ça sur affaire.
2: Ou ils ont jamais voulu en mettre à la base, puis.
3: 18 ans plus tard, il n'y a pas de clôture.
2: Ils ont fait traîner ça.
3: Il y a un Américain qui est tombé sans connaissance. Il est magané encore aujourd'hui.
0: Mais là, tu sais, tomber de là, là, faut que tu sois un peu.
2: Faut que tu veuilles.
0: Étourdi.
3: Il attendait. Écoute, le gars a 14 ans. Il attend avec sa mère et son père le texto pour dire qu'il y a de la place pour aller manger au restaurant.
0: Oui.
3: On dit que c'est enfargé en se levant quand il a reçu le texto.
0: OK.
3: Puis il est tombé. Je sais pas, un jeune de 14 ans, pas sûr qu'il était très, très étourdi. Surtout qu'il vit avec ses parents. Mais moi, ce que je veux renoter là-dedans, c'est juste que, écoute, c'est ça le nous. C'est ça le nous. Il y a 20 ans, il y a 18 ans, on dit on va mettre une clôture. C'est réglé, là. On peut passer à l'étape suivante qui est d'installer la dite clôture. Puis 18 ans plus tard, il n'y a rien de fait. Puis vous pensez qu'on va être capable de bâtir un tramway, vous autres. Bonne chance. Bonne chance. Qui c'est qui boit le plus? Est-ce que c'est les régions ou la ville?
0: De l'alcool?
3: De l'alcool, évidemment.
0: Max, t'as une expertise plus récente que moi.
2: Ben, mettons, démographiquement, il y a plus de monde dans ville, mais si on compile toutes les régions,
3: ben
2: on
3: va au Prorata, là.
2: Au Prorata, je dirais... Ah, c'est une bonne question, ça. Je vais y aller avec
3: bon,
2: les
3: ben,
2: régions.
3: Bon, ben, je vais la poser différemment, d'abord. Qui est-ce qui conduit le plus souvent?
2: Ah, les régions.
3: OK, bonne réponse. C'est une recherche qui
0: la
3: a été faite.
0: Ouais, oui. C'est la Beauce.
3: L'alcool, le cannabis, autres drogues, les conducteurs ruraux gravement blessés sur la route ont davantage consommé de substances que les accidentés de la ville. C'est une étude pan-canadienne qui a été faite. Premier constat. L'alcool est presque deux fois plus souvent détecté chez les conducteurs ruraux. Une alcoolémie supérieure à zéro, donc... Ça inclut les gens qui ont pris de l'alcool, mais qui ont le droit de conduire, donc qui sont entre 0 et 0,08. On dit que dans tous les conducteurs interceptés, il y a 25% des conducteurs ruraux, donc en région, qui étaient au-dessus de 0 et 14% chez les conducteurs en ville. Donc, presque deux fois plus de monde en région qui se font prendre en état d'ébriété. Ben, pas en état d'ébriété, mais il en prend un petit verre.
0: Oui.
3: Un petit verre.
0: Passé quand, ou pas le cap du 0,8.
3: Et quand on regarde du côté du... c'est 19% en milieu rural et 11% en milieu urbain pour les gens qui défoncent le 0,8. Donc, grosso modo, les gens en région prennent plus de boissons et le volant que les gens en ville. Pourquoi? Ben, c'est peut-être pour une panoplie de raisons. Je ne pense pas que les gens en ville soient plus vertueux, même au contraire. Je pense juste que les gens en ville, ils ont des Uber, ils ont des taxis, ils ont des autobus.
2: Ouais. Exact, c'est les moyens de déplacement qui sont plus nombreux.
3: Ouais.
2: C'est peut-être tough en région. Là.
3: Peut-être plus de chances d'avoir un ami qui reste dans le même secteur que toi aussi.
2: Ouais, puis le ski doux en région, ça marche juste l'hiver.
3: Voilà, c'est ça. Mais je pense que c'est juste pour ça. Je comprends qu'on ait fait une grande étude pan-canadienne pour ça, mais en même temps, je suis pas certain qu'il y ait un paquet de monde qui tombe sur le cas maintenant.
0: Il n'y a pas de surprise, hein, les conclusions, là.
3: Zéro surprise, là. Et puis, il faut que je vous parle rapidement, là, de ça, là. Ça... Tu sais, je peux pas croire que le monde font ça puis qu'ils pensent qu'ils se font pas pogner. Le gars décide de s'ouvrir un salon de massage à Handisick.
0: Quel genre de salon de massage?
3: Ben, quel genre tu penses?
0: Ben, érotique.
3: Un salon de massage hardcore érotique, là. Quelque Ooh. Chose où c'est, tu ressors de là, ça te prend absolument une douche. Si tu veux le faire en toute subtilité le matin quand tu pars de chez vous, faut que tu partes avec ton savon.
0: Là, on dirait que tu connais les trucs.
2: Ah oui, hein? Un homme avisé.
3: Donc, le gars, il ouvre un salon de massage. La façon dont ça marche, c'est que le monde rentre. Oui, bonjour, j'ai un massage. Oui, est-ce que vous avez... êtes-vous habitué? Oui, je suis habitué. Votre spécialiste du massage, c'est qui? C'est Natacha. Natacha travaille-tu aujourd'hui? Ben oui, Natacha travaille aujourd'hui. Chambre 6, tu peux y aller. Ça va te coûter 85$. Les montants sont dits au hasard.
0: OK.
3: Fait que le gars, il dit, OK, 85$, prends-tu débit? Ben oui, je prends débit. Prends-tu crédit? Non, ça, je prends pas le crédit. Bon, ben, je vais te payer débit, 85$, ça passe. Puis là, après ça, il dit, je te donne un petit reçu de tes assurances.
0: Alors?
3: Le gars, il dit, ben oui, je vais prendre un petit reçu de mes assurances. Non, 85$, massage, Natacha.
0: Traitement.
3: Votant pour les assurances, traitement. Là, un coup qu'il rentrait avec Natacha, là, Natacha, elle prenait pas le débit ni la carte de crédit.
0: Non, pour les soins.
3: Pour tous les extraits, les soins supplémentaires qu'il faut.
2: Les extraits, ouais.
3: Et il demandait ensuite de ça une autre preuve d'assurance, tu sais, pour augmenter un peu la facture. Fait que là, le gars arrivait chez eux, il appelait Desjardins, il disait une petite douleur lombaire. Je suis allé me faire masser par une spécialiste. Ça s'appelait Nathalie. Il change un peu le nom parce que...
0: Bon, crédibiliser le nom.
3: Exactement. Puis il faisait passer ça sur ses assurances. Donc, des reçus d'assurance avec vos assurances collectives, là, ben vous avez payé des happy endings. Puis ben le gars s'est fait pogner. Le gars est un peu...
0: Qu'est-ce qui arrive quand on se fait pogner à cette crosse-là?
3: Il s'appelle Jingma. Jingma. Il possédait son salon de massage dans un immeuble Hansik. C'est une fille. Elle était membre de l'Association des massothérapeutes. Donc, elle, en plus, c'était mi-membre de l'Association des massothérapeutes. Elle plaide coupable sous qu'elle fasse ce qui arrive après. Elle va possiblement pogner une amende. Pas sûr qu'elle fasse ben de prison pour ça. Mais quand même, c'était possible. T'sais, moi, j'ai toujours pensé que c'était un mythe, que c'était possible d'aller dans un salon de massage à gaffe.
0: Oui.
3: Puis de sortir de là avec un remboursement fait par Desjardins.
0: Là, t'en as la preuve.
3: J'en ai la preuve. Il y a réellement des compagnies d'assurance sérieuses qui ont remboursé tout ça. Hey! Jingma était membre de l'Association des massothérapeutes.
0: On rembourse.
3: Un membre. On va rembourser.
2: En même temps, c'est une petite thérapie.
3: Si on veut. Si on veut, c'est sûr que ça reste que. Il reste heureux. Il est rentré chez eux, lui. S'il y a plus mal dans le dos.
2: Plus mal dans le dos, il a pas de sourire. Hey.
3: La médecine reconnaît l'effet placebo.
2: Voilà.
0: Je sais pas si on le dit comme ça.
3: Ben, pourquoi pas, il a plus mal dans le dos, Frank.
0: Ah, il est guéri.
3: OK, voilà, c'est ce qu'on surveille aujourd'hui. Évidemment que l'actualité a été hijackée par l'histoire à Montréal. On va avoir l'occasion d'en revenir un peu plus tard dans l'émission. On va en parler avec Wally, entre autres, qui, ben, vous le connaissez.
0: Tireur d'élite.
3: Tireur d'élite va nous parler de tout ça. Et on a un paquet de sujets, entre autres, aujourd'hui. Le temps de vous dire rapidement ce qui se passe dans le merveilleux monde du sport. Gros échange dans NBA. Giannis qui s'en va. Bye-bye, Giannis. Puis en échange, Milwaukee a reçu à peu près toute l'équipe du Heat de Miami. C'est une grosse transaction là pour les amateurs de la NBA. On continue de suivre toutes les nouvelles qui vont se passer dans la Ligue nationale de hockey parce qu'on est en semaine de repêchage. Il y a des choses qui peuvent arriver. Et parlant de choses qui peuvent arriver, vous allez possiblement l'oublier d'ici au mois de novembre parce que hier, presque personne en a parlé, mais quand même, il y a deux personnes qu'on apprécie énormément dans Montréal Live qui, ben en fait, un plus que l'autre, là, mais Patrice Bergeron et Carey Price qui vont faire leur entrée au Temple de la Renommée. Est-ce que Carey Price mérite d'être au Temple de la Renommée? Ben, selon les gens qui votent, oui. Plusieurs personnes disent, ouais, mais il a pas gagné la Coupe. C'est pas le seul à pas avoir gagné la Coupe à être intronisé au Temple de la Renommée du hockey, non pas de la Ligue nationale de hockey. Il a gagné. Il a gagné avec Team Canada. Carey Price s'est fait. C'est très drôle de voir également le tweet des Sharks de San Jose hier. Qui,
0: Qu'est-ce qu'ils ont fait, les Sharks?
3: Ils ont marqué, félicitations à une légende des Sharks. Parce qu'il appartient aux Sharks de San Jose actuellement.
0: Ah oui, c'est vrai.
3: Il a jamais joué, il a jamais porté de gilet arrière, rien. J'ai trouvé.
0: Mais ils vendent des gilets à côté à la boutique.
3: Je ne penserais pas. Donc voilà pour Carey Price, puis également Patrice Bergeron, là. Patrice Bergeron de la région de Québec.
0: Un gars de l'ancienne Lorette?
3: Un gars qu'on a vu grandir, qui a tout le temps joué ici, qui a toujours rendu à la communauté également avec le Pro-Am. Au Temple de la Renommée, c'est une intronisation qui va se faire au mois de novembre. On le sait, ça va se passer du côté de Toronto. Donc voilà. Est-ce que Carey Price, on va retirer son numéro?
0: 31, là?
3: Le 31, oui, on peut pas retirer le 35, c'est le 31.
0: Non, mais je veux dire, là, moi, les joueurs du Canadien, là, j'ai pris un guess. 31, oh oui, oh oui. C'était plus une question, là.
3: OK. Oui, le 31.
0: Là, ben, moi, Carey Price, je sais que c'est celui qui a cumulé le plus de victoires dans l'histoire du Canadien de Montréal, plus que Patrick Roy, Ken Dryden et les autres. Mais c'est sûr que c'était des années tellement plates à regarder,
3: ben
0: là.
3: Ben oui, c'est les années Bob Gainey. Ces années, là, vous allez me dire, Bob Gainey jouait pas, mais je veux dire, comme administrateur. Le club de hockey canadien, dans l'époque Carey Price, c'est un club très moche à regarder. Là.
0: Gianta, tu sais, du monde de
3: ah,
0: même.
3: Oui, ça a vraiment fait dur. Mais lui était là, ils ont fait son petit bonhomme de chemin. Moi, je pense que comme c'est le seul héros du Canadien de Montréal au 21e siècle, c'est ça qui va faire qu'ils vont retirer son gilet.
0: Ça prend des légendes au moins, une par dizaine,
3: ouais,
0: voire vingtaine d'années.
3: Une par quart de siècle au moins. Là. Puis tu sais, on s'entend pour dire des 25 premières années du 21e siècle, il y a Carey Price et les autres. Il n'y a personne d'autre. Oui, je comprends. Là, on commence à voir pointe des Lane Hudson, des Cole Caulfield.
0: N'arrivez-moi pas de Kovalev, là.
3: Non, Kovalev, c'est un passage. Kovalev, ouais. Sa femme n'a même pas déménagé ici. Soccer hier, Messi. Puis Mbappé, ces deux gars-là donnent un solide show. Là. Mbappé en a marqué deux hier, Messi aussi. Mais Messi, ce qui est capoté, c'est que l'Argentine a marqué 5 buts depuis le début de la Coupe du Monde. Puis c'est lui qui a scoré 5 quand même. Le meilleur marqueur, le meilleur buteur de toute l'histoire de la Coupe du Monde. Puis il est suivi de près par Mbappé. Là. Mbappé, il est là, il est plus jeune, il a deux Coupes du Monde de moins de jouer. Quand même assez intéressant. La Norvège a battu le Sénégal aussi. L'Algérie qui a battu la Jordanie. Des matchs qui veulent rien dire pour la majorité du monde.
0: France-Irak, c'était-tu aujourd'hui ça?
3: C'était hier.
0: Puis là?
3: Mbappé a marqué 2 buts. Okay, je m'excuse, Mbappé, c'est un joueur de la France.
0: Oui, oui, ben j'ai pas la ref.
3: Ils ont gagné 3-0 dans un match interminable parce que, imagine-toi donc qu'à Philadelphie, il a tombé un orage du bon Dieu. Puis ça a fait que ils ont stoppé genre 1h30. Hein. Ils ont arrêté à mi-temps pendant 1h30. Ça a recommencé. C'était un peu tout croche. Les joueurs avaient l'air endormis un peu. C'était ça. Aujourd'hui, on surveille essentiellement l'Angleterre contre le Portugal. Et demain, on commence les deux matchs en même temps. À partir de demain, il va y avoir deux matchs en même temps tout le temps parce que c'est là qu'on clôt la phase de groupe. Résultat, c'est que le Canada joue contre la Suisse demain à 15h en même temps que la Bosnie qui va jouer contre le Qatar. C'est le premier groupe qui va avoir terminé sa phase de groupe. Pas compliqué, là. Le Canada, essentiellement, va passer au deuxième tour là, à cause de la grosse victoire de 6-0 contre le Qatar la semaine passée. Mais il y a quand même un doute.
0: Mais
3: il y a un doute. S'ils se font clencher par la Suisse puis que la Bosnie clenche le Qatar, ça se pourrait que le Canada, on dise adieu, salut, bye-bye. Mais en même temps, s'ils battent la Suisse demain ou s'ils font ne serait-ce qu'un match nul avec la Suisse, ils finissent premier du tour. Ça veut dire que leur match de 32e de finale, ils joueront au Canada contre un club un peu moins fort. On pourrait se rendre jusqu'en 16e de finale, ça serait malade.
0: C'est quand la grande finale, là, la grande fête du foot?
2: C'est-tu fin juillet? J'ai-tu bien compris?
3: Ben oui, c'est fin juillet.
2: Hey, c'est long!
3: En fait, c'est fin juillet, c'est le 19 juillet.
0: C'est plus long que le Tour de France.
3: C'est juste avant les vacances de construction. Ah oui, c'est long, mais pensez-y, là, c'est...
2: beaucoup de pays.
3: C'est 48 pays. Avant, c'était 32, puis c'était interminable. À 48, ça rend ça encore beaucoup plus long. On n'a pas fini d'entendre parler. Donc voilà, c'est ce qu'on surveille aujourd'hui dans le merveilleux monde du sport, puis le Tour de France, Frank.
0: Ben, j'ai bien hâte, là, avec le nouveau cycliste préféré de Max, là.
2: Paul Sexas. Oui. Tout un cycliste, un bon coup de pédale, des bonnes cuisses, quand même.
0: Non, vraiment pas.
2: Ouais, moi, je pense que oui. Il est pas à surestimer ni à sous-estimer.
0: Ah, ça, c'est bien ça.
3: Oh, wow, belle analyse.
2: Ouais, quand même.
3: Belle analyse.
2: Je l'entends de moi.
3: On revient avec le bloc à Gary dans mon relève. Ready for this?
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3: Bienvenue dans Morin Live. On est là avec un léger retard, mais c'est pas grave. C'est comme ça, à 6h05. On est relax. On est en mode estival, anyway. Donc, il n'y a pas de stress là-dessus. On est réglo. Tout est parfait. Tout est réglé au quart de tour. Vous avez ce matin un nouveau sondage dans le Journal de Québec là, que Koskinen est à égalité avec PSPP. Et vous avez également le gars qui aurait pu se faire poursuivre et qui aurait pu poursuivre et qui poursuivra pas finalement le pharmacien. Donc, Koskinen est le pharmacien. Ah, j'ai dit Koskinen! Ben oui, c'est tout à fait intentionnel. Déjà, ça commence bien. C'est une bonne journée quand même. Accident dans l'entonnoir du pont. Pompier sur place. Dan, on commence fort un matin.
6: Oh oui, on commence fort. J'ai même pas encore connecté mes robots.
3: Bon, ben parfait. Fais ça. Les bots se seront tous connectés. Et vous serez tous carnifiés et bien contrôlés. Dan, t'es salué. Et yes, Max, sir, également, qui est salué.
2: Mes hommages.
3: Et qui était là dans le warm-up.
6: C'est quand même ce matin, trois fois qu'il dit mes hommages en trois minutes. Là.
3: Mes hommages.
2: Mes hommages. Non, moi, j'étais un gars qui distribue des hommages.
3: Et c'était le fun ce matin, live, c'est toujours mieux. On aime Carbo, mais des reprises, en tout cas, perso, des reprises, moi, je trouve ça moche. Et les reprises de Mort Live, c'est moche aussi, en passant, j'aime pas m'entendre, donc, mais ça a l'air que ça prend ça, des reprises pour meubler. Mais quand on est le matin, il y a rien de mieux que du live, comme dans Mort Live.
6: C'était bon, la radio de nuit.
3: Ben oui, j'étais un gros fan de radio de nuit. Gros fan. Fabi.
2: Ben voilà.
3: Fabi, c'était hallucinant. Moi, j'ai commencé de la radio à 16 ans. À CKSM 1220, Radio Média, au top de l'hôtel de ville. Mon père venait me chercher en reliant cas à minuit, parce que je closais le show, je faisais un 6 à minuit. J'embarquais dans le char et j'écoutais Jacques Fabi. C'est un souvenir hallucinant. Et je demandais à mon père, arrête chez Shawinigan Barbecue pour un choix du chef qui coûtait 2,35.
6: À minuit quand même, hein, chose qui n'existe plus, se ramasser un lunch à minuit.
3: Non, il n'y a plus rien qui existe. Oh. Le Shawi Barbecue, sa rue Saint-Marc a fermé. Mais c'était-tu le fun? En plein dimanche, un choix du chef.
6: Ben oui.
3: J'arrivais là à minuit et quart. Ça sentait le poulet. Tout ça est disparu.
6: Je vous confirme qu'en Europe, ils n'ont pas arrêté de vivre la nuit. Ça,
3: ben non.
6: La pandémie, ils n'ont pas empêché. Mmh.
3: Et juste pour répondre à une question qu'on n'a pas eue du tout. C'était pas du poulet halal.
6: Non. À l'époque, on n'était pas encore rendu là.
3: Non, ça a l'air que c'était du vrai poulet
6: je sais pas
3: du Québec.
6: Si tu as vu cette semaine Isabelle Abascialo des Pizza Hut qui était obligée de défendre le fait qu'ils vendaient du poulet halal. Mm. Parce qu'il y a quelqu'un qui l'a challengé là-dessus. C'est parce que les restaurants vendent tout du poulet halal. Si tu manges du poulet au restaurant, c'est du poulet halal.
3: Mais c'est mal défendu, pareil. Je ne veux pas taper là-dessus. C'est parce que c'est mis à dire que c'était bien extraordinaire, le poulet halal, puis il n'y a rien là, puis les islamistes, ils sont comme nous autres et tout. Elle est allée sur une track qu'elle, à mon avis, ne maîtrise pas beaucoup.
6: La meilleure réponse,
3: moi, je pense que j'aurais pas dû... je pense que j'aurais pas répondu. Je pense que j'aurais dit tout simplement, on a le poulet qu'on a issu des abattoirs qui sont disponibles. C'est parce qu'elle est allée sur une track qu'elle connaît pas.
6: Ouais, il fallait juste dire, les distributeurs vendent tout du poulet halal, c'est tout.
3: On est contraint à... donc, si ça fait pas votre affaire, aller chercher votre poulet halal ailleurs. Ouais, ça se dit pas vraiment. Là. Ça, c'est en réponse à Jack Lecoq, là, commentaire de Jack Lecoq. C'est sûr que l'histoire du halal, je veux pas vraiment commencer le show là-dessus puis faire beaucoup de temps là-dessus, mais ça fait partie quand même d'un agenda. Là. Et moi, je l'ai déploré, ça, il y a 10-12 ans ici. Ben, je me suis fait ramasser. Ça m'a dérangé sur le coup parce que j'étais quand même quasiment le seul à en parler. Avec Richard Martineau à Montréal. Duhem aussi embarqué un peu. Il y avait du Trisac aussi. Quand sont arrivés les congélateurs avec la viande halal au Costco, ça fait partie d'un agenda. J'aime pas l'expression contrôle de société là, parce que ça fait complotiste. Là. Ils veulent nous contrôler avec une petite. Je m'en vais pas là. Là. Mais il en demeure pas moins que c'est un peu ça pareil. C'est pas le genre de viande personnellement que je veux manger, mais ça a l'air que c'est la viande qu'on nous sert, bien bénie par des islamistes. C'est pas le traitement animal que je veux. C'est pas ça le pays dans lequel je veux vivre. Ça, c'est mon opinion à moi. Mais regardez,
9: je serai pas végétalien demain, puis je serai pas végétarien demain. Donc, je fais quoi, là? Tu sais, je vais continuer à manger du poulet. Je l'ai acheté hier, du poulet, puis ça se peut qu'on mange ça à soir, quand les gars vont arriver de la job. Mais tu sais, c'est ça. Tu sais, donc, à moins que je change ma diète. Donc, dernière nouvelle, végétarien, j'ai essayé ça pendant une demi-heure, ça n'a pas pogné, là.
6: Non, ça marche pas.
9: Ben, il y en a qui aiment ça, là, mais je suis pas capable. Végétalien, c'est encore pire. Pas de McCartney, végétalien. Pas d'œuf, pas de lait.
2: Ah, c'est une vie triste, ça.
9: C'est une vie triste.
6: Pas de lait, pas de clamato, pas de bouillon, ça. Pas rien.
9: Pas qui vient de quelque chose de d'animal.
6: Tu peux même pas faire caraméliser tes légumes dans du beurre, là.
9: Non, c'est ça. À moins que ça soit du faux beurre, faux butter.
2: La margarine.
9: Du fromage.
6: Pas de jello.
9: Oui.
6: Il y a rien que tu peux prendre, là.
9: C'est sûr que ça fait du monde peut-être en santé, mais en même temps, les protéines, t'y prends où, tout ça, en même temps. Ils s'organisent, là, les pois chiches. Ça marche-tu, les protéines de pois chiches? Bon, Paul McCartney est toujours vivant. Aux dernières nouvelles, il a l'air à bien aller aussi. Quoi qu'il vieillit, mais il a l'air en santé pareil. Mais c'est tout ça pour vous dire que, tu sais, si je veux être cohérent avec moi-même, que j'arrête d'en manger, puis j'aime ça du poulet, donc. Je suis comme pogné dans mes goûts, tu sais. Je suis comme prisonnier de ça. Alors voilà, Abatiello qui, à mon avis, n'a pas été... en relations publiques et dans les affaires publiques et dans la politique, quand t'es businessman, faut pas que tu te mêles de ça. Tu divises.
6: Ouais, je sais.
9: Un gars qui vend des meubles, un gars qui vend du poulet, un gars qui vend... Tu divises. Aussitôt que tu prends position, tu divises.
6: Voilà.
9: Faut que tu trouves une manière de réunir le plus de monde possible.
6: Alors, je suis assez d'accord avec toi là-dessus. Par contre, je me mets à la place des restaurateurs. Eux autres, ils veulent vendre du poulet à tout le monde.
2: Ouais,
6: c'est la même chose pour Costco. Hein. Costco, ils se disent, il y a un marché. Moi, si je suis capable de faire une pièce... C'est rare que les entreprises qui fonctionnent laissent une pièce traîner à terre.
9: Ah, c'est sûr, mais c'est les abattoirs. Eux autres, les islamistes, ils ont commencé à prendre le contrôle des abattoirs. Mais plus que ça, le fédéral a donné des millions. Ça date de quand? Ça date de cette année, en début d'année. Peut-être vérifier, Max, on en a parlé ici. Des millions, le fédéral, des millions dans des abattoirs halal. C'est là que je décroche complètement.
6: Ça, je suis entièrement d'accord avec toi. Là.
9: C'est autorisé et encouragé par la gang à Carney.
2: 40 millions de dollars.
9: 40 millions. C'était quoi l'annonce déjà de...
2: C'était pour soutenir la transformation et l'emballage de la viande rouge, bœuf et veau, viande halal.
9: Ben c'est ça. Donc on est vraiment en train... On est en train, tranquillement, pas trop vite, de vendre le pays. C'est pas très, très compliqué. C'est pas une vente trottoir. C'est pas une vente en vrac, en sauvage, mais c'est une vente progressive. L'histoire des chars, elle est chinoise, là. C'est comme tu l'as dit, ça commence avec 49 000, mais ça va s'accentuer. Puis, et comme Marc l'a dit aussi, et Marc sera avec nous demain, il n'y a pas de limite en ce qui a trait aux chars à gaz. Ouais, les chars chinois à gaz, je comprends que c'est pas en vogue actuellement. Là. Mais si les Chinois décidaient, par exemple, de nous vendre des chars à gaz, il n'y a pas de limite. Là. Boum! OK! On en met 100 000 de plus.
6: Penses-tu
9: sur
6: que...
9: les paquebots. Il n'y a pas de limite de ça. Là. On a donné le feu vert pour l'électrique. Et on se fait raconter toutes sortes d'histoires. D'ailleurs, ce matin, ça, c'est drôle. L'autre reportage, je sais que Jean-Claude a fait un gros volet là-dessus avant-hier, midi. Mais ce matin, on nous dit que les bornes à 10 minutes, ça s'en vient, là. Ben oui. Fait qu'on ira faire un tour à Bécomo, voir si ça marche. Les bornes 10 minutes. Je comprends, là, mais je veux dire, quand il fait moins 42, là, à Bécomo, je suis pas sûr que ça va marcher, là. On s'en reparle.
6: Je sais pas si les Wallabies, c'est halal, hein?
9: Ben, ça, l'histoire, là.
2: Ça dépend si tu le pognes.
9: Ça, l'histoire, là. Kangourou, là. On dit wallaby parce qu'on veut...
6: Parce que c'est un kangourou.
9: On va se faire une belle jambe, là. Hein?
6: Kangourou.
9: Kangourou.
2: Ben, roux, c'est clair qu'il est pas là.
6: Non, mais moi, je pense que oui. Je sais pas si tu as regardé la couleur de la viande, tout ça, là. Ça ressemble un peu à du veau.
9: J'ai jamais goûté.
6: Moi, ce que j'ai vu hier, parce que je me suis dit, si je le pogne, je fais quoi avec? À part le faire en méchoui, il n'y a pas grand-chose que tu peux faire d'autre, là.
9: Ben, c'est un animal exotique, là. Ça, tu peux pas... Mais c'est qui le malade mental? La question est là, là. Il y a deux affaires à matin, là. Dans « Il faut nommer les choses », « Il faut nommer les personnes », c'est qui le malade mental qui a un kangourou dans une grange? Le kangourou s'est sauvé. Fait que ça a retenu l'attention dans le coin de Montréal, puis finalement, on l'a gonné avec un gun en plastique tranquillisant. Là, on va le ramener au zoo de Granby. Il s'en va là au zoo de Granby. Fait qu'il va vivre le restant de ses jours-là. Là, il va se rendre compte finalement qu'il va être pas mal à l'étroit. Puis que les kids vont lancer des pinottes. Puis lui, il mange pas de pinottes, là. Mais c'est qui? Nommez-les, là. C'est qui ce gars-là ou cette fille-là? L'autre affaire. L'hyper-trucage de Carney. Je veux faire entendre ça là, là. Et on aura un beau conseil de ville ce matin d'à peu près 20 minutes, une demi-heure. On va plonger là-dedans. Là. Ouais, ben du fun. Écoutez ça. Et vous me direz si vous pourriez vous faire poigner vous-même.
10: I have an important announcement for everyone in Canada. I'm inviting you to register for our online program. This program was developed to give back and provide meaningful opportunities. AI is the future, and we've built a state-of-the-art program to help Canadians be part of it.
9: Louis s'est fait poigner!
6: Ben oui, mais c'est pas lui.
9: Je sais que c'est pas lui!
6: C'est même pas sa voix.
9: C'est un peu sa voix, mais elle s'est fait poigner 30 000.
2: Avec l'image, là, c'est à s'y méprendre pour Louise qui n'a pas trop de connaissances dans la technologie.
9: Je le sais, mais je veux le nom. C'est faut exposer ces gens-là. Désolé, là, ça prend un peu de shame. C'est pas... Et le gars Shawinigan, s'est-tu fait shamer? Tombé en amour avec ça, c'est l'histoire de l'année, là, en ce qui me concerne. Le gars de Shawi qui a envoyé de l'argent, autant comme autant, pour gâter sa Lara Fabien. Là. Lara Fabien sentait quasiment... Elle sentait tellement mal à l'aise qu'elle s'en est excusée, alors que dans le fond, elle n'a absolument rien à boire là-dedans. Mais il faut montrer, là. T'sais, il faut le dire, faites pas ça, allez pas là. J'aime pas des histoires où on nomme pas les gens pour les protéger, je sais pas. Là, on l'appelle Louise. Mais savez-vous quoi? Cette histoire-là qui a été sortie, puis c'est une fille du Québec, une femme du Québec qui s'est fait prendre, là. Puis je sais qu'il y a plein d'autres personnes dans le monde qui peuvent se faire prendre avec les haïs. C'est pas ça qui est mon point, là. Mais on l'a identifié. J'aurais dû faire une saisie d'écran. On a vraiment donné son nom. Mais on a changé l'article. On a donné un pseudonyme. Je pense qu'on l'appelle même Louise. Mais au début, quand ça a sorti, je crois, c'est hier matin, là, on avait donné le nom de la personne. En tout cas, bref, c'est... Il faut-tu être poisson, pareil? Hein? Moi, ça me renverse.
2: Ça n'a pas de sens. 30 000 piastres.
9: Ça me renverse.
2: C'est du cash.
9: Oui.
6: Il est de notre devoir de séparer les abrutis de leur argent.
9: Mais hein! Sondage donc vite de même. Je n'ai pas le sondage pour Québec. On aura du M ici. Demain, il va venir faire un tour, Eric, pour parler de ses candidats. Puis parmi les candidats, bon, ben, avant que vous me posiez la question, Doom Dumas ne fait pas partie des candidats. Encore, peut-être la semaine prochaine, vous verrez. Et à ce moment-là, le cas échéant, ben, l'équipe du matin ici va sûrement l'inviter.
6: Mais assurément.
9: Si ça arrive, ça va arriver, mais on ne sait pas quand. Là. Donc, on est dans une planète.
6: C'est sûr que le lendemain matin, il va être avec nous autres.
9: Ben, c'est ça, voilà. Comme ça a été le cas pour Renault dans le midi. Oui, parlant de Renault. Sondage de ce matin, finalement, ça, ils vont chicaner, puis ça va être une campagne sanglante. Okay? C'est une genre de triple égalité. Ruba Gazal est allé se flasher dans le show du saut hier pour nous faire croire que c'était une lutte à 4 ou à 5, là. Mais ça, elle est dans son monde. L'histoire de Renault, c'est quand même assez particulier. Là, vous avez Le Soleil, Radio-Canada qui embarque. L'histoire de Renault et de son scoop. Novembre dernier, Jean-Luc Lavoie, l'un des fondateurs d'un journal un peu boboche, éditeur, directeur des ventes, ouais. Quand t'es éditeur, directeur des ventes, là, je pense qu'il y a une lumière rouge qui flash. Là. Les deux mains dans le lunch. T'as un peu space. C'est pas un journal. Bla, bla, bla. Plein de pubs de QFF. Ah oui, donc, la pub. Ah oui, ça va bien, tout ça. Puis je me présente en même temps, mais je vous le dis pas, mais je vous le dis. Mais je vous le dis pas. Puis je suis l'éditeur du journal. Puis finalement, hey, le maire avait fait dans son point presse, ça en était vanté, hein? On a un éditeur de journal. On a quelqu'un du monde de l'information. Ben oui, lui, gros Jean comme devant, boum, boum, boum. Dénoncé à Radio X, novembre dernier. Dénoncé tout au complet. Ils se sont fermés la trappe. Au pire du pire, tu le dis pas que c'est Radio X, mais tu fouilles. Ah oui, ils ont dit ça à Radio X. Allez, on va fouiller. On va y aller, nous aussi, dans le registre des compagnies. On va aller fouiller. Zéro. Les médias, non seulement ont biaisé la couverture, on en a la preuve, mais les médias vous prennent pour des cons. On nous prend pour des cons finis. avec cette nouvelle-là, pouf, qui apparaît, c'est ce matin. Jonathan Lavoie qui produit ça. QFF cesse l'achat de publicité dans un journal associé à Jean-Luc Lavoie. Ouais, mais tout ça, toute cette histoire-là est sortie, là. Et c'est nouveau que parti le bal lundi. Le journal n'est plus en règle et l'entreprise. Tu sais, c'est une histoire de conflit d'intérêts, puis c'est une histoire de mauvaise gestion, puis c'est une histoire louche. L'élu de QFF, finalement, il a été élu dans ce coin-là, hein? Cap-Rouge, Dan, dans ce coin-là, Cap-Rouge. Oui. Apparaît donc toujours parmi les trois administrateurs. C'est sorti à Radio X! C'est donc sérieux, là. Et restons dans le domaine, on nous prend pour des cons. Parce que toi, t'as couvert le conseil, Dan, mais le point de presse avant, je sais que tu l'as écouté, mais ça n'a même pas été, paraît-il, dévoilé dans le point de presse. La chance n'a pas parlé du tunnel dans le point de presse, à moins que tu m'avises
6: sur le contraire. Oui, il a parlé du tunnel dans le point de presse. J'ai des extraits du point de presse de la chance.
9: Oui?
6: Oui.
9: Ben, j'ai le goût de plonger là-dedans, Drello.
6: OK.
9: Puis je finirai avec d'autres extraits avant d'aller dans le conseil comme tel.
6: Je te fais entendre. C'est surtout les questions de journalistes que je veux te faire, entendre.
9: Il y a du lumineux là-dedans?
6: Oui.
9: Bon, c'est ça.
11: Mais quand vous parlez de ces gens-là, sans les nommer en disant les sources, des gens qui disent que...
12: Bonjour, Mme Belletier, on va ça. Content de vous revoir.
11: Est-ce que vous jouez pas un peu de votre crédibilité?
12: Ben écoutez, mais je sais que plusieurs l'ont dit, puis écoutez, je joue ma crédibilité. On verra plus tard qu'est-ce qui en sera. Si je sors gagnant de tout ça, ben j'espère que vous allez m'en censer. Puis si je sors perdant de ça, ben je le dirai que je me suis trompé. Moi, je dis ce qu'on me rapporte. Il y a une personne qui m'a donné deux informations dans ce dossier-là. La première, c'est que lorsque la Ville a décidé de mettre en place les différents travaux de préparation en tant que tel pour le tramway, eux ont fait une recommandation à la Ville en disant « Vous en faites trop en même temps, vous devriez aller par séquence. » La Ville a refusé, ils l'ont fait. La deuxième chose que la personne m'a dit dans ce dossier-là, le tunnel, c'est problématique, c'est compliqué. Et c'est ce qu'il m'a dit. Moi, j'ai dit ce que cette personne-là m'a dit, sans plus, sans moins. Et puis le reste, bien, votre crédibilité. On verra si l'avenir me donnera tort ou raison, tout simplement.
6: Ça, c'est sur le tunnel. Puis après ça, on est embarqué sur la haveuse, le choix de la haveuse versus le dynamitage et pelletage. Puis on a dit, la Ville, finalement, a décidé d'y aller avec le dynamitage et pelletage. C'était les affirmations de Stéphane Lachance.
12: Et puis le reste, bien, votre crédibilité. On verra si l'avenir me donnera tort ou raison, tout simplement.
6: Ça, c'est sur le tunnel, puis après ça, on est embarqué sur la haveuse, le choix de la haveuse versus le dynamitage et pelletage. Puis on a dit, la Ville, finalement, a décidé d'y aller avec le dynamitage et pelletage. C'était les affirmations de Stéphane Lachance. Après ça, on lui a demandé s'il...

0: Moi, j'ai pas de. Écoutez, moi, je vais vivre avec ce que je dis. Moi, je dis ce qu'on m'a rapporté. Pour le reste, écoutez, si vous voulez que je vous refasse une liste des ministres qui ont dit des choses qui se sont pas
1: produites, ça, c'est très bon.
0: C'est une grande liste.
1: Et finalement, Olivier Lemieux, parce que c'est lui qu'on vient d'attendre, de demander à Stéphane Lachance si oui ou non, il avait enlevé son chapeau de chroniqueur à Radio X.
2: On vous a connu comme chroniqueur radio, M. Lachance. Faites-vous une différence entre ce que vous faisiez comme chroniqueur radio et ce que vous faites comme chef de l'opposition dans la deuxième ville en importance du Québec?
0: Je pense que oui. Je pense que les gens ont vu la transition que j'ai faite entre le militantisme et le professionnalisme. Puis je pense que je me comporte de façon professionnelle.
3: C'est parfait. OK. Là, je vais parler de Asselin. La vice-présidente du comité exécutif, là, c'est elle qui est la porte-panier pendant que Marchand fait le tour du monde. Mardi, il a aussi affirmé que le technique du creusage du tunnel se ferait avec l'aide d'explosifs et de pelles mécaniques. Rigueur de dire que la technologie pour creuser le tunnel est connue, il n'y a personne qui la sait encore. De dire qu'il n'y aura pas de tunnel parce que ça va s'effondrer, il n'y a personne qui a jamais avancé ça. Que le tramway allait s'arrêter en Haute-Ville parce qu'on ne s'arrêterait pas en Basse-Ville. Il n'y a personne qui a invoqué ça, a rejeté en bloc Asselin. Asselin devrait savoir que la technique est non seulement bien documentée, mais elle a été rapportée dans des rapports, même soumis par Dan Genet et sa gang, devant le BAP, il y a plusieurs années de ça. Et il y a même les inquiétudes qui ont été exprimées par les gens du Faubourg, parce qu'on parle du Faubourg Saint-Jean, c'est cette place-là, ça passe en dessous. Voici un extrait du Bourdon du Faubourg, journal local, 2020. Plusieurs personnes s'inquiètent des impacts du tunnel, tant lors de sa construction qu'une fois le tramway en usage. C'est le même tracé en passant, là. Un citoyen a mentionné que la construction de l'hôtel Palace en 99 avait fait fissurer des édifices de la côte d'Abraham. Plus récemment, la construction du tandem et le dynamitage du sol avaient possiblement provoqué des fissures dans quelques édifices sur Turnbull. Pour des personnes assistant à la rencontre, les inquiétudes sont d'autant plus grandes qu'il s'agit pour la première fois que ce nouveau trajet est évoqué et que les travaux doivent débuter dans 2-3 ans. Mais on comprend qu'il y a eu des retards par la suite. Trois techniques d'excavation sont possibles et le choix reviendra au consortium. On parle actuellement de forage-sautage, qui consiste à fracturer le sol à l'aide d'explosifs 2 fois par jour entre 6 et 9 et entre 16 et 19, et qui est celle qui suscite le plus d'inquiétude. Une haveuse, une machine à attaque ponctuelle ou d'un tunnelier. Ben, pour qu'il y ait un tunnelier, il faut qu'il y ait de la dynamite, là. Cette dernière solution étant beaucoup plus coûteuse que les deux précédentes, peu importe les méthodes utilisées, la ville prévoit des mesures d'atténuation du bruit, des poussières, des vibrations et des éventuelles émanations de monoxyde de carbone. Qui parle de ça dans les médias? Qui est retourné lire les rapports d'experts déposés devant le BAP concernant le dynamitage? Hier, Donald Charette en a parlé ici. Donald Charette en a parlé ici. Les 40 000 camions de gravier qui seront transportés, les voyages, boum, boum, boum, boum, 40 000. Bien, ça, c'est pas Radio X qui dit ça. C'est documenté. C'est donc, si j'étais Asselin, le journaliste, eux autres disent n'importe quoi. Là. Ce sont temps. C'est des militants, là. C'est des militants, vous le voyez. Je vous l'ai exposé tantôt avec l'histoire de Renault, là. Mais les politicos devraient faire très, très attention. Elle, Asselin, a dit que c'est pas véridique. Donc, on peut lui poser la question. Est-elle prête à faire une déclaration assermentée mettant en jeu une partie de ses avoirs et de ses propriétés à l'effet qu'elle nous promette que sur une base scientifique, parce que c'est ce qu'elle allègue, nous sommes du bord de la science, vous êtes des coucous, been there, done that, l'histoire du COVID show, on s'en souvient. Moi, je suis du bord de la science. Démontrez-nous, c'est faux ce que vous dites, le dynamitage. Parfait. Vous êtes au pouvoir. Fait que je vais demander à Asselin ce matin, la porte-panier de Marchand, de faire très attention à ses propos. Elle garantit qu'il n'y aura pas de fissure. Elle nous garantit, c'est ça, dans le fond, que j'entends, là. Elle nous garantit qu'il n'y aura pas de dynamitage parce qu'elle dit que la chance dit des conneries. Donc, elle doit faire, si elle est crédible, sinon elle est zéro crédible. Elle n'est pas dans l'équation.

0: Asselin n'est plus dans l'équation si elle ne fait pas ça, ce que j'explique. Déclaration assermentée, personnelle, à l'effet qu'elle met un fidéicommis ou sulcide, en latin, une partie de ses avoirs et de ses propriétés, et que des gens qui possèdent des maisons et des résidences et qui se retrouvent dans le trouble, parce que leur mur aura été fissuré, parce que leur résidence aura été endommagée par des travaux d'excavation, ben ces gens-là vont pouvoir se retourner contre elle et dire « Ah ah, vous l'aviez dit que c'était pas vrai. Vous nous avez garanti que c'était pas vrai. Vous nous avez dit qu'il n'y aurait pas de dynamitage, il y en a. Vous nous avez dit que tout était réglo. Vous nous aviez dit que c'était pour être sécuritaire. » Parce que ces gens-là, qui auront du trouble, ne pourront pas se revirer de bord. Parce que la ville va prendre des dispositions et des garanties pour ne pas se faire poursuivre. Ah, mais gardez, c'est comme ça, gars, ça arrive, ça fait partie des risques. Et un peu, là, le langage de Fréchette, finalement. Mais garde, c'est une bad luck. Hein, c'est une bad luck, on l'a perdu. Puis garde, ça arrive, ça. On a mis 300 millions sur la table, on l'a perdu. Mais ça arrive, ça. C'est un coup de dynamite. La dynamite, des fois, ça fait le shake and bake, garde, ça a cassé, ça a craqué. Mange la marde. Appelle ta compagnie d'assurance. Fait que là, les compagnies d'assurance vont être jamais dans le coude avec des réclamations de malade mentale.
1: C'est une exclusion.
0: C'est une exclusion en plus?
1: Oui.
0: Donc, ça va être au propriétaire à assumer?
1: Non, non, ça va être au responsable à assumer.
0: Oui, mais comme je te dis, ils vont prendre des dispositions à l'effet qu'ils ne seront pas poursuivis. Ouais. Le consortium, ben oui, Dan, le consortium
1: ben, va se protéger. Ça va être au propriétaire à assumer.
0: Ben oui, le consortium va se protéger. Jamais le consortium va aller de l'avant avec des travaux qui peuvent endommager la propriété d'autrui de cette manière-là. Là.
2: Et c'est une évidence que ça va arriver. Là. Les ben maisons oui! dans ce secteur-là, ils ont en moyenne entre 100 et 150 ans.
0: Plus oui!
1: que ça. Ils ont plus que 100
0: ans. Ben c'est arrivé, documenté. L'hôtel, le gros hôtel que vous voyez dans Côte, le Palace Royal, 99, c'est arrivé. Ça a fait fissurer des édifices Côte d'Abraham. Mais elle, elle va loin. Là. Vous, vous dites des conneries. Nous, c'est réglo, on va de l'avant, tout est parfait. Là. Donc, faites attention à ce que vous dites, OK? Puis tu sais, on peut s'amuser. Ah, Radio Week, gna gna gna.
1: Ouais, quand est-ce qu'on va pouvoir poser des questions à l'ingénieur qui s'occupe du dossier aussi? Là, à un moment donné, il est temps que ça avance. Là. On avance des travaux, mais on n'a personne pour répondre aux questions. On ne sait même pas c'est qui le consortium.
0: Dan, on sait rien dans rien. Il y a quelqu'un, à un moment donné... la semaine passée, au gouvernement du Québec, qui a voulu nous exposer un pan de vérité. Non seulement on l'a sacré dehors, mais on a envoyé la police après. C'est sûr qu'il y a plein de monde qui savent. Tout le monde sait tout.
1: Ouais, pis...
0: la gang, on sait tout, mais y a... ceux qui savent ne parlent pas.
1: Ben, c'est ça le problème. C'est ça le problème. Puis tu sais,
0: ben oui.
1: Moi, je vais continuer à le dire. Là. Le héros récent, là, c'est Olivier Smith-Lauzon. Tu sais, il oui. y a un moment donné, quand... quand il y a le bâtiment, le patrimoine de certaines familles est peut-être mis en danger, puis tu dis, ouais, regarde, ça va mal aller, c'est sûr, sur ça, mais dis pas mon nom, là. Dis pas mon nom. Écoute, en quoi est-ce que la vie ou le patrimoine de centaines de familles peut être plus important ouais, que ta job? Ça.
0: Nommez-vous.
1: Ben oui, soyez nommez-vous, courageux. Là. Soyez un homme.
0: Smith-Lauzon.
1: Moi, je ne suis pas ingénieur civil.
0: Nommez-vous.
1: Et si je l'étais, j'avais des informations qui contredisent la ville. Je sortirais avec mon nom, là.
0: Mais sont tellement... Smith-Lauzon, t'as tellement raison, c'est un stud pour vrai, là. Mais ceux qui travaillent au sein de ces consortiums-là ou des autres firmes qui sont rattachés de près ou de loin au tramway ont tellement signé de papier, Dan, que... eux autres, ils ont un culotte à terre. Là.
1: C'est sûr qu'ils vont perdre sa job.
0: Eux autres, ils parlent, là, puis ils sont lavés, là. C'est sûr, exact. Donc, on se dirige vers vraiment quelque chose de pas le fun. Il y a d'autres histoires. 6h32, vite de même. Autre niaiserie. Là, vous allez vous dire, bon, c'est parfait, c'est réglé. Les places en garderie, c'est réglé. Ça va juste être aux petits Québécois, finalement, parce que, bon, évidemment, la Cour était pas bébé contente qu'on dise que les immigrants vont passer deuxième. Fait qu'on passait des racistes. On s'est défendu, puis finalement, ben il y aura une clause non-obstant qui va être appliquée. Même si on a été débouté par la Cour suprême pour avoir interdit aux bambins des demandeurs d'asile, l'accès au CPE, on va de l'avant. Fait que là, tu dis ça, tu dis, ah, gagnant, la CAQ met ses culottes. Mais allez à la fin de l'article. Personne ne lit les articles jusqu'à la fin. Je l'ai fait. Le nouvel ordre de priorité sera en vigueur à compter du 1er avril 2027. La neige qui n'est pas tombée, elle va commencer à fondre. Elle n'est pas tombée en neige, là, ben, elle s'en vient. Mais en tout cas, il y aura de la pluie, pas pire, dans les prochains jours. Mais la neige qui va tomber éventuellement, Dieu sait qu'on en a, elle va commencer à fondre. C'est là que ça va rentrer en application. Et on tient à vous dire également, à moins bien sûr qu'un nouveau gouvernement revoie le règlement. Autrement dit, c'est de la merde, là. C'est vraiment de la merde. T'sais, on verra dans avril. T'sais, le gouvernement veut se faire une belle jambe avec ça. On vous défend, les Québécois. Hein, les Québécoises, vous allez avoir une belle place en garderie. Votre... Mais en avril, faut que tu lises à la fin, là. Parce que la ministre que je connaissais pas pantoute, Catherine Blouin, t'sais, si je vous avais dit Catherine Blouin, là, vous avez dit, non, c'est Joanne Blouin, la chanteuse. Non, non, c'est Catherine, elle n'est pas parente, là. C'est Catherine Blouin, la ministre de la famille, je la connaissais pas.
1: Non, moi non plus.
0: J'avais jamais vu cette fille-là, pas vrai. J'avais jamais vu, ben, je l'ai vue ce matin.
1: C'est une fille qui a une job d'été, là.
0: Ben, c'est ça, une caquiste.
1: C'est fini, là, la job de ministre, ça va faire du travail de comté jusqu'à l'élection.
0: C'est ça, exact. Parlant de fini, soirée du hockey, pareil. Tu sais, ça reste la fin de quelque chose, là. Tu sais, c'est la fin du hockey gratis, c'est un peu ça. Les oreilles de lapin, je pense que CBC.
1: C'est la fin du sport gratis.
0: C'est la fin du sport gratis. C'est la fin du sport gratis. C'était le dernier sport gratis, ouais, peut-être au Canada.
1: Et là, ils vont mettre des highlights de sport amateur.
0: Ben oui, je le sais, man. Je m'en allais là. Mais ça, c'est pour masquer, gaspiller. C'est pour masquer, là. Inquiétez-vous pas avec ça. On va faire des reportages sur les athlètes canadiens.
1: Par contre, ça coûte rien à faire. Et c'est dans le mandat de Radio-Canada. C'est le genre d'affaire-là qu'il faudrait
0: mais
1: qu'il
0: fasse. Mais le mandat, il est plate.
1: Oui, je sais qu'il est plate. Mais c'est une télévision publique, c'est pas supposé d'être. C'est supposé de répondre à un mandat. C'est pas supposé de faire une guerre de code d'écoute, là.
0: Je couvrais le sud de l'Ontario, Radio-Canada français, le sud de l'Ontario jusqu'à Détroit. Et mon mandat, c'est dans le mandat, au moins une fois par mois, un reportage avec quelqu'un qui parle français. Colique. Fait que moi, j'allais à l'école, EJ La Jeunesse, ça s'appelait, ouais, l'école française, la polyvalente. Je faisais des entrevues avec des profs. Un prof de Trois-Rivières, un prof de Joliette. Les enfants, oublie ça, là. Je voudrais dire que c'est really durable, hein, very good. Hein, je voulais dire que les jeunes, ils parlent pas français là, d'une école secondaire au Canada anglais là.
1: Je comprends, mais tu sais, moi,
0: c'est plein de profs de Joliette puis de Trois-Rivières qui sont allés faire la palette.
1: Moi, mon point, c'est juste que tu sais,
0: le mandat de Radio-Canada, c'est le mandat.
1: Ben c'est ça. Radio-Canada, eux autres, ils vont répondre au mandat avec un show qui coûte presque rien à faire, alors que le pendant francophone, le samedi soir, te pitch en direct de l'univers.
0: Ben oui.
1: Une production qui coûte une
0: la
1: fortune.
0: La Fureur, ça revient une fois par année. Là. La Fureur.
1: Des droits d'auteur, je te parle en général. Là, c'est tout le temps la grosse patente. On prend l'argent des contribuables dans un gros show. Puis, c'est...
0: Ouais. C'est un show qui est écouté, puis que...
1: Mais c'est à TVA, puis à nouveau, à faire ça, cependant.
0: Tout à fait.
1: C'est pas à Radio-Canada.
0: Là, on se rejoint, effectivement.
2: Oui, mais sans stats, sans ces gros shows-là, il y aurait une grande partie du business québécois, du show business, qui serait pas capable de vivre. C'est ça, la réalité aussi.
0: T'as tellement raison. Tout le show business québécois est dépendant de ça. Comme ce matin... Les musées dépendent des écoles. Et là, ça pleure un matin. Je l'ai-tu mis sur... Non, je l'ai pris en photo ce matin. Là, ça pleure. Parce que les musées n'ont pas assez de visites d'école. C'est là que vous voyez le modèle dans le devoir. Les écoles ont délaissé les musées. Ça, c'est spécial, là. Tu verrais pas ça aux États-Unis. Le Smithsonian qui se plaint parce que les high schools, ils vont plus. C'est un musée le fun. C'est un musée attirant. Il va vivre par lui-même. Et il y aura les philanthropes également, les familles riches qui vont l'appuyer. Ça, au Canada anglais, pas aux États-Unis, ça fonctionne très bien, les philanthropes. Le fondateur d'Home Depot, le gars de Starbucks, dans les millions, 2 millions, 5 millions, les collections, les ci, les ça. Mais ça fait dur pareil. Hein? Les écoles ont délaissé les musées. Les sorties scolaires dans ces institutions culturelles ont diminué de 40% entre 2003 et 2024. Ben oui. Il y a peut-être trop de musées aussi. Je ne veux pas passer pour un inculte. J'adore les musées, mais le musée du Québec, le musée du patrimoine du Québec, le musée de la culture du Québec, le musée de l'impact culturel du Québec, le musée de l'inspiration québécoise. Tu sais, tu me suis, là, à un moment donné, là, on peut-tu faire un ménage là-dedans? Il y a un nouveau musée, d'ailleurs, qui s'en vient. Là. On est en train d'en compléter un... Ça Rio fera Pell. Partie du
1: on
0: legs.
1: On va se le dire, là. Ça,
0: non, pas Rio Pell, il y en a un autre là, qui s'en vient. Quand, ça fera partie du leg.
1: Quand tu vas à l'école primaire puis tu te ramasses une journée au Musée des Beaux-Arts, là, tu te dis, on peut-tu retourner en classe faire des maths?
0: Quasiment.
2: C'est le Musée de l'Histoire du Québec, le leg.
0: Oui, hein, c'est ça.
2: Exact. Mais c'est un bon point que tu apportes parce que ça dilue la qualité des œuvres, des expositions qu'on a.
0: Ben oui.
2: Bien souvent, tu rentres dans un musée, tu vois une œuvre en 2x4, puis en bois de palette avec une banane dans le milieu, puis t'es comme, voici la vie après la mort.
1: L'art contemporain.
2: Je sais pas, là. C'est,
1: une route baissée. Un tour.
2: Ben, c'est ça. Parce que la vie tournait ça.
1: L'univers. Ouais, ben oui, c'est ça.
0: Rémi Bayard-Jaume, 1974. C'est une route CCM. Ben l'univers. Oui. Ne pas toucher! Mm. Ouais, d'après moi, le gars à court à scrap, il a touché.
1: Oh oui, c'est ça.
0: Avant qu'il l'amène au musée.
1: Il s'est rempli d'empreintes.
2: Puis Bayard-Jon, il a reçu 15 000 en sub pour l'affaire.
0: Oui!
2: Ben oui.
0: Exact.
1: Je me suis à côté sur une table, moi, dans les appartements de Napoléon au musée du Louvre. On va le dire en vierge.
2: Pour vrai?
1: Ah oui.
2: Wow.
0: Avant d'aller au conseil, le populisme. On va vous dire une affaire. Il l'a-tu l'affaire Yves Lévesque pour vrai, là? C'est tout le contraire de. Tout le contraire de Marchand. Tout le contraire de Marchand. Marchand qui est un pétu de brou, qui dit n'importe quoi, mais qui flash. Il fait du basic. Mais, you, gars, pas de main. Puis, je suis en Italie, mais garde, je suis à Québec, mais je suis en Italie. T'as pas une tue, mais on s'en fout. Parce que vous avez voté pour moi, mangez la marde. Puis, il fait ce qu'il y a à faire et tout. Très pétu, très pédant. Choisit ses tribunes. Yves Lévesque. Excusez-moi, Gene Simmons, ça fait le tour. Ça, c'est du grand Yves. Hey, trouve-moi de quoi, là. Faut que ça brasse. Ah oui. Il arrive au bureau. Hey, un théâtre. Ainsi, il y a ça. Moi, je m'en vais faire un point de presse. Bing, bang. Puis je vais visiter des commerces. Excusez-moi, là. Yves a été élu. Il a présenté zéro bilan de finances.
1: 245 piastres, puis là, c'est même pas lui qui a dépensé.
0: C'est ça. Ouais. Comme entre Arthur, à peu près. Au niveau de la notoriété.
1: La mairesse.
0: Comme la mairesse. C'est dans la même catégorie. Mais hier, j'ai accroché sur quelque chose pareil. Tu sais, il va visiter des merceries. Mais c'est le bouche à oreille. Ça pogne. C'est comme ça qu'on se fait élire. Yves est en constante campagne. Yves, il va d'une mercerie. Stachaoui, Danemark, pour ne pas la nommer. Ça pogne au bout. La famille Marchand qui possède ça. Not related, non? C'est les marchands de Chaoui. Les autres, ils vont dire, hey, Yves est venu, Yves est venu. Ah, il est-tu bon, Yves? Il est proche du monde, hein? Puis, garde, Yves, il va, quand il va revenir, il va s'acheter une paire de jeans, pis ci, pis ça. Ba, ba, ba, ba, ba, ba, ba, ba, ba, ba, ba, c'est de la pub gratis. Voici un extrait de son tout dernier vidéo.
3: Alors, ici, c'est les chemises. Les Bermudas. Il y a un choix incroyable, hein?
4: Les Bermudas, les Capri.
5: On a beaucoup la marque Lloyd's.
3: Lloyd's.
5: C'est populaire ici.
3: Ah oui? OK.
5: Lloyd's est très populaire.
3: Lloyd's.
5: D'après son valeur.
3: C'est de la marque des jeans, Lloyd's aussi, hein?
5: Oui, c'est ça. Oh,
3: oui, mais je me rappelle, moi, nous sommes Lloyd's.
5: Ça fait 62 ans que ça a réglé.
0: Hey, c'est une vidéo qui dure au moins, max, 12 minutes.
2: Ah, c'est long.
0: C'est long, là.
2: Mais c'est bon.
0: Ben oui, c'est bon. Je l'ai écouté deux fois. Je les connais, ces gens-là. C'était en face de mon oncle Claude quand j'allais me baigner dans la piscine creusée.
1: Ah, c'est parfait. Et tout ce qu'il fait, tu sais, les chocolats, les brioches.
0: Exactement.
1: Mais je vais répéter la même chose que je répète tout le temps. Yves, 50$ un micro pour l'iPhone.
0: Ouais. Non, mais le pire, c'est que ça sonne mal, mais ça sonne mieux sur
2: avec les vidéos.
1: Ben, quand
0: t'as raison. Hein.
1: Tes yeux, je me suis rendu compte de ça avec le temps, là. Nos yeux aident à mieux entendre quand on voit l'image.
0: Oui, t'as raison. Mais c'est drôle que tu me dises ça. C'est exactement ça. Moi, je suis allé le voir en revenant de ma semaine de vacances à Montréal. Puis comme de fait, je suis dans le bureau, quand il apporte son attaché de presse, rentre, il dit « OK, parfait. » Bon, j'ai pas parlé de micro, rien. Mm. Il dit « Le micro, on le commande dessus. » Fait qu'ils ont commandé un micro pour ça. Ben, c'est un lavalier maintenant aimanté. Là, c'est super facile à commander.
1: Ben oui.
0: Mais ils ont parlé de ça pendant que j'étais là.
1: Mais visiblement, ils ne l'ont pas utilisé parce
0: alors,
1: que si j'en commandais un là, je l'ai demain.
0: Ouais, je sais.
2: Mais tu vois qu'il
0: est... c'est. Les approvisionnements, les villes, tout ça. Là.
2: Tu vois qu'il est vrai.
0: Parce est
2: que
0: vrai.
2: La réaction des gens, c'est pas fake. Tu le sais comme moi, quand un politicien rentre dans une place puis les gens sont pas confortables, ça fuit le regard, c'est malaisant.
0: Excellent
2: ça
0: point.
2: Prend pas le temps d'expliquer ce qu'ils font dans le commerce puis les rapports sont froids. On le sent qu'il est chaleureux puis que les gens l'apprécient pour ce qu'il est.
0: Tout un talent.
1: Oui.
0: C'est un talent que peu de politiciens ont, pour vrai, là. Et moi, je le connais personnellement depuis longtemps. Comme
1: Régis Labbé.
0: Régis Labbé.
2: Oui, définitivement.
0: Oui, tout à fait, Dan.
1: Régis s'est fait endormir.
0: Il est devenu déplaisant, puis il est devenu déplaisant avec le temps, puis il s'est fait dire qu'il était bon par la gang de Montréal, puis ci, puis ça. Et la tête y a enflé. La tête d'Yves, il a pas enflé. Mais moi, je le connais depuis qu'il est maire de Trois-Rivières. C'est là. Ça, ce Yves-là, c'est Yves, là. Moi, quand je vais voir Yves, sa femme est là, puis on mange des hot dogs, là. À la Catortue, là. Mais ça, c'est le vrai Yves Lévesque, là. Il n'y a pas de changement, là. La caméra est fermée, c'est Yves Lévesque encore, là. Bravo, bravo, mille bravo, 6h43. Mais parlons de notre ville. On en a une, par contre. Il y a un maire qui est différent, mais il y a un maire absent aussi. On est-tu rendu là, mon Dan?
1: On est rendu là, peut-être juste avant. Là,
0: moi, les sports, merci beaucoup, hein? 3 buts.
1: Quatre.
0: Quatre?
1: Tu sais, on va se le dire, ouais, là, son premier but, il est hors jeu d'un doigt.
0: Ouais,
1: c'est, tu sais, dans le fond, il a scoré 4, là. Mais ils se l'ont bien fait remettre parce que tout de suite après, il y a eu une réplique de. C'est contre l'Algérie qui jouait, là. Puis aussi.
0: Qui était hors jeu.
1: Ouais, oui, eux autres qui étaient hors jeu un peu plus, là. Mais écoute, merci beaucoup.
0: Merci beaucoup, garde. C'était extraordinaire.
1: C'est effectivement. Hey, je pense que c'est son deuxième, le botté de loin, là. Hey, c'est une Christie de frappe. Hein.
0: Comme Mbappé. Le deuxième but d'Mbappé, c'est une Christie de frappe. Ouais. Il l'a pas vu aller, là.
1: Mbappé, là, va battre tous les records de buts à Coupe du Monde. Parce que lui, on s'entend pour dire qu'il en a quoi? Une de moins? Deux de moins que Messi?
0: Mais son proche, c'est ça.
1: Ben hier, Mbappé a marqué son 13e et 14e.
0: Oui, il est plus jeune que Messi.
1: Et Messi a marqué son 14, 15, 16 hier. Là, il est rendu
0: égalité. C'était son 20e anniversaire du premier match de Messi dans une Coupe du Monde. Ça faisait 20 ans jour pour jour hier.
1: Il y a une couple de patentes que j'ai bien aimée, surtout hier par rapport à New York. Tu sais, puis je pensais à ça dans mon char, partant du
0: stade des Jets, il est beau.
1: Ah oui, il était parfait.
0: Mbappé, il était là dans le stade. Oui.
1: D'abord, ils l'ont pris d'assaut, ce stade-là, parce que c'est là qu'ils se sont entraînés, puis ils ont fait aussi des skills avec des joueurs de la NFL, Mbappé et Cooper Kupp, qui lancent le ballon de football, battent le ballon de soccer. Tu sais, c'était quand même assez amusant ce qu'ils ont fait sur YouTube. Mais je me posais cette question-là hier parce que la nouvelle de la diaspora iranienne à Los Angeles m'a fait réfléchir sur le fait que moi, quand la dernière fois que je me suis loué à Airbnb à New York, j'étais à Harlem, super beau quartier, là, j'ai vraiment trippé.
0: Il y a une gentrification qui s'est faite à Harlem.
1: Ouais, puis le quartier dans lequel j'étais s'appelait Little Senegal.
0: Ah oui?
1: Ouais. Okay. Tout le monde parle français. Pour vrai, c'était hallucinant. Là, on rentrait dans un... Tu sais, les espèces de dépanneurs cradeux dans lesquels ils vendent des sous-marins, dans le fond. Là.
0: Bodega.
1: À New York, il y en a à peu près 150, des affaires de même. Là. Tout le monde parle français, puis c'était le français sénégalais. Fait que, tu sais, il y avait quand même beaucoup de tripeux du Sénégal hier. Il y avait beaucoup de français également, semble-t-il, qu'à Times Square, depuis 3-4 jours, ça fait uniquement parler français. Tu te promènes, t'entends du coup, alors mec! Donc, tu sais, c'est vraiment capoté. Puis l'autre chose aussi, reliée à la Coupe du monde de soccer qui m'a fait triper hier, c'est les Écossais qui ont vraiment pris d'assaut Fenway Park et Boston. Les Bostonais trippent, là. Ils regardent aller, ils chantent tout le temps. Ils ont été au Fenway Park pour... puis là, ils se sont mis à chanter des chansons, dont, entre autres, le Sweet Caroline. Puis là...
0: Hein? Ben oui. Ah oui, c'est bon.
1: Puis le lendemain, ils se sont promenés dans la ville de Boston en gang, en chantant Sweet Caroline tout le temps. Là. Des vrais fous, là, je veux dire. Et eux autres, ils trippent pour vrai. Là. Écoute les écossais. Ça, c'est Fenway Park, là. Ça joue.
4: From the break, the song's been over for minutes.
1: It's not the Phoenix. C'est complètement capoté, là. Le monde chante au baseball. Puis je pense que ça, c'est Sweet Caroline. Je vais essayer de te le faire jouer. Mais c'est pas Sweet Caroline. Ils ont chanté tout le long. Mais écoute, ça joue au baseball, là. C'est une ambiance de soccer.
0: Absolument, tu chantes pas durant la game.
1: Non. Habituellement, là, t'entendrais le gars dire Popcorn Cracker Jack.
0: Et le commentateur. Une balle, deux prises.
1: Ouais, là, et voilà. T'entends le vent se lever.
0: Le vent se lève au Stade.
1: Le vent se lève au Stade, Roger. Donc, voilà pour la Coupe du monde de soccer. Puis pour le reste, Tortorella, Las Vegas, c'est terminé.
0: Ben oui. C'est lui qui est parti, par contre. C'est peut-être lui qui était là temporairement. T'sais, on a fait peut-être tout un plat, mais peut-être que ça ne tentait pas vraiment de rester non plus.
1: Je sais pas.
0: Faut qu'il passe en Caroline à aller chercher ses bobettes dans la commode, là, par contre. Il avait dit qu'il reviendrait pour le 7e match. Là. Faut pas qu'il oublie ça. Là.
1: Mais ça fait une possibilité de plus pour Patrick.
0: Mais Patrick, il paraît que c'est quasiment fait à Toronto.
1: Tant mieux.
0: Ouais.
1: Mais si jamais c'est pas le cas, t'as une autre opportunité.
0: Oui, mais le processus est avancé. Ils sont rendus à quasiment deux, trois. Ils sont rendus quasiment troisième entrevue. Troisième entrevue, tu scores pas pire.
1: Tu scores pas pire.
0: Le saut de bleu, les mesures ont été prises.
1: Mais il n'est pas tout seul. Il n'est pas tout seul dans le processus.
0: Il reste Joe Pavelski et lui, selon des canaux de sport à Toronto. Il reste Joe Pavelski, qui a jamais. Je pense qu'il n'a jamais été entraîneur. Donc peut-être que Toronto va le faire un Saint-Louis. Tu comprends?
2: Mm-hmm.
0: Et il y a Patrick. Et Patrick, d'un saut bleu, ça va jurer, là. Avec le Maple Leaf, là, Patrick dans le saut, là. Mais c'est possible. C'est fort possible que ça soit annoncé des prochains jours, d'ailleurs.
1: Puis l'autre chose, que, puis en terminant, là, c'est un peu crosseur, là. Ben, c'est pas crosseur, mais en même temps, on en parlait pendant les Jeux olympiques. Le nombre de personnes qui jouent pour des pays comme l'Irak, l'Iran, le Sénégal, qui ont jamais mis les pieds dans le pays.
0: Oui.
1: Tu sais, le goaler...
0: C'est comme l'équipe de Shane Walker, là.
1: C'est exactement ça, l'équipe italienne au championnat mondial de baseball. C'est exactement ça.
0: Toutes des New Yorkais dont le grand-père était italien.
1: Hier, il y avait. C'était hallucinant. Tu sais, je regardais ça, entre autres, dans l'équipe du Sénégal. Là. Ils sont presque tous là en France.
0: Oui.
1: Le goaler de l'Algérie, c'est le fils à Zidane.
0: Oui. Lui est choisi par affiliation pour son grand-père. Il avait le choix. Zinedine, il a laissé le choix, mais lui, un grand identifiant à l'Algérie.
1: Pour moi,
0: de son grand-père.
1: S'il avait été dans le plan de la France, il aurait été choisi.
0: Ouais, c'est
1: la France,
0: ça aussi. Il était exclu par la France.
1: C'est...
0: Il n'était pas dans le match.
1: Mais t'as un gardien de but par game. Je veux dire.
0: Avec un substitut.
1: Faut que tu sois l'élu, là.
0: C'est l'histoire du trois goalers. C'est juste dans le monde de Montembeau que ça existe.
1: Exactement. Exactement.
2: L'Haïti aussi, c'est juste des joueurs qui sont à l'extérieur du pays. Il y en a rien qu'un qui vient de l'Haïti. D'ailleurs, ils n'ont pas de stade là-bas, là. Fait que.
1: C'est pour ça qu'eux autres, ça ne mange jamais. Là. Il y a toujours quelqu'un pour qu'ils parlent. Il est 6h50. On rentre dans le...
0: Dans le conseil de ville.
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0: La première partie qui a quand même été un peu plus longue que les dernières, elles se sont rendues faciles à 3h15. Félicitations pour ça. Le premier extrait que je vous fais entendre, c'est Marc Roussin et M. Fauteux, qui est responsable de la mobilité. C'est tout simplement qu'on demande une subvention.
1: Ça, c'est le gars qui a fait un point de presse pour nous annoncer, devant la salle de spectacle La Chapelle à Vanier, que l'autobus va passer à Vanier, Il a fait un point de presse il y a un mois et demi de ça avec Girard du RTC. Dans la catégorie, je fais pitié, là. C'était pas mal numéro un, ce journal-là.
0: On fait demande de subvention pour un corridor vivacité dans le coin de Clairefontaine. Écoute, on va chercher...
1: À la Clairefontaine, m'en allant travailler... J'ai trouvé l'eau si belle que je m'y suis baigné.
0: Il y a longtemps que je t'aime, jamais je ne t'oublierai.
1: Ça fait longtemps que je l'ai dans la tête.
0: Ouais, voilà, c'est fait. Ça. On écoute l'extrait.
2: On comprend que c'est des travaux qui ont déjà été réalisés. Alors évidemment, on ne s'opposera pas à aller chercher de l'argent qui est disponible via des subventions. On tient simplement à lever un drapeau jaune concernant les priorités et les investissements massifs qui sont faits en mobilité active, tandis qu'on a des drapeaux rouges qui nous sont adressés partout pour un rattrapage à faire sur les infrastructures déjà existantes. Ouais. Alors, on ne s'opposera pas, évidemment, à aller chercher une subvention. On veut simplement lever un drapeau jaune quant aux priorités. Merci.
3: Merci.
0: Là, c'est Fauteux qui
3: a 14 interventions à y avoir.
0: Écoute les priorités.
3: Monsieur Fauteux.
4: Oui, je pense que c'est... Oui, on est conscient des défis en infrastructure, mais on ne s'empêchera pas d'investir en mobilité durable parce que les résultats des travaux, notamment sur Sénac et les autres projets, nous indiquent que ce n'est pas pour rien qu'on appelle ça des corridors vestés, c'est qu'on a des gains également au niveau de la sécurité routière. Puis dans le contexte, je pense que c'est important de se l'adresser.
0: Donc, fuck les infrastructures, écoute, on va mettre des bicycles. Les drapeaux rouges en infrastructure, on s'en sacque un peu. On va reparler un peu plus tard des infrastructures. Hein, mais
1: la twist des bicycles. Il y en a de plus en plus de gens qui font du bicycle. L'analyse de Max est bonne le matin, dans demi-heure. Ils ont carrément tripoté l'horaire et le nombre de bicycles.
5: Ils ont tripoté les chiffres. Ils ont rajouté plus de stations avec plus de vélos, puis ils ont commencé la saison 2 semaines avant. En comparaison à la semaine à l'année passée.
1: Ça, c'est l'histoire d'un gars qui dit « Je scorerai 50 buts! » Ouais, mais il y a 25 matchs de plus dans la saison. À domicile. Il y en a 50 de plus au total. Tu sais, mm-hmm. Tu comprends? Quand tu te mets à tripoter, là, à jouer, là, tu peux faire dire n'importe quoi des chiffres.
0: Puis la piste du Sénac, c'est la piste qu'on avait vue, là.
1: Bisounée. En fait, devant le trottoir, devant les entrées, hein, c'est ça?
0: C'est ça.
1: Ondulé là, à l'os.
0: Quand tu fais une pente de même dans une station de ski, tu appelles ça une pente à bosse.
1: Non, la pente c'est très, très ondulé, là. Tu restitues ton lunch à la fin de la raid, là.
0: Ah, absolument, peut-être même avant.
1: Non, regarde, il y a beaucoup d'engrais là, dans la pelouse à la fin de la piste.
0: Des bras morts. On a également parlé de pistes cyclables à Val-Bélair, parce que c'est la solution de la mobilité à Val-Bélair, les pistes cyclables.
1: Tu le sais, tu viens de là.
0: Réaction de Stéphane Lachance.
6: Dans un contexte de pression importante sur les infrastructures municipales dans le secteur qui m'est cher, Val-Bélair, nous croyons qu'il demeure pertinent de s'interroger sur les critères de priorisation utilisés. Alors, les citoyens du secteur réclament avec beaucoup d'insistance des interventions visant à améliorer la fluidité et la sécurité du réseau aussi. Alors, comment on pense améliorer ce dossier-là du côté de l'administration?
0: T'as encore Fauteux qui répond à ça. Et ça va être la solution, écoute.
4: Je l'ai dit, et je m'excuse de me répéter, au niveau de la mobilité, ça va être un cocktail de solutions qu'on va appliquer. Il faut considérer que, notamment sur le Sénac, c'est une augmentation au niveau de l'achalandage cycliste sur la piste cyclable de 35%. Donc, c'est des gens qui changent leur mode de transport pour utiliser un moyen de transport qui utilise moins d'espace.
0: Bullshit.
4: Ça ne réglera pas tout, mais c'est une des solutions. Puis pour l'aspect routier, je pense qu'on a eu l'occasion de répondre aux enjeux là, de Val-Bélair puis du plan de la ville pour y remédier.
0: À Val-Bélair, il n'y a personne qui prend son bicycle pour aller travailler.
1: Impossible!
0: Les gens prennent
1: leur bicycle. À moins de travailler au Saint-Hubert.
0: Les gens prennent leur bicycle pour faire un tour de bicycle.
1: Oui. Mais tu sais, mettons, je vais y donner, mettons, tu travailles... Je sais pas ta plus, mettons. Tu restes à trois coins de rue, tu y vas en bicycle. Peut-être. Ou au Saint-Hubert, peut-être. Si tu réussis à traverser la rue.
0: Mais tu sais, pour la majorité
1: ben non,
0: des gens. Dan, là,
1: je le sais.
0: Tu sais, c'est Marcel qui dit à Louise, maman, on va-tu faire un tour de bicycle? Puis Louise qui répond, je sais pas, j'ai mal au ventre. Finalement, à force de s'ostiner, on va aller s'acheter un galop en bicycle.
5: Mais lui, dans son analyse de génie, ce qu'il dit finalement, c'est qu'il faut prendre le vélo si on veut moins de trafic à Valbaie. C'est ça qu'il dit. Là.
0: Ben oui, absolument. Puis on va mettre des à vélo également. Écoute, il n'y en a pas de solution. Mais le pire, c'est que, tu sais, avec les travaux, on l'a vu la semaine passée, puis la semaine d'avant, c'était l'enfer à Val-Bélair. Là, les travaux sont terminés, mais il y a encore du trafic, là. C'est encore jamé. C'est vraiment un secteur duquel on se contrefout. Puis tu sais, on va reparler de la ville en 15 minutes, là, un peu plus tard dans ce conseil municipal-là. C'est, Val-Bélair est très, très loin d'être une ville en 15 minutes. Très, très loin, là. Tout ce qu'on a besoin de faire, faut qu'on prenne notre char pour y aller. Maintenant, je te fais entendre Mélissa Coulombe, le Duc, qui réagit au Piste Club à Val-Bélair en disant, garde, le gouvernement appelle, fait qu'on le fait.
7: On se rappelle.
0: Pareil comme Dominique Paquette. On le fait!
7: On se rappelle que parfois, il y a des appels à projets qui sont faits du côté du gouvernement du Québec, qui sont pas nécessairement des projets que à vue de nez, on aurait priorisé, mais l'appel à projet se fait. On a de l'argent du gouvernement du Québec qui est dédié spécifiquement à ce type de dépenses-là. On a des projets dans le collimateur de sécurité routière, oui, mais de mobilité active aussi. Donc, on prend l'opportunité quand elle passe.
0: Donc, c'est tout. De ce dont vous avez besoin sans sac, le gouvernement des programmes faire des pistes cyclables, on va faire des pistes cyclables. Pour le reste, fermez vos gueules. Je n'ai rien à rajouter.
1: Tu sais, on dit... souvent, en fait, c'est dans notre culture, puis on le dit, puis on va continuer à le dire aussi. Vive la démocratie, hein, on peut voter et tout. Mais une fois qu'on a voté, une fois qu'on est devant un gouvernement majoritaire, là, c'est un gouvernement qui est très majoritaire, le gouvernement municipal, mais ça peut être comme ça au fédéral. Fédéral, il faut qu'il fasse attention. Cherney, par contre, il y en a peut-être 2, 3, 4 qui vont décider de quitter le bateau à un moment donné. Puis ça a été comme ça pour la CAQ. Mais ça devient une forme de dictature. Mais c'est pas une dictature. Oui, je comprends. On a la liberté de s'exprimer ici. Il n'y a pas de police qui va venir m'arrêter. Pas encore. Tu sais, on peut manifester. Oui, je comprends qu'on n'est pas en dictature. Mais on est un peu en dictature. Dans la mesure où ils font ce qu'ils veulent. Donc, cette gang-là dit ce qu'ils veulent et font ce qu'ils veulent. Sont trois. Ils font leur possible, la gang à Steph Lachance. Là. Mais ils font ce qu'ils veulent et ils disent ce qu'ils veulent. La ville en 15 minutes, ils ne parlaient pas de ça il y a une couple d'années à peine. Là, tu me dis qu'ils en ont parlé hier?
0: Oui, ils en ont parlé hier.
1: Bon, ben, c'est ça. La table est mise, on est rendu en deuxième période.
0: C'est Mélanie Sauvé qui en a parlé.
5: Ton point sur la démocratie, il est excellent parce que quand il y a 50% des gens qui ne s'expriment pas aux urnes, de facto, on tombe dans une espèce de démocratie illibérale. C'est-à-dire que la démocratie, pour que ça fonctionne, il faut que tout le monde se renseigne et s'implique. À partir du moment où il y a la moitié des gens qui le font pas, il y a quelqu'un qui est élu avec des idées qui conviennent pas à la majorité de la population, on n'est pas en démocratie, finalement. C'est une sorte d'autoritarisme idéologique.
1: C'est ça. Et lui fait ce qu'il veut. Il va en Europe, il revient, tout ça. Chialé, que dalle. Les doigts dans les airs, je m'en balance.
0: Oui, puis la démocratie parfaite, moi, j'ai toujours trouvé que c'était l'Allemagne. Parce que eux, ils vont voter, un. Puis deuxièmement, après ça, ils gèrent avec les élections qu'ils ont eues. Tu sais, c'est des gouvernements de coalition, les partis...
1: Comme en Italie.
0: Ouais.
5: Ça nous prend un chancelier.
0: Mais en Italie, le taux de participation est pas... Tu sais, j'y vais avec l'Allemagne parce que l'Allemagne, les gens vont voter. T'sais.
1: Ça, je sais pas.
0: T'as vraiment... T'sais, c'est pas comme...
1: Une plus grande participation du peuple.
0: C'est ça.
1: Ce que tu dis.
0: Okay. La majorité des démocraties, c'est autour de 60%. Puis au municipal, ici, on est chanceux à Québec d'avoir un taux de participation autour de 50%. Parce que beaucoup de villes, la grande majorité des villes, on a peine et de misère à se rendre à 30% de taux de participation.
5: T'as raison, c'est exceptionnel en Allemagne. Dernières élections, février 2025, c'est 82%.
0: Non, je vous le dis, l'Allemagne, c'est fou. Puis après ça...
1: Sont-ils obligés de voter? Ou
0: Non, ils sont pas obligés.
1: Parce que il y a une contrainte, je pense, en Australie, où t'as une amende si tu vas pas voter.
0: Non, ils sont pas obligés. Puis ça, moi, okay. D'obliger le monde à voter, ça fait prendre des mauvaises décisions.
1: Ouais, je suis un peu d'accord avec toi. Je pensais pas mais c'est vrai. Tu veux que j'aille voter, je vais y aller. Je vais voter marde.
0: C'est ça. Hey. Tu m'obliges à prendre du temps, ça veut pas le goût d'y aller.
1: QS.
0: Voilà.
1: La meilleure façon d'avoir un gouvernement QS...
0: C'est d'obliger les gens à voter. Exactement. je vais essayer d'y aller rapidement, là, parce que
1: on a du temps, puis... Le chum Max va appeler Pierre-Hugues Boisvenu et tout va tomber dans l'ordre.
0: La canopée maintenant, on manque d'espace. Là.
1: Oh oui.
0: Il n'y a plus de terrain de la Ville de Québec pour mettre les arbres de remplacement. Fait qu'on va faire quoi?
8: Des terrains de résidence privée, des terrains d'entreprise, etc., etc. Donc vraiment, c'est tout ce qui est relatif à la sphère privée. On l'a déjà dit dans la salle et à répétition, dans le fond, c'est 75 % des terrains qui n'appartiennent pas à la ville. Et si on veut atteindre des objectifs porteurs en matière de plantation, il faut aller intervenir en dehors du 25 % qui est dans l'emprise ou de propriété municipale. Alors, ça devient nécessaire d'aller chercher des partenariats avec une variété d'acteurs de la société civile pour réaliser des plantations intensives sur les terrains qui sont disponibles, de terrains de golf à des parcs industriels, à des cours d'école, à des terrains d'OMHQ et autres.
0: Donc, la ville va donner des aides financières à tout le monde qui veut poser des arbres.
5: Oui, mais ils vont faire quoi pour le tramway? C'est 30 000 arbres qui vont replanter pour les arbres abattus.
0: Ça prend les terrains de golf, il n'y en a pas tant que ça sur le territoire de la ville de Québec. Là. Mais tu sais, le gars qui dit « Moi, mon septième trou, l'entrée est un peu trop facile, j'aimerais ça mettre un arbre à gauche du green », il appelle la ville, il va avoir une aide financière.
5: Fait que c'est un aveu d'échec là, qui vient de nous annoncer là.
0: Ben, c'est un peu ça, je pense. Là, ils sont rendus à mettre des arbres, ces matières, en disant « On remplace les arbres du tramway. »
1: Par des cotons. Les arbres, on va planter des arbres. Oui, l'histoire des arbres plantés par la gang à Trudeau aussi, là, ça s'est ramassé en copeaux, hein, vous avez vu l'histoire. Faites attention à ça. On va planter des arbres. Ben ouais, allez voir les arbres chez Bourbeau à Charlebourg. Là. C'est souvent des petits cotons, puis ça monte. Ah, dans 80 ans, ça va ressembler à un arbre.
0: On parlait de l'art public hier.
1: Ah, ça, c'est mon sujet, ça.
0: L'art public à la maison O'Neill, le parc Chauveau. Ben là, on a un peu plus de détails sur ce que vous pourrez admirer.
9: Je ne peux pas m'empêcher de me lever pour pouvoir souligner l'arrivée là, de ce parcours d'art public dans le parc Les Saules cet été. Donc, c'est 6 œuvres de Georgia Volpe qui va se dérouler au cœur même là, du parc linéaire de la rivière Saint-Charles dans Les Saules. Donc, dès le 20 juin, ce samedi, il va être possible de faire des découvertes inattendues tout le long des sentiers du parc Les Saules. Les marcheurs pourront y découvrir 6 œuvres, comme je le disais précédemment, dont une nouvelle création conçue spécialement pour le parc Les Saules.
0: Regardons si on n'est pas choyés, nous autres. Hey, Georgia Volpe a fait une œuvre spécialement pour nous autres. Spéciale, là.
1: Je sais que je suis en studio, mais on est quand même filmé, alors je vais le montrer. Ça, c'est Georgia Volpe. Là.
0: Ah, c'est beau, hein?
1: Regardez, ça, c'est une femme qui était brillée,
0: okay,
1: avec une doudou.
0: Je pensais que le
1: titre... Ressemble à ma blonde quand on regarde la TV.
0: Je pensais que le titre de l'œuvre, c'était Immaculée Conception.
1: Tout ce qu'on peut porter. C'est une femme, ça n'a rien à voir avec la religion, quoi que ce soit. Là. C'est une femme qui a une guenille à la tête. Donc, c'est ça. Mais hey, c'est de l'or!
0: C'est de l'or.
1: Gang d'incultes. Gang de X.
0: On arrive dans la période, dans la deuxième partie.
1: Es-tu des X, vous autres? Ça paraît.
0: Toi, t'es-tu un X?
1: Oui. Ça paraît aussi.
0: On rentre dans la période où le maire, normalement, fait son allocution, mais il n'était pas là hier, il était en Italie.
1: Non, il était dans les vidéos à Québec.
0: C'est Mme Vallière Roland, qui est la vice-maire, qui a parlé. Tu sais, Christine Fréchette s'est défendue avant hier de ne pas être beige. Je me demande c'est qui la reine des beiges. Est-ce que c'est Vallière Roland ou Fréchette? Je ne le sais pas, mais regarde, je vous fais entendre Mme Vallière Roland qui hier nous parlait de les infrastructures d'eau à Québec. C'est pas de notre faute.
10: On peut se réjouir que le gouvernement ait annoncé 1 milliard $ pour les infrastructures en eau dans les 10 prochaines années, mais cela, Monsieur le Président, reste bien évidemment insuffisant. On peut considérer qu'il s'agit d'un bon début. Un bon début si les premiers 100 millions de dollars sont disponibles rapidement dès cette année.
0: Donc, 1 milliard pour les infrastructures d'eau, on qualifie ça d'un bon début parce que c'est quand même 5,2 milliards qu'on a à rajouter des infrastructures d'eau. Je sais que c'est pas juste la faute de l'administration Marchand. Là.
1: C'est de la négligence successive.
0: Mais vous dire à quel point les maires des différentes villes de l'agglomération de Québec ont été mauvais au courant des 50 dernières années.
1: Ben oui.
0: T'sais, pis ça inclut les villes
1: Langlois,
0: défusionnées.
1: Mercier. Voilà. Le maire de Sillery, là, comment il s'appelle?
0: Choiry.
1: Ben oui. Les taxes sont basses. Ouais, mais tu fais pas de travaux.
0: C'est ça, tu fais rien.
1: Les rues de Charlebourg, quand on est arrivé, là, c'était dégueulasse. Dégueulasse. Vous chialez à propos de la qualité des routes, là? Mais il y a rien de pire. Il y avait rien de pire. Puis ça avait été documenté à l'époque. Juste pré-fusion, là. Juste dans la transition, là. Ils ont analysé les qualités de route, là. Mais je vous le dis. Ah, mais les taxes sont basses. Bon, oui, mais Ralph a rien fait. Ralph, il faisait rien.
0: La reine des beiges avait ceci à dire, Dom, inquiète-toi pas. on fait attention au changement climatique.
10: Monsieur le Président, on planifie nos investissements et on y met des sommes importantes. On fait appel aux subventions disponibles. On s'est créé une réserve pour tenir compte de l'impact des changements climatiques sur nos infrastructures.
1: C'est-tu du niaisage? Ils nous prennent pour des confinés. Les changements climatiques sur les infrastructures. Donc, ces égouts, les gros égouts, les gros tuyaux en ciment que vous voyez sur Laurier, là, en quittant la station. Bon, pour les gens qui sont de l'extérieur, mettons, vous quittez le Vieux-Québec. Vous passez de Grande Allée à Laurier, des gros tuyaux en ciment. Les changements climatiques, l'impact sur les tuyaux en ciment qui vont être 25 pieds sous terre. Ils vous prennent pour des cons. Ils vous prennent pour des cons finis.
5: Moi, je trouve
1: jour après jour.
5: Manque de parc-éponge. En prendrait plus.
1: Oui.
5: Idéalement,
1: oui,
5: à tous les coins de rue, là, pour être certain.
1: Bob l'éponge, peut-être aussi, comme maire.
5: Oui, c'est ça.
1: Ça nous prend un maire éponge aussi.
0: La guerre aux îlots de chaleur, Max. Faut qu'on parte en guerre contre les îlots de chaleur. T'as entièrement raison. Oui. Heureusement, gens de Québec, soyez rassurés, le tramway, solution miraculeuse ou un beau miracle?
10: Avec le tramway, on accélère la réfection de nos infrastructures. Et grâce à une entente avec le gouvernement du Québec, on a le pouvoir et on peut partager donc une partie de la facture qu'on aurait autrement assumée seule. Et la Ville va ainsi économiser plus de 300 millions de dollars au cours des travaux préparatoires. Pour des travaux que l'on aurait dû réaliser de toute façon à court ou à moyen terme.
1: Ça, c'est très clé, là, ce qu'elle dit là, là. Le tramway, ça sert beaucoup à ça. Il y a le baratin pour plaire à la gang de célébrités, pour aux journalistes. Là. Oh, les changements climatiques, les gens prennent tous les voitures, pis ci, pis ça. Dans le fond, les gens vont arrêter de prendre l'autobus, vont prendre le tramway. Il n'y aura aucun gain net. Les gens qui, le long de ce trajet-là, prennent l'autobus, vont prendre le tramway. Donc, il n'y a pas de gain. La vraie histoire, elle est là. Elle l'a dite. Bon, ben bravo. Au moins un peu de candeur, ça fait du bien. Mais la vraie histoire, c'est têter des subventions pour changer les foutues canalisations parce que les villes ou la ville de Québec n'avaient pas les moyens de le faire. Là, le reste de la province casque pour les travaux de la ville. Donc, la ville assume la moitié de la facture. La vraie histoire, elle est là, fondamentalement.
0: On a parlé d'infrastructures. Stéphane Lachance a répondu, c'est bien beau. Je vous l'ai un peu dit, là, 1 milliard, mais il reste qu'on est à 5,2 milliards. Là.
6: On apprend 1 milliard, un premier pas dans la bonne direction de la part du gouvernement du Québec au niveau des infrastructures. Mais il en demeure pas moins que juste pour la ville de Québec, on est 5,7 milliards en déficit sur nos infrastructures.
1: Tout à fait.
6: Donc, c'est loin d'être joué à ce niveau-là.
0: Voilà, c'est 1 milliard, c'est correct. Le gouvernement du Québec nous donne ça, mais il reste qu'on est vraiment dans la merde. Là. Ce serait la priorité numéro un, ce serait possiblement de changer les infrastructures. Stéphane Lachance qui demande un débat des chefs à Québec.
6: Pour lancer à l'approche de la prochaine campagne électorale provinciale, un appel officiel et solennel aux diffuseurs publics et privés. Nous demandons formellement qu'un débat des chefs soit organisé spécifiquement dans la capitale nationale lors de la prochaine campagne électorale. C'est pour moi et c'est pour nous un minimum, une condition essentielle pour respecter le statut de notre ville et permettre aux citoyens d'entendre les chefs de parti se prononcer sur nos enjeux locaux.
1: Ça arrivera beau.
0: Mais non, ça arrivera pas, ils se sacrent de nous autres.
1: C'est ça.
0: Éric Duhem a fait la même demande cette semaine.
1: Oh oui. C'est une bonne tactique pour les faire mal paraître. Mais tu sais, Stéphane, Éric, ils se parlent.
0: Ben ouais, non, je comprends.
1: Tout, là, mais tu sais, c'est la même ligne. C'est Paul Larocque va en faire un. Là. Ça a été annoncé hier, le 15 septembre. Ouais, on est ses chapeaux de roue, pas à peu près. Là. Le Saint-Jean n'est pas passé. Déjà, on annonce les débats des chefs. On a-tu pas en tête à ça, pareil? 15 septembre, LCN, TVA, Cube Radio. Donc, vous aurez le débat des chefs. Éric Duhem, évidemment, va en faire partie. Merci à Maïté. Et vous allez avoir aussi Nouveau qui en fait un. Radio-Can, sont tous annoncés. Là. Mais toi, t'es à Montréal. Là.
5: Est-ce que le chef du Parti vert sera là? Parce que là, il y a comme un problème de logement. On ne sait pas s'il va être capable de se rendre.
1: C'est qui le gars du Parti vert?
5: C'est
1: la fille?
0: On sait quoi son nom, donc?
5: Une personne lambda, là, mais... Qui...
1: Non, mais il n'est pas là, là.
5: Ben, récemment, là, il est passé dans le journal comme quoi il avait perdu son logement. Le chef de parti. Ben, ça se peut qu'il se rende, mais la veille, il va dormir sur un banc de parc.
1: Un savon serait de mise, peut-être. Une petite débarbouillette avant d'aller en onde.
0: C'est ça,
1: hein?
0: Une petite lingette humide. Là.
1: Une petite lingette, s'il vous plaît.
0: Ça pourrait faire.
1: Biodégradable.
0: Stéphane Lachance qui nomme la guerre à l'auto.
6: Les gens me parlent dans les cercles décisionnels des concepts associés au réseau du C40. Pour ceux qui l'ignorent, le C40 est un regroupement de mégapoles mondiales comme Tokyo, Paris, Chicago, Toronto et Montréal. des mégapoles de millions d'habitants dotés d'une densité extrême et d'infrastructures de transport lourds centenaires. Pour des milieux moins densifiés comme le nôtre, le vocabulaire change. On parle de villes alignées, de villes phares ou de villes intermédiaires. N'en demeure pas moins que l'objectif sous-jacent reste exactement le même, forcer les gens à délaisser la voiture au profit du transport en commun et au vélo pour inciter une meilleure fluidité. Le cœur de cette philosophie, c'est une densification accélérée et la réduction drastique, voire punitive, de la place de la voiture. Alors, on nous dit que Québec va frôler le million d'habitants d'ici 5 ans dans la région métropolitaine, alors il faut appliquer la même recette. C'est là que le bas blesse et c'est là que l'idéologie l'emporte sur le pragmatisme.
1: Intervention parfaite. Parfait.
0: Oh oui, il y en a rajouté beaucoup. Là, Québec, c'est pas Paris. Ça le sera jamais non plus. Il fait moins 40 l'hiver. Il y a personne qui veut aller. Il y a 6 mois par année où on peut pas, même si on est rempli de bonnes intentions puis qu'on se dit tabarnouche, je vais faire plus de vélo, plus de marche à pied. Il reste que 6 mois par année où il fait moins 40, vierge. Il y a de la neige. Puis si tu veux te déplacer, idéalement, ça te prendra un char. Et qui plus est, traction intégrale au minimum.
1: C'est ça. C'est un discours de secte, OK? Et si le discours sectaire pognait, QS mènerait, aurait 43% des sondages ce matin. QS et la gang de sol, les gratteux de guitare avec les foulards palestiniens, la patte en l'air, oh, la terre va brûler, gna, 8%. Donc, c'est moins que Françoise David, c'est moins qu'Amir Kadir. C'est moins que GND. Ce matin, le Devoir. Le Québec est trop dépendant de la voiture. Rappelle une étude publiée par le Comité consultatif sur les changements climatiques. Alors qu'une mobilité moins dépendante de l'automobile et des énergies fossiles permettrait d'améliorer la qualité de vie en réduisant la pollution de l'air, en renforçant la sécurité, en facilitant l'accès aux services essentiels. La ville en 15 minutes. Le regroupement d'experts indépendants qui conseillent le gouvernement sur ses politiques climatiques rappelle l'importance pour arriver à réduire cette dépendance d'envoyer des signaux économiques et réglementaires. Tout est là, réglementaire, des amendes, ça prend des amendes. Il faut punir, comme ce que Marchand a fait avec la taxe sur les immatriculations qui va augmenter parce que le RTC n'est pas capable de gérer. Et s'il y a un tramway, il faut vouloir l'entretenir et on n'a pas une scène pour l'entretenir. Donc, tout ça concorde. Des mesures d'éco-fiscalité. Que c'est beau, hein, de l'éco-fiscalité.
0: Puis, tu sais, sur le but de Bruno Marchand dans ce dossier-là, il y a une grosse passe sur la palette qui vient du gouvernement du Québec, qui va rajouter des autoroutes payantes, qui va rajouter. La guerre à l'auto, ce n'est qu'un début.
1: Ce matin, page 3 d'ailleurs, hécatombe dans Capitale nationale. La Capitale-Nationale fait très mauvaise figure parmi les régions du Québec, avec une hausse de 82,2% des décès sur les routes en 2025. Mettons qu'il y a une baisse, on n'entend pas parler, puis il n'y a pas de récompense. Mais ça veut dire quoi, les amis? Dans les prochaines semaines et prochains mois, photoradar. Forget about it. Photoradar et... Puis moi, on les voit, les endroits où ils vont en avoir, là. Photoradar. Photoradar égale trapatiquette, faut que ça soit payant. Ce qu'on appelle du vallon, moi, je continue à dire du vallon. Robert Bourassa, en descendant. Robert Bourassa, à partir de des galeries de la capitale, pour monter en haute ville. C'est à 90, ça? Ça roule à 120. Là.
0: Le photoradar que je crée le plus dans la région de Québec...
1: C'est du Frémont-Morency. Ben, c'est d'Estimoville, là.
0: Ouais, mais je pars jamais là. Fait que peut-être ça se peut, là, mais tu sais, moi, j'ai pas souvent d'affaires
1: à passer. Ça passe de 100 à 70 en sauvage.
0: Moi, c'est celui qui a la même hauteur, mais sur Capitale, à Beauport.
1: Il est où, lui?
0: Direction ouest. Tu sais, un peu.
1: Comment serait le temps que je le sache?
0: Dans le coin d'Henri Bourassa. C'est un petit peu avant Henri Bourassa. Lui, c'est parce que.
1: Sur la Capitale, avant d'arriver à.
0: Hein? Ah oui. Ah oui, il y a un photoradar sur Capitale, les gars, dans le coin de Beauport.
1: Il y a photoradar sur la Capitale à Beauport.
0: Ouais.
1: Okay. De l'autoroute.
0: Ah oui, je sais.
5: D'après moi, j'ai une couple d'étiquettes dans mal.
1: Oui, d'après moi, il faut que j'aille à boîte à mal.
0: Mais
1: je suis allé hier, là, je n'avais pas.
0: Mais puis tu sais, c'est une autre place où je passe pas énormément, très très souvent.
1: Charret, ça c'est des caméras ferraux.
0: Mais si Waze me le dit pas, j'y pense pas là.
1: Mais il est où précisément là?
0: J'écoute, beau port.
1: Il y en a un mobile. Il y en a un qui est mobile.
0: Quand j'étais jeune, on appelait ça Charlevoix, Beauport.
1: Dans le coin de Clémenceau, pas loin de la cage, à Beauport. Ouais. Il est mobile.
0: Mais là, je te parle pas sur Capitale, là, les auditeurs écrivez nous là.
1: Je doute de ça. Qu'il y ait sur l'autoroute. Il est mobile. Juste après les promenades.
0: Beauport, c'est ça, exactement. Il y a un photoradar là. Sur le. Oui, il y a un paquet d'autres qui le confirment. Oui, il est fixe. Ça fait des années qu'il est là.
1: Comme à Boucherville.
0: Hey, j'allais chez mon frère à Beauport, puis il était là. Ça fait un bout, là. Ça fait vraiment un bout. Tu sais, c'était.
1: Je reviens jamais par ce coin-là. Mais j'ai pas remarqué.
0: Puis, tu sais, on va se le dire, là. Heureusement, Waze nous le rappelle. Tout le temps. Moi, Waze est tout le temps ouvert dans mon char.
1: Ouais, je vais l'ouvrir tout le temps.
0: Puis elle nous le rappelle tout le temps avec une grosse. Tu sais, ça cligne sur l'écran. Photo radar. OK, c'est beau. On va arrêter.
5: Non, puis ça va aller de mal en pire, ça, parce que.
1: Il va en avoir plus, c'est ça qui est mon point ce matin.
5: Ben, ils en ont déjà acheté 76 dernièrement, le mois dernier. Puis c'est tout des photoradars mobiles. Moi, ça me fait peur, ce photoradar mobile, parce que faut que tu vois la pancarte. Puis.
1: Hey, on va vous avertir avant. Vous vous souvenez de la twist? On n'est pas cochon. Non. La pancarte est collée sa machine.
0: C'est exact. Où qu'il y en a des mobiles? Je sais qu'il y en a souvent un projet Galerie de la Capitale, là, sur Robert Bourassa.
1: Il y en a souvent un en face de la cage à Beauport.
0: Okay.
1: Très payant.
0: Ça, tu vois, c'est
1: s'il revient souvent, c'est qu'il est payant.
5: Puis à terme, ils en veulent 250 au nom de la sécurité.
0: Sur Chauveau, dans le coin du Golfe métropolitain aussi, ils en mettent souvent un.
1: Chauveau, Golfe métropolitain. Je ne suis pas jamais dans ce coin.
0: Dans le coin, tu sais, ce qu'on appelle... Québec encore, mais dans le fond, c'est l'ancienne rette, là.
1: OK.
0: Dans ce secteur-là aussi, souvent, il y en a un.
1: C'est pour nous protéger, gardons les remercie.
0: La Reine des Beiges a répondu à Stéphane Lachance.
11: La ville de Québec est en croissance. Elle se développe. Et elle ne le fait pas n'importe comment. On s'inspire des meilleures pratiques. Je rappellerai que le maire est président de l'Organisation des villes du patrimoine mondial. Donc, il y a des villes de l'Europe, bien sûr, qui en font partie, mais il y a aussi de nombreuses villes nord-américaines qui ont des réalités sensiblement les mêmes aux nôtres. Alors, on s'inspire des meilleures pratiques et l'objectif, c'est d'offrir une meilleure qualité de vie à nos citoyens. Et on le fait en offrant des options. Donc, non, je réponds au chef de l'opposition officielle qu'on ne fait pas, bien sûr, on ne mise pas sur une seule option, on mise sur plusieurs options. Pour faciliter la vie de tous les citoyens. Donc,
1: moi, je pense un cocktail!
0: Moi, je pense qu'elle allait dire on ne fait pas de guerre à l'auto, mais elle s'est rétractée, elle s'est dit je peux quand même pas lui dire ça, là. Il y a la conseillère Sauvé de Respect citoyen qui est venue nous parler, elle, de la ville en 15 minutes.
12: Depuis quelque temps, on entend parler de la ville 15 minutes. Le concept, il est simple. C'est vivre, travailler, magasiner et se divertir à moins de 15 minutes de chez soi. Idéalement à pied, à vélo ou en transport en commun. Je suis pas contre cette vision. Mais là où je décroche, c'est lorsqu'on présente ce modèle comme l'unique voie vers la qualité de vie. Parce que la qualité de vie, c'est pas la même définition pour tout le monde.
1: Très bon.
12: Personnellement, j'adore l'effervescence du centre-ville, le Vieux-Québec. J'aime ses commerces, ses restaurants, son animation. Mais j'aime aussi la tranquillité des quartiers en périphérie. Les maudites banlieues, comme l'a déjà mentionné M. Jean-Paul Lallier, ancien maire de Québec. J'aime les rues où les enfants jouent dehors, les cours arrière où les familles et les voisins se rassemblent.
0: Et Marie-Pierre Boucher de répondre de l'équipe du maire.
1: Oh Seigneur, c'est pas Connor McDavid, ça. Elle a fait un point de presse cette semaine.
0: Et de répondre. Écoute, la ville en 15 minutes, ça se peut aussi en banlieue.
13: Je l'habite Charlebourg. J'habite Charlebourg depuis que j'ai 4 ans. Fait que j'ai moins de souvenirs d'avoir habité Limoilou. Mais je l'aime, mon épicerie à 15 minutes à pied. Je l'aime, l'école à 8 minutes quand mes enfants étaient jeunes puis ils partaient à pied en vélo. La même chose pour le dépanneur pas loin, la pharmacie. Parce que c'est une réalité aussi qui est possible en banlieue. C'est une réalité qui est possible un peu partout d'avoir accès à un milieu de vie complet où on peut consommer, où on peut vivre dans notre quartier, puis que ça ne soit pas juste une place où on va dormir.
1: Voilà. Non, ça n'a pas de bon sens. Non, ça n'a pas. Elle, c'est le Kool-Aid à l'os. Tu sais, au début de la campagne, ils ont sûrement montré les pancartes de marchands. Elle a placardé son salon, sa cuisine. Là, il y a quelqu'un qui est arrivé et dit non, tu l'aimes, Marchand, mais je dis juste parce que ça va sur les poteaux de téléphone. C'est pas. Elle aime beaucoup, là. Elle, là, ils ont dit ville 15 minutes. On va commencer à en jaser. Le concept de ville 15 minutes, c'est pas du tout ce qu'elle raconte. Mais elle, là, il va full flash. Let's go. On y va. C'est pas ça, là. Ça n'a jamais été une ville 15 minutes, Charlebourg, là. Ça a été une ville. Mais d'abord, t'as Charlebourg en haut, Charlebourg en bas. Dom Dumas vient de Charlebourg en bas. Et Galerie puis Carrefour, ça se fait pas à pied. C'est ça. C'est Rodrigue. Comme dirait. Comment il s'appelle, là? François.
0: Beaulieu.
1: François Beaulieu.
0: C'est Rodrigue.
1: C'est Rodrigue.
0: Frame by frame.
1: Frame by frame. Il était candidat à Saint-Rodrigue pour la dernière élection.
0: Il était candidat dans la belle des places.
1: Oui, hein. Saint-Rodrigue. Donc, Saint-Rodrigue, c'est pas l'église Saint-Pierre-aux-Liens en haut, là, en face du Normandin, à côté du salon funéraire, où je suis allé déjeuner hier. Je suis allé déjeuner au salon funéraire. Je suis allé déjeuner au Normandin.
0: C'est l'AIW sur Henri Bois.
1: C'est ça! Mais c'est Charlebourg!
0: C'est sur la première
1: avenue. Elle dit n'importe quoi! C'est ça que je veux vous dire! La ville 15 minutes, c'est n'importe quoi! Fait qu'ils ont dit ça d'un meeting, ville 15 minutes. C'est la ville 15 minutes.
0: Ben en fait, elle a dit, on n'utilise pas ce vocable-là. On n'a jamais utilisé l'expression ville en 15 minutes.
1: Mais elle l'a vécu à Charlebourg quand elle était petite, la ville 15 minutes.
0: Tu sais, j'ai jamais dit que je mangeais des oranges. Je dis que je mange des agrumes. Pas pareil.
1: Ben, tu sais, elle aime beaucoup. Elle a pris le Kool-Aid à l'os. Là. Le mot plante verte doit être utilisé, peut-être. On va aller demander à des experts. Ils disent toutes la même affaire que Marchand. Toute la même affaire que Marchand. J'ai une certaine admiration pour les gens qui entourent Blainé. Au moins, il y en a qui disent le contraire de lui. Il y en a qui disent, je suis pas d'accord, mais je vais appuyer l'équipe et tout, mais je suis pas d'accord du tout. Quand est-ce que vous avez entendu ça de quelqu'un de l'équipe de Marchand? Moi, je trouve personnellement que c'est saucé les vélos à Val-Bélair, mais je suis pour le tramway. Tu sais, mettons, t'sais, une vision un peu modulée, avec un peu de nuance. Ben non!
0: Alors, surtout pas dans
1: c'est
0: ce
1: le mantra
0: mandat.
1: Du gourou. Le gourou et les adeptes.
0: Voilà.
1: On s'en va là, vers la planète Sirius. On chante mon kumbaya, kumbaya. Ça, c'est nous traiter comme des caves. Là. C'est vraiment pas sain. Au plan même de la santé mentale, je sais pas. J'ai de la misère avec ça, Dan. C'est quelqu'un qui dit, ah, le chef l'a dit, j'ai mis mon cerveau à off. Ça fait NPC. Ça fait NPC. Ah, regarde, c'est ça. Ouais, mais c'est quoi ton opinion? Ah, non, moi, c'est Marchand. Il l'a dit, c'est vrai.
0: Ben, tu parlais du texte du soleil de ce matin sur Stéphane Lachance.
1: Oui.
0: As-tu été lire les commentaires sur le texte?
1: Non, j'ai pas lu. Je fais attention. Je me protège. C'est quoi? Ça ressemble à quoi? Ben, NPC?
0: Je vais te les lire. Des sources dont on ne connaît jamais la source, c'est sa rhétorique. Le monsieur.
1: Non, moi, c'est Marchand. Il l'a dit, c'est vrai.
0: Ben, tu parlais du texte du soleil de ce matin sur Stéphane Lachance.
1: Oui.
0: As-tu été lire les commentaires sur le texte?
1: Non, j'ai pas lu. Je fais attention. Je me protège. C'est quoi? Ça ressemble à quoi? Ben, NPC?
0: Je vais te les lire. Des sources dont on ne connaît jamais la source, c'est sa rhétorique. Le monsieur a-t-il des amis imaginaires? Oh, il est contre ça. Le tramway, le TGV.

0: Hey, c'est incroyable. Anyway, 7h24, on va à la pause.
1: OK, pas de moi à la pause.
0: Il y en a-tu un? Non, il y en a pas. Non, tu veux qu'on en fasse un? Non, on n'en fait pas. On n'en fait pas. Tu me boycottes.
1: Non, non, puis il faut
0: que je m'auto-boycotte moi-même.
1: Faut qu'on saute en circulation parce qu'il y a un paquet de monde qui nous écoute.
0: Absolument. Je m'auto-mutile.
1: Voilà.
0: Vas-y, let's go, circule.
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2: La trame du Super Jeudi, c'est pour nous le rappeler qu'on est jeudi. Parce qu'on est jeudi, de retour dans cette semaine de Pékis après un arrêt. Un arrêt qui est beaucoup moins grand que celui de la Saint-Jean-Baptiste. Ben, pas moins grand pour ceux qui étaient arrêtés, là. Je veux dire, beaucoup moins de monde qui est en congé, tu sais, les épiceries tout ouvertes. La fête du Canada, on s'en sac un peu, finalement. C'était un peu le même. Puis j'ai senti que c'était pas mal ça pour tout le monde. Camille Bergeron!
3: Salut, Dan Gravel!
2: En forme!
3: Et ça va super bien, c'est super jeudi!
2: Hey, ta voix est éclatante, là, clairement. T'es une fille qui avait envie de sauter sur le micro un matin.
3: Hey, me levait à 3h45. Fallait que ça me tente en plein été. Il y en a pendant ce temps-là qui lèvent le pied puis se disent, moi, je m'en vais en vacances. Moi, l'été, je compte toutes les minutes que j'ai de vie pour dormir un genre de 4-5 heures, là. Ça va être correct.
2: Parfait.
3: Ça va aller.
2: Regarde, on va dormir quand on va mourir, that's it.
3: C'est tout. C'est ma devise, pour
2: et
3: vrai.
2: Et vous avez entendu des ténombres se rire, sortir.
4: Salut! Comment ça va?
5: Je suis vraiment content d'être avec vous ce matin.
2: Max qui est là depuis le début.
6: On est là depuis le début, man.
2: Depuis 19 juin, Max qui est là à 5 heures le matin, comme un seul homme.
6: On ne recule devant rien ni l'éternel. Le cadran, il y a 3 alarmes.
2: Oui, oui, hein?
6: Ça en prend.
2: Mais ce matin, il m'est arrivé une première en presque 10 ans. Ça va faire 10 ans bientôt que je fais le show du matin.
6: Gros matin.
2: Je me suis pas levé. C'est rare, là. Je me suis levé en retard pour la première fois.
3: Non, mais toi, t'es là. Parce que moi, je me suis déjà pas levé, oui, puis oui. J'étais pas là. On s'en souvient tous.
2: Oui, non,
3: ça a été la seule fois que j'ai fait ça dans le show de Morais, avec Dominique Morais en personne. Je m'en fais encore parler aujourd'hui.
6: Avec raison.
3: Ben oui.
2: C'est la fois où on a envoyé quelqu'un cogner à la porte.
3: Danny Hull, cogné chez nous.
6: Il était venu te réveiller le matin.
3: Il était rendu genre 7h15, puis il n'y avait aucun signe de vie de ma part parce que j'étais partie pour faire ma nuit.
2: On était inquiète.
3: Avec raison. Le show à l'époque commençait à 5h30.
6: Ouais.
3: J'étais pas là. J'étais la recherchiste. J'étais pas là. Puis je m'en suis souvenu très,
6: là,
3: très,
6: ça
3: très
6: cogne
3: longtemps.
6: À la porte, c'est Danny. Toi, t'es en robe de chambre.
3: Ben, oui, j'étais en pyjama avec un grand chandail. Tu sais, les pyjamas de filles, grand chandail X large de gars avec des shorts et tout. Couetté. Ça a été la seule fois, je te jure, j'ai passé dans le bureau de fil, puis ça s'est jamais reproduit. Là.
2: Ouais,
3: d'arriver, passer. Faut que quand l'open commence, le thème, faut que tu sois assis.
6: Ouais.
3: C'est la règle de base en radio là, pour les nouveaux.
6: Idéalement, là, c'est de même, ça fonctionne.
2: Ouais. On punch pas d'une station de radio, il n'y a pas de punch. Sauf
3: le thème.
2: Le show commence à une heure précise. Faut être là, c'est tout. Êtes-vous en forme?
3: Ben, en forme, vraiment. Puis j'ai la fébrilité, c'est ça que je suis venue rechercher. Parce qu'il y en a qui ont dit, hey, c'est cool de très entendre. Ben, j'avais envie de vivre ça. Moi, l'été de radio, c'est

0: Tout à mes moments que j'aimais là, de faire, l'année passée, j'étais pas là, j'ai décidé de partir. Puis là, cette année, j'ai levé la main, j'ai dit, bon, allez, vous allez probablement avoir besoin. J'ai entendu dire qu'il y a quelqu'un qui prend un congé de paternité. Je savais pas que Doom se lançait en politique. Zéro, Doom Dumas. J'ai appris ça sur les doigts. C'est ça, c'est arrivé comme une surprise un peu champ gauche. J'ai fait comme, oh, OK, finalement, mon aide va être apprécié. Puis comme de fait, je devais faire 3 semaines. Puis il y a juste une semaine dans l'été finalement que je fais pas. Je vais être là pas mal pour les prochaines semaines de remplacement cet été.
1: Parfait, bien content. Merci d'être là.
0: Et merci d'avoir accepté que je sois là aussi. Ben, vous autres imposé, mais merci au patron de la confiance.
2: Oh non, tu nous aides en ce moment. Oui. Merci. C'est senti, ça vient du cœur.
1: C'est jamais ben imposé. Donc, le fêter le Canada. Vous fêtez le Canada?
2: Ben oui, meilleure journée de l'année. 1867, la Confédération, mon côté canadien-français en dedans de moi. Là. Moi, j'ai passé toute la journée sans grosse bière.
1: Ben, tout. T'as recommencé à boire juste pour ça.
2: Juste pour la fête du Canada.
1: En fait, c'est une tradition.
2: Ben oui.
1: Tu bois à chaque année le 1er juillet.
2: Une fois par année, puis c'est là.
1: Et tu cuves le reste. Tu vois, c'est une très bonne initiative. C'est une très bonne solution.
2: Je pense pas qu'il y ait beaucoup de monde qui la fête au Québec.
0: Ben, c'était tranquille. Hein? Sur les plaines hier, Annie Villeneuve, t'sais, juste pour donner une idée. Là.
1: Non, c'est sûr que on s'est pas arrangé, effectivement, pour que... C'est pas Paul McCartney.
0: Non.
1: Je suis d'accord avec toi.
0: Il y a déjà eu Billy Talent, par exemple. Puis ça, j'étais allé. Ouais, ça fait à peu près 10 ans, par contre.
1: On en parlait la semaine... Ben, passé mardi dernier avec Gary, ou avant, effectivement, il y avait un plus gros budget. Là, je pense que le budget... Mais là, il faudrait qu'ils ramènent le budget pour fêter le Canada, étant donné que... Parce que c'est tout le temps de même que ça marche. S'il y a des rumeurs comme quoi le Québec, il va avoir un référendum, tout ça, là, ils vont remettre du budget pour la fête du Canada au Québec, ça va être l'enfer. Vous allez avoir Brian Adams, Shania Twain, tout le monde va venir. Ils vont tous débarquer. Un peu ce que j'imagine s'est passé en Alberta hier. Je sais pas si vous avez suivi ça.
0: Non.
1: En Alberta hier, ça s'est ostiné. Tu sais, nous autres, c'était la fête du déménagement. Nous autres, c'était la fête de l'obstination.
0: Ouais.
1: En fait, on a profité de cette fête-là pour essayer de faire un peu... parce que les autres, ils vont voter. 19 octobre, faire un référendum, savoir si on fait un référendum. Puis, écoute, on était en gros, c'était la promotion. Hier, il y avait des drapeaux canadiens. Partout! T'as regardé les images là, partout, des food trucks, camions canadiens. Tu sais, les drapeaux du Canadien de Montréal qui avait ses chars, là.
0: Ouais.
1: Il y avait des drapeaux du Canada, ses chars. On était en gros. Puis c'est sûr que ça vient avec un financement, ça.
2: Ben, c'est sûr.
1: Puis le financement, selon moi, si on fouille un peu, on va vite retrouver Charney.
2: Il n'y a personne de normal, surtout quand on parle de Suzanne, qui a un gilet du Canada, qui se promène avec deux drapeaux dans chaque main. Ça arrive pas là, habituellement, là. À moins que ce soit financé puis que l'argent vienne d'ailleurs pour la stimuler et l'amener à se promener avec 4 drapeaux sur elle. C'est maniaque. Là. Les photos sont vraiment éloquentes. Ça en dit long sur justement ce qui va probablement arriver au Québec dans les prochains mois.
1: On dirait ce qui s'est passé sur des pistes à l'aéroport dans le coin de 95 quand tout le Canada est débarqué ici.
2: En autobus.
1: En autobus, en avion, il y en avait de partout. Il y en avait de partout, ça débordait. Mais hier, ce que j'ai vu aussi beaucoup, c'est le fameux 51e État. Parce que des gens en Alberta et en Ontario et au Québec ont fait la promotion de ça. Donc voilà, on est dans cette mouvance. Le 1er juillet, c'est ça.
2: Brian Adams n'a pas sorti une toune hier. Ça s'appelle 51e État.
1: Ben oui, on l'attendait, cette tune-là. Ben oui, il fait ça en collaboration avec Raymond Sweet puis Harley Day Peace.
2: Mais c'est vrai.
1: Non, tu miaises, hein?
2: Non, je te jure.
0: Oh, wow.
2: Il a sorti une tune qui s'appelle 51 State. Hier, Brandon Adams, pendant la fête du Canada. Je sais pas, je l'ai pas écouté honnêtement parce que moi, Brian Adams, c'est comme, on va aller faire autre chose.
1: Il a fait ça pendant la fête du Canada.
2: Il l'a sorti hier, effectivement, 1er juillet. Ouais, new single, Out Everywhere Now.
1: Écoute, on va aller voir ça.
0: C'est surtout curieux d'avoir les paroles de cette chanson-là. Ouais, c'est-tu la promotion ou c'est une espèce d'appel à l'aide? Ouais,
2: c'est un peu
0: ça,
2: comme le GAFAM, d'après moi, de Nicolas Ciccone.
0: Ah oui.

0: Okay.
1: Okay, c'est une tune un peu pour les travailleurs, pour l'école bleue. Bruce sort de ce corps.
2: Idem.
0: Ouais, c'est la version canadienne, en effet.

0: Voilà. Une chanson qui...
1: Ah ouais, c'est ça. À la fin du refrain qu'on entend là, ça dit « But we'll never be the 51st state ». On sera jamais le 51e état. Voilà. Ouais, c'est une revendication contre Trump.
0: Voilà, Brian Adams qui donne maintenant le commentaire politique. Oh, petit...
1: Ah, OK.
0: Ça a l'air composé sur un coin de table pas mal aussi. Donc, félicitations. C'était hier, ça. Il a présenté... le show n'avait pas été annulé à Ottawa.
1: Oui, ça a été annulé à cause des risques d'orage ou orage s'il y a eu lieu. Là.
0: Oh boy, ça fait peut-être.
1: Hein? Pas Katy Perry qui était supposée être là, en plus. Non, mais pour vrai, je pense qu'il était supposé être en prestation.
2: Hein? Ben non, pour vrai?
1: Je crois que oui. Je suis pas sûre. Ouais. Ça serait à valider. Mais elle devait être dans le coin avec Justin.
0: C'est sûr qu'elle ne devait pas être loin.
1: C'est-tu notre Taylor Swift, Travis Kelce à nous, maintenant, Justin Trudeau, Katy Perry? On n'a pas d'opinion. Hein?
0: Si on se fie aux médias un peu.
1: Un peu, oui.
0: Un peu. Donc voilà, c'est ce qui s'est passé hier. Brian Adams, nouvelle tune. Je ne suis pas certain que ça va être un hit. Je suis même pas certain qu'un jour, ça va se rendre jusqu'aux oreilles de Donald, qui hier a refusé de signer la CEUM. On va avoir l'occasion de reparler un peu plus tard, possiblement pas aujourd'hui, là, mais essayons demain. Écoute, j'ai l'impression que le Mexique puis le Canada sont en train de se dire on joue le chronomètre. Tu sais, jouer le chronomètre, là. C'est-à-dire, moi, je fais ça souvent, là. Mettons, j'ai appris ça jeune. Mes parents voulaient me chicaner, le directeur de l'école voulait me chicaner, mon prof voulait me chicaner, après ça, mes boss, mes blondes. Je me disais, on affronte le coup, on joue le chronomètre, là. Tu sais, tu rentres dans le bureau du boss, tu sais qu'il va t'engueuler. Tu le sais. Tu sais ce que t'as fait. Il t'a demandé de te rencontrer. Tu le sais, là. Fait que tu te dis, j'y vais.
1: Dans combien de temps?
0: Je ferme ma gueule, puis j'attends que ça finisse. J'ai l'impression que le Canada puis le Mexique sont un peu dans ce mood-là. Mais je suis pas certain qu'ils vont trouver une super réponse après non plus. Là. Cette entente-là, de la façon dont fonctionne Donald Trump, je pense qu'il y a beaucoup d'Américains. Il y en a beaucoup qui aiment pas ça, mais il y en a un certain nombre qui aiment quand même assez ça. Donc j'ai hâte de voir ce que ça va donner. Mais pour l'instant, on renouvelle ça et on se reparle dans 10 ans.
2: C'est à peu près ça. Puis il y a beaucoup d'entreprises qui viennent s'établir au Canada justement pour avoir accès au marché américain. Donc si c'est pas réglé puis que c'est pas coulé dans le béton, c'est pas bon pour nous autres.
0: Ben non, c'est pas bon pour nous autres. Ben là, ils vont renouveler. À chaque année, ils vont se demander est-ce qu'on renouvelle.
2: Oui, parce que sur papier, l'entente est bonne, comme tu le disais, pour les 10 prochaines années. Mais on va y aller année à année pour l'instant.
0: Tu sais, t'as une relation de couple, là, puis tu dis à ta blonde, bon, on renouvelle le bail cette année, toi puis moi ensemble, là. On se fait une autre année ensemble, voir si ça marche, si on peut faire quelque chose.
1: C'est,
0: ça.
1: Hey, c'est le fun d'avancer comme ça, pas par pas. Tu sais, d'avoir une vision limitée.
0: Mais qu'on arrive au renouvellement de contrat pour l'appartement, on se demandera si on continue. On fait ça, on s'achète ça un autre lit, puis on déménage. Ça fait pas des super relations. Donc voilà, ça se passait hier. Puis hier, il y a du monde qui a déménagé. Puis là, j'embarque dans ce qui est drôle, vivre en commune. Aujourd'hui, les médias...
1: J'adore ça.
0: Aujourd'hui, les médias sont beaucoup dans l'éco-responsabilité et la simplicité. Vivre en commune pour répondre au désenchantement. Vivre en commune. Écoutez ça.
1: Ah, mais déjà, commune, pour moi, c'est synonyme de désenchantement, me semble.
0: Ben...
1: Pour le commun des mortels, c'est ça, là.
0: La fille s'appelle Viva.
1: Ah, comme les cliniques!
0: Oui, comme les cliniques. Vi étant son prénom.
2: Mais non.
0: Et Va, son nom de famille.
2: Elle est vietnamienne?
0: Non, c'est pas Viva, non, c'est... ou encore, est-ce qu'elle vient du lac Saint-Jean? Viva! Viva, viva, viva, viva!
1: Hey, c'est
2: pas la vie! Mais ça, c'est le nom qu'elle s'est donné une soirée un peu chaudaille.
0: Ça doit être une fille qui s'appelle Virginie Vallée.
2: C'est sûr!
1: Ah oui, Viva!
0: Puis elle a décidé de s'appeler Viva. Ça doit être faire de même.
2: Hey, arrête de nuaiser Viva, là.
0: Ah ouais, c'est ça. Donc, Viva, on sait que tu... ouais. C'est ça. C'est pas tes parents qui l'ont choisi. Bon, et son ami Ariel Trottier... Ils sont au fourneau dans leur grande cuisine peinte en jaune.
1: Oh.
0: Au menu, poivrons, oignons et riz. Tout ça récupéré dans les poubelles de supermarché.
1: Oh.
0: La veille, langue frontale sur la tête et gants aux mains, Viva a passé 1 heure à fouiller les conteneurs pour approvisionner les membres de leur commune. C'est une partie de l'ADN. En fait, chaque membre de la commune doit ramener du stock. C'est une obligation, là. C'est un peu... Ils sont obligés de 80% de l'alimentation de la commune doit venir du glanage. Donc d'aller fouiller des containers. Okay. Et puis chaque membre est obligé, là. Tu, à un moment donné, si t'es un nouveau membre la première semaine, ça se peut que ce soit juste toi, la tête d'un container, une lampe de poche collée dans le front, en train de fouiller voir si c'était caché de l'air mangeable.
2: C'est la secte des poubelles.
1: Ouais, parce que c'est ça, c'est quoi la différence entre la communauté, la commune, puis moi, en tout cas, je trouve que le parallèle, là, les deux lignes, ils se collent.
2: Le suicide, c'est la différence. Ouais, c'est, le suicide collectif, ouais, habituellement.
1: C'est le plan. Il y a un plan, au moins, dans une secte. Il y a une hiérarchie. Hein. Okay.
0: Puis là, on voit du monde quand même relativement jeune sur la photo de l'article qui est dans la presse. Et puis, on apprend également que le fondateur de la Maison Laurier, parce qu'écoute, une commune, on donne un nom à ça, ben, c'est un bonhomme qui est maintenant âgé de 53 ans, qui l'a fondé il y a 25 ans, et lui demeure toujours là.
1: OK.
0: Ça fait 25 ans qu'il reste dans une commune. Ça fait 25 ans, puis là, à 53 ans, visiblement, il se fait torcher par des filles de 21. Ça ressemble beaucoup à ça. Je veux dire, c'est 53 ans, puis la photo des filles que je vois sur sont très jeunes. Là. Donc, mais je fais pas de lien, là. Je veux pas dire... Mais vous voyez, c'est une histoire de film, là. Et puis, ce qu'elle raconte, c'est que bon, les murs sont séparés par des rideaux.
1: Ah non,
0: il
1: n'y a pas d'intimité.
0: Ben, t'as peu, par pas d'intimité. Pendant que quelqu'un prend sa douche, non. Un autre est sur la toilette.
2: Mais non.
1: Ah, aïe.
0: Et un troisième se brosse les dents. Elle dit c'est une déconstruction de la notion traditionnelle de l'intimité.
1: L'intimité.
0: Je sais pas.
1: On est tous en couple autour de la table. Là.
0: Ouais.
1: Faites-vous ça avec vos conjoints?
2: Jamais.
1: Moi non plus.
2: Est-ce que puis-je avoir un moment, s'il vous plaît, à tout le moins pour accomplir mes besoins naturels?
1: Ben, surtout ça. Jour, au moins, au minimum.
0: Mais surtout ça, mais même, je te dirais, même l'histoire de... Je me brosse même pas les dents pendant que ma blonde est dans la douche.
2: Ah non?
0: Non. Et tout ça, je vois qu'à partir du moment où tu rentres dans la salle de bain, j'ai...
1: C'est OK, c'est un sanctuaire.
0: Je veux rien savoir de ce qui se passe là. C'est ton espace privé, t'as eu aussi longtemps que la porte est fermée.
1: Je ne retrouve plus, malheureusement, l'article. Probablement qu'ils ont trouvé preneur, mais il y en avait une éco-communauté sur Marketplace qui était à la recherche de futurs colocataires à Sainte-Brigitte-de-Laval. Il n'y a pas longtemps, là.
0: C'est le projet de Laval, en plus, ça te prend un char, là.
1: Ouais, ouais, mais c'est ça.
0: Tu fais le tour du conteneur assez vite.
1: D'après moi, l'éco-communauté signifiait que t'étais sur moyennement une ferme avec un gros potager, puis il fallait que tu t'occupes justement de la terre, là.
0: C'est ça.
1: Et je pense qu'ils ont trouvé leur chambreur pour être. Il était une bonne gang, là. C'était pas 8-10 personnes, là. J'ai vu ça, je faisais des recherches pour l'appartement, parce que moi, j'ai déménagé cette semaine. J'ai fait partie de la statistique des déménagements. Ça s'est super bien passé.
0: As-tu fait ça hier?
1: Non, j'ai pas fait. Ben, j'ai finalisé hier, tu sais, l'installation de boîte et tout, mais j'ai fait mon gros déménagement dimanche. Puis je veux saluer Zachary de l'école de conduite Pointe-Lévis. J'avais dit que je ferais me passer sa palette.
2: Tu savais pas conduire avant? Elle a tout appris en même temps.
1: Ah non, mais pour louer des camions U-Haul, premièrement, c'est un dépositaire. Ouais. C'est une affaire, oui, il fait des cours de conduite, mais si vous avez besoin d'un camion de déménagement, c'est un des endroits qui peut très bien dépanner. Fait que je fais une petite passe à la palette pour ça parce qu'il m'a vraiment, en bon français, démardé là, complètement en fin de semaine. Puis, j'aurais effectivement, si j'avais loué un 26 pieds, ça m'aurait pris une classe 3 de chauffeur de camion.
2: Oh,
1: à partir de 26 pieds, ça prend ça. Fait que il aurait peut-être fallu que je prenne un cours express. Ça. Mais non, j'ai fait ça dimanche. Puis mercredi, c'est hier, ça, pas mal.
0: Ouais.
1: Il y avait pratiquement pas un chat dans un endroit relativement récent, en plus. Ça, puis quasiment pas d'action. Là. C'était pas vraiment la journée des déménagements dans mon cas.
0: Ouais, chez nous aussi, c'était tranquille. Écoute, j'imagine qu'ailleurs, à Val-Bélair, ça swingait, là.
2: Probablement. Je sais pas s'il y a des communes à Valbaie, mais je les imagine...
0: Chose certaine.
2: Un peu moins bucolique que celle à Montréal.
1: Ouais.
2: Tu sais, dans l'article, le repas là, qui passionne au début de l'article, du riz, des oignons, des piments, pris dans des poubelles.
0: Pris dans la poubelle, c'est important.
1: Ah, c'est ça.
2: Mais c'est ça, il manque des nutriments. On va se le dire quelque part, il manque de la protz.
0: Puis on s'entend-tu pour jeter du riz, là?
2: Il doit pas être si bon que ça, le riz, quand tu le prends dans les poubelles.
0: C'est
2: justement.
0: Sûr que c'est passé quelque chose. C'est
1: trop salé.
0: Tu jettes. Non, mais ça avait l'air d'être du riz sec, là, du riz pas encore cuit.
1: Ah, ouais.
0: Des grains de riz. Là. pour jeter des grains de riz, c'est parce que il s'est passé de quoi? Il y a du gaz que, il y a du gaz qui a coulé dedans.
1: Ah, ben, tu sais, c'est Montréal. Fait qu'à quelque part, peut-être des petites crottes de souris au travers, là.
0: Ah,
1: fait
0: ben
1: c'est
0: oui,
1: là ta protéine.
0: Les épices. Ouais. C'est les épices.
2: Peut-être, puis t'habites en commune. Fait que nécessairement, t'es célibataire. Quand ta chambre est séparée de l'autre chambre avec un rideau, ça veut dire que quand tu ramènes du monde, tout le monde le sait.
1: Ben ouais, t'as-tu non. le droit?
0: Moi, je pense qu'ils sont pas obligés, là. Tout se passe dans la commune. Tout se passe là. Ouais. Vivant est enceinte. Et toi, ouais, c'est le bébé de qui?
2: Il est à nous tous.
1: Ben, ça fait très secteur, en effet.
2: Ça prend un village pour élever un enfant ou une commune.
0: C'est ça. Mais revenons dans la région de Québec parce qu'on parlait de déménagement. C'est le soleil qui sort ça ce matin. Les maisons disparaissent de plus en plus pour laisser place à du multilogement. Mm. On dit que c'est une quarantaine dans les dernières années, là, depuis 2023, en fait, une quarantaine de maisons unifamiliales. Elle est bâtie, on la vend, quelqu'un l'achète. Vroom, boum, boum, boum, on défonce la maison. Puis, tout de suite après, on rebâtit du multilogement. Dans des quartiers où c'est juste de l'unifamilial, là, tu sais, le bungalow plein pied qu'on a construit pendant 20 ans, 40 ans ici au Québec, là. Puis là, ils arrivent en plein milieu du quartier. Ils ont construit un 4 étages, 12 logements en plein milieu de ce quartier-là. Puis ça, c'est arrivé une quarantaine de fois. Tout ça grâce à la fameuse loi 31. Là, c'est-tu la loi? Ouais, oui, c'est la loi 31. Où ben, on n'est pas obligé de faire de référendum. Le gouvernement du Québec, le gouvernement de la CAQ, a donné à du monde qui sont hors de contrôle. Tu sais, tu donnes un pouvoir de même à Bruno Marchand, qui est hors de contrôle, là. Mmh. Eux autres, c'est construire la ville sur la ville, c'est ça qu'on veut, on est là-dessus, à côté, accroché. Tu leur donnes cette permission-là de pouvoir le faire sans nécessairement passer par référendum, ben ça fait que nos quartiers sont en train de changer.
1: Pis des quartiers résidentiels, la meilleure preuve, tu l'as sous les yeux à tous les jours, c'est Pion Sud, là. Ah, moi, ça faisait un bout que j'avais pas fait Pionce de bout à bout.
0: À Val-Bélair,
1: ça? Oui, à Val-Bélair. J'ai de la famille, là. Puis d'habitude, je passe par Léo Major maintenant, anciennement Montaulieu, pour aller les voir. Et je me suis dit, je vais me taper le boulevard au complet. Je vais aller voir le paysage, qu'on me l'avait dit que c'était l'enfer, mais pas à ce point-là, là. Il y en a partout. Mm-hmm. Ça pousse. C'est parce que, tu sais, je sais pas comment les gens vont faire pour vivre cordé de même, là. Venant de quelqu'un qui est dans des projets immobiliers, tu sais, j'ai fait quelques blocs appartements ici, puis je suis habituée à des gros projets, mais là, c'est parce que c'est même plus une vie de quartier. Mais
0: c'est
1: là.
0: Pas encore assez, Camille. Selon ben ces gens-là, là, tu sais, selon c'est toutes les. Selon Viva vient d'appeler.
1: Oh, Viva!
0: Elle écrit. Elle vient d'écrire sur le texto. Selon Viva, un 4,5, c'est 4 familles.
1: Ah ouais, hein?
0: Ben oui.
1: Puis même une multigénération, si tu as un cœur pour tes parents encore.
0: Ben absolument. Des lits à deux étages, ça existe. Ça a déjà été inventé.
1: Deux en bas, simple en haut,
0: et c'est
1: pour
0: tout.
1: Les tanguis.
0: Et voilà, Tu fais dormir les trois enfants en bas, puis les deux adultes en haut. C'est le même, ça fonctionne.
1: C'est une question de débalancement de poids, ouais, là.
0: Et surtout, pas d'air climatisé.
1: Non.
2: On veut pas détruire la
0: climatisé. À un moment donné, si tu veux être capable de vivre avec l'odeur, il faut que tu t'habitues. Pas d'air climatisé.
1: Et surtout avec aujourd'hui, là, l'alerte de chaleur encore en vigueur. Un petit 30 degrés, ça peut me dire.
0: Un petit 32. Hey, mettez de la crème. J'ouvre une parenthèse.
1: Ouais.
0: Parce que moi, un matin, j'ai vraiment l'air d'un épais. Là. J'ai mis mon gilet, j'ai fait ouf. Hier, j'ai pas mis de crème, comme un cave.
1: Ben, faut que tu nous le dises, par exemple, pour qu'on le remarque.
0: Comme une journée dans. Ouais, mais les bras, c'est pas si pire. C'est vraiment les épaules puis le cou. Ben, j'ai passé la journée dans la piscine. C'était tough hier. Là.
1: Ben oui.
0: Puis, un matin, quand je me suis levé, j'ai fait. C'est pour ça que j'ai eu chaud toute la nuit. J'ai le corps qui est en train de me brûler. Fait que. Mettez de la crème, mettez-en pas si vous voulez. Là, dans le fond, je m'en sac un peu.
2: Il y a une mouvance, là, ces réseaux sociaux, comme quoi la crème solaire causerait le cancer à long terme plus que les rayons de soleil.
0: Ouais.
2: Il y a plein de femmes, là. Je sais pas si t'as vu ça, Cam.
1: Non.
2: Mais il y a plein de femmes qui sortent en disant mets de la crème solaire, ça bouche tes pores de peau. Puis, à long terme, ça va probablement t'apporter plus d'ennuis que juste conditionner ta peau au soleil. Un bronzage, j'ai un FPS de 2, là. Fait que je te garantis que si tu fais rien que bronzer, pas de crème solaire, tu vas passer un mauvais quart d'heure à la fin juillet.
1: Mais non, ça, c'est clair. Sûr.
2: Le monde est dingue, hein? Les réseaux sociaux, faut pas trop se fier à ce qu'il y a là-dessus.
0: Mais en même temps, on en parlait mardi avec Gary. Nous autres, quand on était petits, nos parents nous mettaient de l'huile.
1: Oui.
0: Pour bronzer plus.
2: J'ai même déjà connu un gars qui mettait de la vieille huile à moteur.
0: Ben oui, c'est arrivé, ça. Ça, faut. Hein?
1: Quand même.
0: Dans la cour chez vous. Avec, je vais prendre ma petite Budweiser.
2: La bronzante Orieux, là.
0: J'imagine.
2: Michel est rendu ici.
0: J'imagine. Mais, mais on fait des. Ben, l'enquête du soleil est vraiment là-dessus. On est en train de regarder ce qu'on fait, puis de quoi on a l'air des quartiers, puis comment c'est reçu dans les quartiers. Enquête qui risque d'être intéressante. J'ai hâte de voir la suite de l'article demain. Enquête qui semble être mieux faite que celle que le Journal de Québec traîne depuis samedi sur les artistes. On va en parler un peu plus tard avec, entre autres, avec Louis Morissette, mais. Les artistes qui ont fait les sorties de plus en plus sortent en disant « J'ai été mal cité ». Et puis c'est un peu ça, puis écoute, l'entrevue avec Louis Morissette est enregistrée, là, on l'a déjà faite. Puis c'est un peu ça qu'il nous a dit aussi, Max, là. C'est un peu ça, c'est ça. On lui a fait dire que les artistes avaient donné des quêteux dans cet article-là, parce que c'est réellement ça. Puis il y en a plusieurs qui sont sortis. Il y a David Pinault hier qui est sorti.
2: Très bonne sortie.
0: Ouais, en disant, écoute, moi j'ai dit que ça m'avait coûté, que j'ai payé 40 000 piastres, que c'est un investissement de 40 000 piastres. Lui, il vient dire, non, il a perdu 40 000 piastres. C'est les mots qui ont été choisis. Moi, c'est surtout sur Michel Laperrière, là. T'sais, j'ai dû aller travailler dans une usine. L'utilisation du verbe devoir, je l'ai trouvé assassin pour tous les travailleurs d'usine. J'ai trouvé que c'était méprisant. Méprisant. Je suis de plus en plus convaincu que ce n'est pas lui qui a utilisé ce verbe-là. J'ai de plus en plus l'impression que c'est les mots qui ont été faits. Puis Marie-Ève Beaulieu, qu'on a invité d'ailleurs à venir s'exprimer avec nous autres, qui avait refusé, mais qui a pris au moins la peine de nous répondre puis de nous expliquer pourquoi.
2: Super sympathique.
0: Oui. Elle a écrit hier, elle a fait un post sur Facebook, elle dit « Malgré un grand effort pour faire passer un message empathique et juste nuancé à travers un texte publié dans la presse, une entrevue subséquente avec un autre média, qu'elle nomme pas, déforme mes propos et met une infime partie erronée de surcroît en gros titre accrocheur. Mon but était de faire œuvre utile à travers un épuisement que je traîne depuis longtemps malgré lequel j'avance et qui me pousse à réclamer un soutien qui me paraît légitime pour tous. Désolé pour ceux qui ont été choqués par certains détails qui m'ont moi-même fait bondir parce que c'était pas tout à fait juste. Donc, tu vois, les artistes, ils ont mangé ça chaud. Là.
1: Ah ben, ils ont mangé la claque dans les derniers jours. Moi, j'ai quand même trouvé la couverture triste. Là, puis la réaction des gens, tu sais, je comprends que c'est un piédestal facile à attaquer, là, mais je trouvais la vague un peu intense. Je trouvais qu'on faisait une vague autant que le texte, il fait mention des gens que c'est comme si c'était inconcevable pour les artistes de retrouver une vie ordinaire, là, alors que t'es dans un milieu tellement privilégié que quand le train passe, t'embarques dedans puis ça se peut qu'il t'arrête n'importe quand. Ouais. Et je trouvais que la vague de haine était autant pas nécessaire que le texte aussi. Tu sais, c'est comme...
2: Mais c'est faux.
1: Tout ça aurait pu s'annuler puis on n'en parle pas. Là.
2: La série d'articles était vraiment déconnectée de ce que les gens vivent au quotidien. Donc, la vague de haine, on souhaite jamais ça, mais quand on tente de la raisonner, elle était compréhensible en fonction des articles qu'on nous a délivrés, qu'on nous a fournis.
1: Ben oui.
2: Tu sais, ce que ça démontre, c'est ce qu'on dit depuis le début de la semaine, Dan. Il y a un agenda en arrière de ça.
0: Ben, c'est sûr.
2: C'est ça que ça nous dit. Puis les sorties de Pinault puis de Beaulieu, avec un peu plus de nuances, on arrive à comprendre ce qu'ils veulent dire. Tu sais, les autres, ils voulaient pas mal faire, ils voulaient juste mettre la lumière sur un problème qu'ils vivent depuis un certain temps. Puis Marie-Ève, quand tu y parles, tu vois qu'elle est nuancée, là. On est loin de ce qui a été rapporté dans l'article.
0: Exactement.
2: Mais bon, on est confronté à ça.
0: Puis pour David Pinault, c'est la même chose. Lui aussi, il dénonçait le titre puis la façon dont tout ça a été ramené. Écoute, moi, Conspidane, il est jamais loin.
2: Oh, je l'aime, lui.
1: Le petit chapeau, on va sortir.
0: C'est ce genre d'enquête-là, c'est le genre de... Juste à la veille d'une campagne électorale, en plus.
1: Ah, ben...
0: C'est le genre de patente pour faire promettre des subventions dans le domaine culturel. Et les subventions, tu donnes pas ça aux artistes, là.
2: Non, tu donnes ça aux diffuseurs.
0: Tu donnes ça aux diffuseurs et aux producteurs.
2: Exact.
1: Ah, mais tu seras peut-être
0: pas plus engagé. Et faites la suite dans votre tête à qui appartient le journal. Est-ce qu'il est un diffuseur et producteur? On n'a pas le choix. C'est Conspidane, votant. On le chasse. On le chasse du studio, Conspidane. Ça se peut pas dire des affaires de même. Votant. Promis, il ne reviendra plus aujourd'hui. Il est parti.
2: Ah non, on l'aime. On veut qu'on l'aime.
0: Ouais, il est jamais ben loin. Il est jamais ben loin.
1: OK, reste une bain.
0: Je parle de Yannick Parent ce matin. Yannick Parent, homme d'affaires de la région de Québec, homme d'affaires que tout le monde apprécie. C'est le groupe Sogno, c'est les restaurants, le Bello, la Bûche, le Clan, vous les connaissez. Et surtout ce matin, il est question du Café Buade dans Le Soleil. Premier article en première page du Soleil. Je ne sais pas si vous avez vu les photos. Vous pouvez aller voir la page Facebook de Yannick Parent ou encore l'article du Soleil pour voir les photos. Là.
2: C'est Bagdad.
0: C'est incroyable, c'est incroyable. Je vais essayer de vous l'exprimer, là. Lui, il a un restaurant, qui est le plus vieux restaurant de la ville de Québec, by the way.
1: En plus.
0: 107 ans. Le plus vieux restaurant de la ville de Québec. Tu as une porte d'entrée, hein? Et puis, devant la porte d'entrée, comment je te dirais, ben ça, c'est un trou. C'est un trou sans fond. C'est un trou où tu regardes dedans, tu te dis, tabarnouche, j'ai l'impression qu'on peut se rendre en Chine. C'est un trou gros, là. C'est un trou dans lequel un char pourrait tomber, dans lequel le U-Haul que Camille a loué pourrait tomber.
1: Oui.
0: Puis c'est en face de la porte, là. Je veux dire, il n'y a pas 36 000 façons de passer. C'est la Ville de Québec qui fait des travaux. Puis son restaurant, ben, comment je dirais bien ça, il n'y a pas un Christy de chat qui peut rentrer là.
1: Non, puis si tu t'essaies, puis que quelqu'un se blesse, t'es responsable, parce que c'est en avant de ton commerce.
0: En plus, c'est complètement débile. Puis là, ils pensent à fermer. C'est pas exclu. Tu sais, les autres, il y a un conseil d'administration, à un moment donné, ils vont se rencontrer. Ça fait deux semaines que le restaurant, à l'heure actuelle, est plus rentable, fermé, couvert.
1: C'est tellement ridicule, là.
0: Puis la ville dit, écoute, Yannick, on va te donner une compensation, 30 000 piastres. 30 000 piastres, c'est son loyer pour un mois. Pensez-y. C'est... Donc, le plus vieux restaurant de la ville de Québec, grâce au, quand t'es tellement bien en place, quand t'es au-dessus de tout le monde, quand tu voles, quand t'es sur un nuage, souvent, ça te fait prendre des, ça te fait prendre des décisions au-dessus du sac du monde. On s'en fout. Je viens d'être élu. Je me présenterai pas la prochaine. Tout va bien. Dans le merveilleux des mondes. Puis là, vous allez me dire, c'est sans doute pas le maire qui a pris cette décision-là. Mais tu sais, la façon de réfléchir du plus haut magistrat, ben ça se reflète par la suite. T'sais, ça percole, puis les gens commencent à travailler exactement de la même façon. C'est ce qu'on voit. La Ville de Québec est vraiment tout croche dans ce dossier-là. Là. C'est il faut que tu donnes... c'est clair qu'il va être obligé de fermer son restaurant. Là.
2: Ben oui, puis c'est une institution. Faut prendre soin de nos institutions.
0: En plus!
2: Le 30 000, il est symbolique. C'est juste pour faire acte honorable, dire on l'a aidé, on lui a donné un montant, ça. Mais ça fait rien, le 30 000. D'ailleurs,
0: 30 000, c'est... là, c'est comme si un couple séparé avec trois enfants avait une pension alimentaire de 25 piastres.
2: Exact, le parallèle est bon. Puis ça va être le même montant pour tous les restaurants et les commerces qui seront sur le tracé du tramway. Faut pas l'oublier.
0: Ouais,
2: combien de temps ils vont toffer?
1: Et dans le cas précis, on parle vraiment de travaux électriques d'Hydro-Québec. Fait que rendu là, faudrait qu'ils montent plus haut puis se tourner carrément vers Hydro-Québec.
0: Absolument vers Hydro-Québec parce que c'est pas pour le tramway ces travaux-là. Ouais. Effectivement, tu fais bien de préciser, Camille, c'est pas pour le tramway.
1: Fait que la ville, pas qu'elle y va de bonne foi, là, parce que tu sais, c'est 30 000, c'est absolument rien. C'est une claque, là, c'est mon avis. Mais c'est le gouvernement qui devrait, parce que c'est une société d'État. Mm-hmm. C'est la société d'État qui fait que c'est des travaux de 2 ans. 2 ans que ça va prendre. Ah,
0: mais j'imagine que 2 ans ne sera pas ouvert de même. Là.
1: Ah,
0: si c'est ouvert de même pendant 2 ans, c'est sûr qu'il ferme. Sûr.
1: Mais regarde nos routes. Regarde nos sûr. Routes, Dan.
0: Pardon.
1: J'y souhaite qu'ils soient en priorité chez Hydro-Québec, là, mais...
0: Ouais, effectivement.
1: Ça peut traîner.
0: Il est à 6h31.
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0: L'armée de Marie.
1: C'est l'enfer, cette histoire-là.
0: L'armée de Marie. Déjà ça, un groupe religieux qui s'appelle l'armée de Marie, ça s'invente pas. Je dirais même que c'est parfait. L'armée de Marie. Ben, le roi de l'armée de Marie, Marc Boscard, a fait des aveux comme quoi il y a eu 2 pédos qui ont travaillé comme prêtres dans l'armée de Marie et qui ont fait plusieurs victimes, dont certaines victimes sont maintenant prêtres, by the way, c'est écrit dans l'article. Il nomme même le nom des 2 prêtres en question. Évidemment, les noms sont pas publiés parce que...
1: Diffamation oblige.
0: Ça reste des allégations, là. Il n'y a pas d'accusations criminelles qui ont été portées. Mais on dit, lui, il a écrit un texte dans lequel, de 6 pages quand même, qui indique que des abus sexuels ont été commis par 2 pères aujourd'hui décédés. Il prend même la peine d'y nommer, comme je vous disais. Les événements reprochés se sont passés dans les années 70. Puis on semble, regarde, c'est un coup de balai, là. On va le dire, on va être transparent, ils sont morts de toute façon. Puis, mais il y a quand même anguille sur roche, c'est-à-dire il y a un paquet de monde qui le savait, dont la fondatrice de l'armée de Marie, Marie-Paul Giguère, qui elle est décédée. Elle le savait, puis elle voulait pas qu'on le dise. Ils l'ont appris dans les années 90. Ça va ternir la réputation, c'est tout le temps la même patente. Mais sachez, si vous êtes victime là des histoires de l'armée de Marie, la Christie de religion, hein, si vous êtes victime, sachez que maintenant, il y a un gars qui a dit « Savez-vous quoi, ça s'est passé pour vrai? » Donc, je pense que le moment serait bien choisi pour aller vous choisir un avocat. Je dis ça, je dis rien, là. Mais jusqu'à maintenant, ça semble bien aller. Il y a beaucoup, beaucoup de recours collectifs qui sont en train de vider les poches de différents clergés. Tant mieux. Parfait.
1: C'est pas une grosse organisation, ça, de mémoire. Là. On parle de quoi? 1000 personnes, l'armée Marie? Ouais. C'est vraiment isolé dans la région de la Quête-Chemin.
0: C'est presque sectaire.
1: Pour avoir, par ricochet, là, je vais y aller de même pour le plus large possible, pour avoir des connaissances qui connaissent du monde qui ont été là-dedans. C'est encore une fois des feuilles qui se touchent. Là. Religion, alternative, il y a des adeptes un petit peu dans le Canada anglais, un petit peu aux États-Unis aussi, puis il y a des documentaires sur Netflix qui ressemblent à ça. Fait que je te dirais peut-être oui.
0: OK.
1: Présumément, mettons.
0: Donc là aussi, peut-être qu'on se pose la question, c'est le bébé de qui?
1: Oui. Ça peut arriver. Mais ça, je dirais la religion dans les années 40-50 aussi. On a envoyé les madames en Gaspésie en ce temps-là.
0: Éric Duhaime est à côté. Il a le pied dans le fond parce qu'il veut Radio-Canada. Puis là, tu sais, la semaine passée, il niaisait un peu en disant il doit y avoir un débat des chefs à Québec. Mais là, il a ciblé son média en disant écoute, Radio-Canada, t'as pas le choix, là. T'es financé par l'argent des contribuables. Puis là, il met la pression. Puis là, Radio-Canada se défend en disant ouais, mais tu sais, dans le fond, ça change rien, les sujets, tout ça. Mais c'est également. Un peu, l'image, c'est la capitale. Donc, tu veux un débat ici. Donc là, la pression monte. Il y a une pétition maintenant qui a été mise en ligne. Pour ce que ça vaut, les pétitions, je sais. Là, j'ai pas, mon opinion n'a pas changé sur les pétitions. Mais quand même, si vous voulez mettre votre nom là-dessus pour que on fasse les... ça a été demandé au conseil municipal également par Stéphane Lachance. Donc, il y a beaucoup de pressions qui sont mises à l'heure actuelle sur Radio-Canada pour qu'ils tiennent le débat des chefs ici à Québec.
2: Bon move, Derek.
0: Ben oui,
2: il est force à se positionner,
0: c'est un très
2: il est force
0: bon
2: à intervenir.
0: Il est obligé de faire dire oui à une de ses propositions par les quatre autres chefs.
1: Ouais.
2: Exact.
0: C'est parfait. La semaine passée, c'est Éric Duhaime qui a le mieux fait là, dans les des annonces qui vont faire d'aplomb. Là. Marcel Bouchard, grosse annonce. Par la suite, tu réussis à faire ça, la pression sur le débat des chefs. Tandis que les autres partis, du moins dans la région de Québec, c'est René Véret qui quitte le PLQ. Le PQ qui refuse les demandes d'entrevue, c'est un peu... eux autres ont passé à côté la semaine passée. Parlant de recours collectif, parce qu'on parlait de religieux tantôt, il y a un texte qui se mettait dans le journal, puis je trouve ça drôle que le monde soit surpris. Tu sais, ton père, ta mère n'ont pas d'argent, ils meurent, puis tu refuses la succession. OK? Mmh. Tu dis non, j'ai pas de succession. Là, il y a des recours collectifs contre les producteurs et les vendeurs et les tous ceux qui ont œuvré dans le domaine du tabac.
1: Ça a l'air gros, ça, comme machine, là, puis ça remonte très, très loin aussi pour
0: c'est
1: les
0: ça.
1: Années. Hein.
0: Mais là, il y a du monde qui ils peuvent avoir 100 000 piastres, là.
1: Ouais.
2: C'est du cash.
0: 100 000, mais t'as refusé la succession en 2008. Ben oui, j'ai refusé la succession en 2008. Mon père devait 18 000. Là. Je l'ai refusé, effectivement.
1: Il est quand même mort des effets du tabac.
0: Mais il est quand même mort des effets du tabac, effectivement. Mais le recours collectif, l'indemnisation va à ton père ou à la succession de.
1: Ah.
0: Puis tu l'as refusé à la succession. Puis là, la personne dit oui, mais en même temps, recours collectif qui revient de si tard en arrière. Si j'avais su qu'il y avait un 100 000 là, c'est clair que je l'aurais accepté, la crise de succession. Ben, tu sais, le débat reste quand même intéressant.
1: Ouais.
0: Donc, il y a des avocats qui vont se mêler de ça, des notaires aussi. Ça va jaser, ça va essayer de négocier. Puis au final, on verra bien. Puis un autre affaire, un autre patente où il pourrait y avoir des recours collectifs, c'est les télécoms Bell, Rogers, TELUS, qui sont soupçonnés d'avoir contourné l'interdiction de frais abusifs.
2: Encore, man. La première fois qu'ils font ça.
0: Mais non. Je sais, je pense que c'est la même fois, c'est juste qu'on est encore sur la fameuse amende de 10 millions. Là.
1: Ah, ça roule comme, je fais une parenthèse, Keurig, on a jusqu'à la semaine prochaine, je pense, pour s'inscrire avec les histoires de cop recyclables pour recyclables, les machines.
2: C'est 75$ que tu peux avoir avec ça.
1: Oui, 25$ automatiquement si tu avais une machine Keurig. Moi, depuis le cartel du pain, là, que j'ai eu mon 42$, je suis ça, là. C'est comme du couponing, mais pour le recours collectif.
0: Il y a du monde qui sont abonnés à ça. Ils demandent les recours pour un tout, pour un oui, pour un non.
1: Ben, j'ai commencé à faire ça.
0: Mais Keurig, c'est vrai, faites-le.
1: Oui.
0: Vous pourriez avoir jusqu'à 75$ dans vos poches de même.
2: Pourquoi pas?
0: Ben oui, un souper au resto.
1: Hein? Un demi-souper.
2: Un demi-souper.
1: Une personne. Ah. Une personne, pas de verre de vin.
0: Ben non, mais
2: verre d'eau.
1: Ouais, un verre d'eau. T'es à l'eau.
0: Au pire, faites-le tous les deux, là. Le couple. Vous aviez chacun votre appartement, OK?
1: Oui.
0: Donc là, en fait, ce qu'ils disent, c'est que quand on a dit pas le droit de mettre des frais supplémentaires, ben ils se reviraient en faisant, par exemple, des frais de 15$ pour une carte SIM, une facture de 40$ pour la manutention d'un appareil acheté avec forfait, la manutention 40$.
1: Oui.
0: 40$ pour la configuration d'un appareil, alors que configurer un appareil... Que ce soit un Android ou encore, tu l'ouvres, tu mets ton adresse e-mail, ton mot de passe, et voilà, ton téléphone est prêt.
1: Et configuré.
0: Donc, eux autres, ils chargeaient 40$ pour le configurer. Mais ils ne chargeaient pas avant que la loi sur les frais supplémentaires soit passée, tu comprends? Donc là, ils ont dit, c'est une façon déguisée de charger des frais supplémentaires parce que vous avez fait ça une semaine après que la loi... C'est pas très subtil, là. Une semaine après que la loi s'est passée, vous savez comment c'est frais. Puis eux autres, ils disent, non, écoute, ça reste des opérations facultatives qu'on n'est pas obligé de faire. Donc, ils vont se défendre de tout ça. Mais quand même, c'est à suivre. Puis avis à ceux qui vont regarder la TV ce matin, non, c'est pas Stephen Guilbeault qui a escaladé l'Empire State Building.
1: Non!
2: C'est impressionnant, ça.
0: Très impressionnant.
2: Surtout ce qui était marqué sur la banderole, là, c'était très... John Lennon, c'est in, peace and love, let's go la vie.
0: Oh, oui, non, c'est clairement du monde qui ne met pas toujours des souliers. Là.
2: Non.
0: Ah non, c'était assez épis. Mais ils ont décidé... En plus, les fiançailles sur le top.
2: C'était incroyable, la fille, man, le masque de chat aussi. Je trouvais ça impressionnant.
0: Oui,
2: moi,
0: non,
2: là,
0: tout était là. Donc hier, ça s'est passé. En plein 1er juillet, un couple a décidé d'escalader l'Empire State Building pour se fiancer. C'est tout. Les sports, avez-vous suivi ce qui s'est passé avec le Canadien hier?
2: Ah, ouais. Gros échange?
0: Il s'est pas passé grand-chose.
2: Non. J'ai rien suivi, pas tout.
0: Je sais pas jusqu'à quel point les partisans du Canadien sont déçus. Écoute, il y a Samuel Poulain. On a signé Samuel. Puis Demidov. Oh, Demidov est là pour 8 ans. C'est clairement pas ce qu'on avait appréhendé pour Ken Hughes et toute la gang, toute l'équipe du deuxième étage du côté du Canadien de Montréal. En fait, il s'est rien passé. Rien. On a Samuel Poulain, on a Demidov signé, on a plus Gallagher.
2: Ça, man, ils l'ont pas gardé jusqu'à la fin.
0: Il y a encore trois gardiens de but. Tout le monde est encore là. Tous ceux qui ont pensé qu'ils allaient partir, Patrick Laine, je comprends que c'est un joueur autonome, là, il est plus là. Mais en même temps, tout ce beau monde-là est encore en place. Il s'est rien passé, c'est pas compliqué. Rien passé. Donc, voilà pour ce qui est du Canadien de Montréal. Il y a eu de l'action, entre autres. Tu sais, je veux pas faire chaque transaction, là. Mais les Sharks, man. Les Sharks de San Jose sont en train de se faire un Christy Club. L'année prochaine, là, ça peut être une grosse surprise. Ce sera un dossier à suivre. À part ça, dans le sport, ben, on est obligé de revenir sur Kawhi. Kawhi qui revient avec les Raptors de Toronto. Ça, c'est majeur. Je pense qu'il y a eu une grosse érection de la part des fans des Raptors. Ce retour-là, c'est... Tu sais, Kawhi, c'est la finale. On s'en souvient, tout le monde dehors, en train de regarder les Raptors de Toronto. C'est le retour de Kawhi. Puis il y a eu une autre transaction majeure. Là, je ferais pas semblant que je suis un grand fan de la NBA. Mais je pense que hier, entre Philadelphie et Boston... Jaylen Brown qui a été changé, transaction majeure du côté de la NBA encore. Donc, autant dans la Ligue nationale que dans la NBA, ça brosse pas mal. À la Coupe du monde de soccer, c'était intéressant hier, très intéressant, mais c'est pas compliqué, les favoris ont gagné. Les Belges ont gagné, les Anglais ont gagné, les Américains ont gagné. That's it. On va suivre ce qui va se passer aujourd'hui. Match Canada, c'est samedi. Le sentez-vous, la fébrilité?
2: Enfin.
0: Le sentez-vous, la fébrilité?
2: Je pense juste à ça.
0: 12 millions de personnes quand même qui ont regardé le premier match du Canada. Puis je vais terminer les sports en vous disant que Félix Auger-Aliassime, hier, a encore gagné contre Dino Prismic. Puis il passe au prochain tour du côté de Wimbledon. Voilà. J'étais pas mal tout seul sur le segment des sports.
1: Oui, ben écoute, je voudrais bien t'aider à part te parler du mariage de Taylor Swift demain.
0: Oui, ça, sais-tu quoi? Tu es attitré.
1: Oui?
0: À la couverture du mariage de Taylor Swift.
1: Ça a l'air incroyable.
0: Ben, je sais que ça a l'air incroyable. On voit de plus en plus d'images, sont en train. Mais, tu sais, on se demandait, vont-tu faire un show avec ça ou non?
1: Ben, je pense qu'ils veulent avoir quand même une certaine intimité, mais fait oublier que si tu fais ça au Madison Square Garden, les yeux du monde vont être tournés vers toi. Le 3 millions de dollars pour louer la bâtisse. Ouais, un château construit dans le Madison Square Garden pour le mariage. Il va avoir 1000 invités.
0: C'est précis.
1: C'est précis. Ben, rien de moins. Je sais pas à quel point la royauté, le dernier mariage là, qu'on a eu avec Prince Harry, ça a coûté combien? J'ai pas le chiffre, là, mais...
0: Je comprends qu'il y aurait pas de caméra de médias en direct, mais il va y avoir des caméras. On va avoir des images tout le long, là.
1: Ah parce, oui! Parce que ça fait... TMZ va être là, quelque part, avec des images leakées, là.
0: Ça fait 4 jours que, sur les médias sociaux, la marieuse pose des affaires, tu sais, on est en train de mettre un paquet de on alimente beaucoup les médias sociaux.
1: Ouais.
0: De Taylor Swift avec les images des préparations de son mariage. Donc, visiblement, ça va jaser, là. Il va y avoir des images qui vont couler, mais c'est juste too much. C'est too much.
1: Ouais.
0: T'sais, too much. Loue-toi un île, sac ton camp, puis sac nous patience. C'est l'idéal, ça aurait sans doute été ça.
2: Ouais. C'est une gang de motu vu aussi, là. Il aime être vu, puis il aime être au centre de l'attention. Oui. C'est une bonne question que tu posais, Cam. Le mariage du prince Harry et de Meghan Markle, 37 millions d'euros.
1: Ah, OK.
2: En 2018. C'est du bidou.
1: C'est quoi, un genre de 50 millions?
2: Il n'y en a pas de problème hein, quand c'est pas ton argent.
1: Ouais, c'est ça.
0: Tu mets quoi dans l'enveloppe? Hein?
2: Quand tu vas là,
0: t'es invité.
1: Oses-tu donner un cadeau, c'est ça? Tu payes-tu ta place?
2: Moi, je m'en vais là-bas, je prends le cadeau de quelqu'un d'autre, je change le nom dessus, puis c'est de même ça se passe.
1: C'est tout.
0: 37 millions, donc on va suivre ça. Donc c'est en fin de semaine. Taylor Swift, Travis Kelce, tout va être réglé. Il est 6:45 et je veux faire la première pause tout de suite parce que ça, y a du stock à matin. On a du stock, rien qu'en masse. Le show est rempli, là. Je ferai pas la comparaison que j'ai l'habitude de faire parce qu'on me dit de peu à faire. Mais le show déborde ce matin. Fait qu'on revient avec Max et vu sur X. Hey man, j'ai eu la trame dans la tête les 48 dernières heures.
2: Oh yeah!
0: Les 48 dernières heures, je chantais « Vue sur X, qu'est-ce qui est viral? »
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0: Complètement débile.
2: Un coup de soleil dans la piscine, Dan qui chante ça.
0: Voilà.
2: Un petit rêve.
0: Avec une petite Heineken.
2: Ah ouais, ben
1: la
2: oui.
1: Belle vie.
0: La vie. Évidemment. La vie est pas facile. On revient avec Max.
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1: Bon début de week-end, c'est officiel, vendredi 3 juillet, comment ça va? Dan Gravel, Camille Bergeron.
2: Allô Dan, comment ça va?
1: Toujours bien.
2: D'allégresse.
1: L'allégresse, je vous dirais, la miséricorde et tout ce que vous voulez.
2: L'abondance.
1: Je suis, non, pas trop dans l'abondance ces jours-ci, non. Les vacances ont coûté cher. Ah, des choses qui arrivent à Max.
3: Moi, je suis pauvre ben raide. T'es allé au State v'là un mois.
1: T'es allé où, hein?
3: New York, Cape Cod. J'ai fait 4-5 états à peu près, mais c'est en US, hein? Fait que quand t'en viens ici, tu te dis, ça a passé sa carte de crédit, on ne le sentait pas, puis là, le bill arrive, puis là, on le sent.
1: Ça, c'est niaiseux parce que t'as raison, on dirait qu'on pense pas à ça là-bas.
3: Non.
1: C'est la même chose que je suis en Europe. Ah, 10 piastres, une bière. Non, non, c'est 10 euros, c'est plus 18 piastres.
2: Et le déni, c'est une belle solution à quelque part pour en profiter. Hein? Parce que si tu commences à... Tu subis le taux de change, malheureusement, c'est ton pays à toi qui a pas une bonne monnaie. Là. Mm-hmm. C'est pas eux autres. Là. Fait que faut pas que tu... Moi, je me refuse de penser comme ça. Parce que sinon, tu fais juste compter, t'en profites pas.
3: Ah ouais, moi, je te dis que
2: moi, y a pas de
3: la prochaine fois, je vais y aller.
1: Tu vas y penser.
3: On va faire attention un peu au déni, parce qu'en ce moment...
1: On va se le dire, là, c'était un peu plus simple à l'époque où on allait au bureau de chance puis qu'on se ramassait du cash.
2: Ouais.
1: Parce que là, tu savais combien il t'avait coûté, tu l'avais dans les poches, tandis que là, ce qui est plate, c'est qu'il y a beaucoup... à l'étranger, c'est pire qu'ici, hein. Il y a beaucoup de places qui refusent l'argent cash, de plus en plus.
3: Ben, je l'ai fait avant de partir. On est allé sortir pas loin de 700 US, puis... Effectivement, comme tu dis, le trois quarts des places où on allait, ils prenaient juste la carte. T'allais voir un jour, prenaient juste la carte.
1: Ouais. Les arénas, les amphithéâtres aux États-Unis, tout ça, là, les stades, il n'y a plus aucune caisse enregistreuse. Là. C'est juste des... Puis encore, faut que tu payes Rapid Pass.
2: Oui, avec le PayPass.
1: Même mettre la carte d'une fente, ça commence à être de plus en plus... rare.
3: Puis même à ça, sortir du cash, tu te fais des entourloupes, là. Tu te joues toi-même à ton propre esprit. Tu te dis, ah, je vais garder de l'argent, je vais payer avec ma carte ce coup-ci, je vais garder le cash pour un peu plus tard. Même s'ils prennent le cash, t'arrives, tu te dis, ah, regarde, je vais garder mon argent comme ça.
2: Je suis en contrôle.
3: Finalement, t'arrives à la fin du voyage, t'as plus un maudit token cash, puis sur ta carte de crédit. Là, on mange du crabe dinner.
1: Tu vois, moi, je suis parti avec 100 euros dans mes poches, qui est pas tant, là.
2: Non, parce que c'était 10 cartes de crédit.
1: Oui, exactement.
2: Trois quarts du temps.
1: Je suis revenu, il me restait 15 euros dans mes poches. J'ai même pas été capable de dépenser le 100. Je l'ai donné à Doom Moret pour qu'il se paye une bière au Portugal. On va s'en reparler, mais qu'il revienne de vacances. Salutations à Doom Moret, qui va vous raconter ses histoires, ses péripéties de vacances à son retour. J'ai parlé à Doom cette semaine. Il est en forme, il vous salue. Salut Camille, salut Max, de la part de Doom. Doom qui
3: Salutations.
1: A pris une semaine pour se reposer. Il a commencé à travailler sur le show que vous allez entendre à partir du 9 août. C'est notre Doom, c'est le même qu'on l'aime.
2: Il est comme ça.
1: Ouais, exactement. Donc, 5 semaines de vacances, c'est beaucoup trop. Donc, il a commencé à travailler. Là. Parfait. Doom qui est en top shape sur le retour. Puis Nick également. Nicolas qui revient, lui, lundi.
3: Il revient d'une grande tournée de camping.
1: Ouais.
2: Oh!
1: Il fait du camping... C'est sûr qu'il fait ça parce que ça le tient loin de la bouteille.
2: Ah oui!
3: C'est ça qui arrive là-dedans.
1: Parlant de camping, je salue mes voisins qui savent avoir Old Archer dans le camping aussi. Tu sais quoi? Je pense que je m'ennuie de Old Archer.
3: C'est le fun.
2: Ben oui, ça fait deux fois cette semaine. Ben en fait, cette semaine, ça veut dire hier. Ça fait deux fois en deux jours que tu mentionnes. Je pense que c'est un signe que tu le.
1: Je pense que je m'ennuie. Tu sais, assumer son côté quétaine. Ça se fait un peu du côté de Old Orchard. Là.
2: Puis j'aime que ça se produit 2 minutes après avoir dit que tes vacances avaient coûté cher.
1: Oui, ben non, c'est ça. Mais tu sais quoi? J'ai vu trop de monde dans ma vie depuis quelques années se prendre leur retraite avec un super gros coussin en se disant « Tabarnouche, c'est là que je vais voyager. »
2: Ça marche pas.
1: Puis à un moment donné, il arrive. Ben la santé rattrape. Hein? Ouais. Ça court à côté de nous autres, ça rattrape. Donc effectivement, je veux voyager le plus possible. Puis je dois avouer que je fais de l'angoisse. Je m'excuse là, s'il y a du monde qui trouve que ça fait prétentieux. C'est vraiment, vraiment pas mon intention. Mais je fais de l'angoisse au fait de passer mes vacances ici.
3: Ça fait prétentieux.
2: Non, mais je comprends.
3: Ça me stresse de rester ici mon beau Québec.
1: Pas que ça me stresse. Angoissé, c'est pas le bon mot. Mais on dirait que j'ai pris la décision que je restais ici. Et je l'assume pas.
3: Ah, ouais. Mais c'est parce que tu vas faire quoi? C'est ce que tu te demandes?
1: Ben, c'est ça que je me demande. Je vais faire quoi? Je vais aller au Musée de la civilisation.
2: À la nouvelle expo, elle a l'air pas si pire. Parle, mais
1: j'adore
2: plaisir.
1: Le Musée de la civilisation. Là.
2: Moi aussi, mais c'est vrai qu'il faut chercher des activités. C'est pas aller voir les loutres à l'aquarium.
1: C'est ça, tu sais.
3: Et les rats.
2: Oui!
1: Parce que la dernière chose que j'ai envie de faire, tu sais, mettons, il mouille, là.
2: Oui.
1: Dernière chose que j'ai envie de faire, c'est écouter Netflix chez nous, là.
2: C'est ça.
1: Donc, c'est pour ça que...
2: C'est qu'en vacances, même s'il pleut, Dan, tu vas faire de quoi pareil. Parce que t'es là, puis t'as pas le choix. Tu vas la subir, la météo, et le faire comme mort, mais
1: exactement.
2: Je vais m'en sauver.
1: On sort, on va se mettre un poncho, on va prendre un parapluie, on va faire quelque chose. Fait que oui, j'essaie de trouver des affaires plus proches qu'ici, parce que ce qui était supposé, on devait aller en Nouvelle-Écosse. C'était ça le plan cet été. On va en Nouvelle-Écosse, puis finalement, on a tout annulé ça parce qu'on l'a vraiment échappé en Europe, côté budget, fait qu'on n'a pas le choix. Sauf que là, tu te dis, tu sais, tu regardes ta carte de crédit, tu te dis, là, elle existe.
2: Ouais.
1: Elle peut frapper en relève, là. Elle est prête. Tu dis, vas-y, frappe en relève. Même pas obligé d'enlever son jacket, là, elle est prête. C'est prêt, moi. Mais en même temps, faut essayer de faire attention un peu à tout ça. J'espère que vous allez profiter de vos vacances, que vous allez triper comme des malades. À chaque vendredi l'été, on le sait, on souhaite bonnes vacances à différentes personnes. C'est pas ton cas, toi. Tu finis le matin, mais tu t'en vas ailleurs dans le gris horaire.
3: M'en vas de midi, puis après ça, ciao! Bye!
1: Ah, toi aussi!
3: M'en vas en vacances pour une semaine, mais je suis un peu à la même place que toi. T'sais, on faisait des gags avec le côté prétentieux, mais... Moi, écoute, la carte de crédit est pas loadée, mais pas loin de l'être. Fait qu'on prévoit un peu moins d'affaires. Puis, en restant à Québec, en prévoyant un peu moins d'affaires, tu te dis, as-tu resté assis le cul sur mon sofa à écouter des séries? Ça me fait faire de l'anxiété.
1: Ouais, non, je comprends.
3: Je sais comme pas quoi
2: mais
3: faire.
2: C'est normal parce que ça déroge peut-être pas nécessairement d'une routine, même s'il y a des belles activités et des belles régions à visiter au Québec.
3: C'est un bon point.
2: À quelque part, c'est le sentiment de gaspiller ce temps-là que tu aurais l'opportunité. Moi, je suis pareil, là. Il est hors de question que mes semaines de vacances ou mes heures en banque accumulées servent pas à autre chose que voyager ou de sortir. Faut que je sorte. Faut que je m'en aille. Ouais. Que ce soit de traverser les lignes, là, je peux pas passer ça ici. À part, mettons, pour des circonstances exceptionnelles, genre j'ai un anniversaire ou j'ai encore, mettons, un déménagement ou autre. Là. Si j'ai une semaine de vacances, je ne suis pas ici, c'est sûr.
1: C'est un peu dans cette situation-là dans laquelle je me trouve. Puis en même temps, je magasine pas loin. Tu sais, je magasine autour, je me dis, puis c'est
3: Valley Field.
1: Non, parce que je suis pas en vacances pendant les régates.
3: Ah, mais c'est ça qui arrive.
1: J'aurais aimé ça aller manger des grillades de Valleyfield avec tout le monde là-bas, boire de la bière en fût, ça aurait été parfait, mais...
3: Le rêve.
1: Puis remarque, je regarde ça, je dis n'importe quoi, peut-être que je suis en vacances pendant les régates. Tu sais quoi? Donne-moi la date des régates si je suis en vacances pendant les régates. Je vais à Valleyfield. C'est réglé, c'est décidé. Mais, fait que c'est pour ça que tu regardes proche.
3: C'est aujourd'hui?
1: Ben non.
3: Le début des régates?
1: Ça commence aujourd'hui.
3: Ben oui.
1: Tabarnouche.
2: Il est pas là la semaine prochaine.
3: Ah oui, aujourd'hui.
1: on fait de l'esprit. Ben, salutations à tous ceux qui se dirigent vers Valleyfield pour les régates. Soyez prudents si vous êtes compétiteurs. C'est pas un sport qui est évident. Puis surtout, gâtez-vous de bonnes grillades de Valleyfield. Ça fait flotter les selles juste à point. Il y a du gras, rien qu'en masse.
3: Petit addendum à mon « c'est aujourd'hui ». On a des performances DJ là, tout le week-end, mais les courses, je pense qu'elles commencent vendredi prochain, 10 juillet.
2: Ouais, 10, 11, 12 juillet.
1: Ils font comme un pré... en fait, ils préparent tout ça avec des DJ. Les préliminaires, tout à patin.
3: Non, ça va vite. Puis vendredi prochain, début des courses est à 9. Et à 9h30 le soir, la pointe est là.
1: Éric Lapointe
3: est au régate de Valleyfield.
1: Éric Lapointe, du gaz, des bateaux de course et les grillades de Valleyfield.
3: C'est le mix parfait, ça.
2: C'est ton week-end.
1: Je pense que j'en fais toutes mes plans la fin de semaine prochaine. C'est grandeur. Pour vrai, c'est un événement que je serais curieux d'aller voir. Avec beaucoup de bonnes intentions, là, m'amuser. Et, avez-vous déjà mangé des grillades de Valleyfield?
2: Non, c'est quoi la réputation de ces grillades-là?
1: Ben, des grillades de Valleyfield. D'abord, ça scrape un barbecue. Si vous voulez faire des grillades de Valleyfield, vous devez absolument penser à le faire à partir du moment où vous changez de barbecue. Vous gardez le vieux pour faire ça, exclusivement okay.
2: Vous demandez au beau-frère.
1: C'est les flancs de porc, là, le bacon... De la pièce de bacon, mais qui n'est pas faite en bacon. On fait ça directement sur le barbecue avec des épices. Des épices que je vous dirais que vous avez assez salées, un petit côté chili, mais pas trop piquant. Il y en a, là, vous allez entre autres chez Pépé Harley au 2610 Boulevard Amel à Québec.
2: Oui, une plug, Dan, t'es bon.
1: Vous allez chez Pépé Harley, puis ils en vendent là, des épices qui sont faites pour les grillades de Valleyfield. Puis tu pètes ça direct sur la grille. Fait que c'est pour ça que je te dis que t'as besoin d'un barbecue qui a déjà vécu un peu, parce que tu comprendras que le gras, il te torche le barbecue sur un moyen temps.
2: Oh boy.
1: Mais c'est bon, là.
3: Ah, puis il y a deux écoles.
2: C'est gras, c'est bon.
1: Ben oui, voilà.
3: Exact. Il y a deux écoles de pensée, là. Il y en a qui font ça à pleine chat.
1: Ouais,
3: il y en
1: non.
3: a qui font sur un barbecue. Il y a un excellent documentaire là-dessus qui a été fait par Philippe, le pim de la saucisse. Il est allé à Valleyfield, puis il a tenté de retracer les origines des grillades de Valleyfield. Puis il va dans un restaurant où les premières auraient été aperçues. Dans le temps, ben, tu sais, c'était un repas qui était très populaire pour les gens qui n'avaient pas beaucoup d'argent. Pis ça a évolué en plusieurs sortes de recettes, plusieurs variantes. Mais Philippe, man, is the man. Il est vraiment intéressant. Ça dure environ une demi-heure. C'est disponible sur YouTube. Ça vous tente
2: d'aller voir. Ça a vraiment l'air bon.
1: Entièrement raison. Philippe, là, j'ai. À toutes les fois que je le vois faire une vidéo, je me dis, j'aimerais ça être assis en face de lui. C'est sûr qu'il roule quand il sort d'un restaurant, là.
3: Ah, c'est sûr que oui,
1: c'est sûr qu'il chauffe pas.
3: T'as envie d'être son chum, ce gars-là.
1: Comprends? Absolument.
3: Quel
1: absolument,
3: nice dude.
1: T'as entièrement raison. T'as envie d'être son chum. Donc voilà, passez un bon week-end ce week-end et le week-end prochain du côté de Valleyfield. Et surtout, mangez des grillades pour nous autres. Ramenez-nous-en. Moi, je suis partant. Mais c'est ça, oui, Old Orchard, c'est à côté. Puis Old Orchard, c'est juste des bons souvenirs. Je sais que ça a changé. C'est encore quétaine, mais ça a changé. Ça a changé. Puis quand on va là, c'est parce qu'on a besoin de notre dose de quétaine. On a besoin de manger des grillades pour nous autres. Ramenez-nous-en. Moi, je suis partant. Mais c'est ça, oui, Old Orchard, c'est à côté. Puis Old Orchard, c'est juste des bons souvenirs. Je sais que ça a changé. C'est encore quétaine, mais ça a changé. Ça a changé. Puis quand on va là, c'est parce qu'on a besoin de notre dose de quétaine. On a besoin de notre dose de fluo. On a besoin de notre dose de barbe à papa.

0: C'est ça, les lumières de Noël au mois de juillet. C'est ça, Old Larchard. Puis quand tu y penses, parce que moi, j'allais là à chaque été quand j'étais petit.
1: C'est hot, ça.
0: Tu sais, nos parents nous amenaient là à chaque été.
1: Moi, je suis jamais allée, jamais.
0: C'est vrai?
1: J'ai jamais été sur la côte Est avec mes parents, sur le bord d'une plage. Nos vacances, c'était plus des zoos, nous autres. On faisait le tour des zoos au Québec.
2: Des zoos?
1: Je les ai toutes faites. Il y a un moment donné, il a fallu que je mette un frein à ça. Là.
0: Fini les zoos, là, ouais. Ça sent. Pis,
1: Ça va être correct. C'est des animaux qu'on garde beaucoup trop à la chaleur.
0: C'est lequel que tu préférais? Hein?
1: Ben, Granby, c'est sûr qu'il se démarque.
0: Il se démarque parce qu'il y a des éléphants.
1: Puis parce qu'il y a le gros parc aquatique aussi.
0: Oui, c'est vrai, t'as raison. Le parc aquatique, il grossit un peu, je pense, d'année en année du côté de Granby. Moi, j'aime bien les zoos plus petits. Là. Tu sais, les zoos que tu traverses en une demi-journée.
1: Oui.
0: Comme Saint-Félicien. Moi non plus, je suis pas un fan.
2: Des zoos plus petits, les zoos en bosse, des zoos privés.
1: Mais c'est surtout que
2: juste
1: c'est...
2: des chiens.
0: Ben, le Miller Zoo, effectivement, c'est un zoo.
1: Ben, à côté, ben oui.
0: C'est juste à côté.
2: Ah, ça a l'air cool, ça.
0: Puis effectivement, c'est un zoo qui se fait quand même assez rapidement. Les enfants trip, tout est là.
1: Parce que c'est devenu un running gag. Tu t'es pas tanné, toi, été après été, d'aller sur le bord de la plage. Il y avait des jeux, tu faisais peut-être des affaires différentes, mais quand tes vacances estivales se résument à des zoos. Moi, à un moment donné, adolescente, je me suis rebellée un peu. Là.
0: Ben, avec raison.
1: Je cracherais pas là-dessus. Aujourd'hui, on me dirait, tu vas dans un zoo, on va au Miller en fin de semaine, je serais folle, là. Je serais wow, c'est cool. Oui. Ben, parce que j'ai fait une cure pour être capable après ça d'y retourner. Non, mais c'est vrai, il faut se réinventer un peu des fois là, dans les vacances aussi.
0: C'est très important, effectivement. Donc, c'est ça. Pour revenir à Old Orchard, je m'ennuie un peu et puis je me dis, why not?
1: C'est à côté. C'est combien de temps de route, à peu près?
0: 5h30, 6h.
1: Oh, ça se fait bien.
0: Oui. On partait toujours le matin très, très tôt, là, histoire de passer aux douanes, mais on n'est jamais seul qui passe aux douanes à ce temps-là.
1: Non,
0: c'est ça. On n'a pas pareil. Puis c'est toujours l'excitation, là. Tu passes aux États-Unis, quand t'arrives à Skowhegan, tu le sens. T'arrêtes de tanker, le gaz est moins cher. Il y a un Tim Hortons quand même à Skowhegan, mais c'est... Il était pas là quand j'étais jeune. Moi, quand j'étais jeune, c'était le McDo, puis on arrêtait de manger un déjeuner chez McDo. Puis là, tu te rends jusqu'à Old Orchard, peu importe que ce soit un hôtel ou encore... Les hôtels, la dernière fois que j'étais allé, il y avait quand même besoin d'être rafraîchi un peu. Là. Encore beaucoup d'hôtels qui ont... Tu sais, les motels qui ont un couvre-lit tapisserie. Là.
1: Ouais, ouais.
2: Il y a du tapis dans la chambre.
0: Non, c'est ça. Peut-être le camping peut être une bonne option. Puis là, ben, t'es avec les enfants. C'est une place où il faut que t'ailles avec les enfants. Là. Je comprends, mais c'est une place où il faut que t'ailles avec les enfants parce que, tu sais, dans leur regard sur les lumières de Noël au mois de juillet, c'est là que tu vas chercher un peu de plaisir. Les arcades sur le bord de la plage, c'est tout. Puis quand j'étais jeune, il y avait des glissades d'eau, comme une espèce de toboggan brun qui était sur la plage. Puis là, tu pouvais aller te chercher une passe. Tu peux y aller, rien qu'une fois, tu glisses, hop, on retourne en mer. Dans une heure, on y retournera. C'est vraiment une place qui est créée pour... C'est un camp de vacances.
1: Pour le fun.
0: C'est un camp de vacances. Je me demande ce qui se passe là l'hiver.
2: Rien. La réponse, rien.
0: Ben ça doit ressembler à ça.
2: Ah ouais, le temps, il est long, là.
1: Il y a quand même des restaurants, tu sais, qu'il faut qu'ils vivent ou qui sont saisonniers, mais ça m'étonnerait.
2: Les locaux, là, d'après moi, ils font vivre ce secteur-là. J'étais allé, moi, un peu plus bas, Cape Cod, en revenant de New York.
0: C'est très beau, Cape Cod.
2: Man, incroyable. Tu sais, c'était 3h30, peut-être 4h plus bas que Old Orchard, puis t'es sur le bord de l'océan. Nice. Fascinant aussi, l'histoire de Cape Cod. Hein. À la base, cette péninsule-là, c'était une péninsule où on voyait beaucoup de bateaux s'échouer à cause des grandes dunes de sable.
1: Okay.
2: C'est pour ça qu'ils ont populé cet endroit-là pour venir en aide aux bateaux qui s'échouaient. On parle d'environ 3 à 5 000 bateaux qui s'échouaient au début des années 1900 sur cette péninsule-là. C'est pour ça qu'ils ont mis des gens dans le coude de Provincetown.
1: Pour qu'on voit qu'il y a quelque chose
2: exactement.
1: Qui va s'échouer dedans directement.
2: Il y a une industrie de la pêche qui s'est développée autour de ça. Puis quand tu arrives vraiment à Provincetown, qui est l'endroit le plus gay que j'ai jamais vu de ma vie, là, ça c'est fascinant. Quand tu vas là, tu te promènes dans la rue, tu as des peintures de monsieur qui se tiennent le morceau dans les mains. C'est vraiment pété quand tu vas là, mais la place là, c'est magnifique. C'est un genre d'endroit là où tu as accès à l'océan comme ça. Vraiment pas le même feeling que le fleuve.
0: C'est plus Cap Cod.
1: Oui, c'est ça.
2: Ah oui. Ah, bon, c'est ça. Il y a beaucoup de messieurs qui tiennent la main.
0: Mais il y a beaucoup de plages dans, tu sais, parce qu'on parle d'Old Orchard pour la plage en famille puis les activités, mais il y a beaucoup de plages dans ce coin-là, tu sais, Wells, Ogunquit. Il y a pas de places qui sont. Qui sont hyper tripantes, puis j'écoute, bonnes vacances. Si vous êtes en route là, à l'heure actuelle, là, vous êtes à Saint-Côme Linière, on s'enligne tranquillement, mais sûrement vers Jackman, ben je vous envie un peu.
1: Ben, il y en a un là, qui est en route vers Ogunquit sur le Texas.

0: couteau actuellement, ouais, juste pour te tourner le fer, là,
1: Tourner dans la plaie. En plus, il va faire beau, il va faire chaud. C'est parfait pour se pitcher dans l'océan. Moi, ça me dérange pas trop, l'océan à 58 degrés, là. Tu rentres là-dedans, t'as frais, t'en reviens, le soleil, la bière dans la gourde, c'est important. C'est très important. La gourde est importante dans le Maine parce que ils niaissent pas avec ça. Du moins, les souvenirs que j'ai, c'est qu'ils niaissent pas avec ça. Profitez-en. Il y en a des plages ici, là, au Canada. Il faut aller au Nouveau-Brunswick. Mais je pense qu'il y a un peu moins de lumière de Noël.
2: Rawdon.
1: Oka. Oui, c'est toutes des belles places. La base de plein air à Sainte-Foy aussi, à limite, si vous êtes très, très mal pris.
0: La station à la plage sur le boulevard Champlain?
1: La station à la plage sur le boulevard Champlain, c'est vrai, il n'y a pas trop de monde en plus. C'est
0: non.
1: C'est parfait pour en profiter.
0: Une journée comme aujourd'hui, là, cet après-midi, là, ça va être tranquille.
1: Donc, toi, c'était zoo quand tu étais jeune?
0: Un peu plus, oui.
1: Max, toi?
2: Moi, quand j'étais jeune, on passait nos étés à Sorel, dans les îles de Sorel.
1: OK.
2: Oui, j'ai été élevé là, mais en fait...
1: Est-ce que tu viens de Sorel?
2: Moi, je suis né là-bas, j'ai grandi sur la base militaire, mais mon père avait acheté une roulotte quand j'avais peut-être 4 ans, puis on passait nos étés sur un camping, puis on allait faire du bateau dans les 103 îles. Il y a un archipel d'îles, juste à côté du lac Saint-Pierre, sur le fleuve. Ça ressemble à Louisiane quand t'es là-bas, finalement. C'est petits chenaux où tu roules 5 km/h. Tout le monde est sa brosse dans les bateaux. C'est le party. Il y a des vaches sauvages chez l'île de Grasse, le chenal du Moine. Vraiment trippant, là. Je pense même y retourner pendant mes vacances, aller faire un petit tour de bateau là-bas, montrer ça à ma blonde.
1: J'ai jamais été à Sorel.
2: Man, faut que t'aies là. Honnêtement, là, c'est une des belles places qu'on a au Québec qui est très méconnue. Puis on pense qu'il y a juste des gens pas dedans qui habitent là-bas. Là.
1: Ouais, non.
2: Ce qui est en partie vrai. Il y a ça, puis Eric Salvay, tu sais.
1: Mais... Ouais. Mais lui, c'est parce qu'il est parti.
2: Ah, il avait pas le choix, tu sais. Mais c'est vraiment une belle place. Les 103 îles, faut que tu vois ça au moins une fois dans ta vie.
1: Les 103 îles.
2: Ouais, c'est un archipel, exactement.
1: Bien compté.
2: Ouais, à peu près. Tu sais, ça, je te dis.
1: Ouais, j'en pas toutes
0: les changements climatiques, c'est encore les 103 îles.
2: Jusqu'à preuve du contraire.
1: Okay. J'embarque Arthur en fin de semaine. On s'en va à Sorel. Qui ont un maire, ils ont changé de maire, hein, mais il y avait un maire un peu.
2: Péloquin. Ouais, qui mettait des micros dans les bureaux de ses employés.
1: C'est ça. Lui, il est parti parce qu'il s'est fait pogner.
0: C'est le deuxième. Un bon deuxième à avoir acquitté.
1: Mais il y avait du swag, pardon. Il y avait du swag, ça. C'était un maire qui nous donnait qui nous donnait de la bonne clip.
2: Ça devait coûter cher de gel.
1: Ça devait en plus coûter cher de gel. À bien des niveaux. Je veux vous parler maintenant d'un autre maire, celui qu'on a ici à Québec.
0: Mm-hmm.
1: Bruno Marchand. Bruno Marchand, écoute, on parle de lui par billet. Je veux vous faire entendre un extrait. C'est Monique Néron, qui est animatrice, principalement animatrice à Radio-Canada,
0: oui,
1: qui fait une entrevue avec Martin et Matt. Une longue entrevue, quelque chose qui dure une heure sur Martin et Matt, la vie, la carrière et les commencements. Puis finalement, il pose une question concernant les limites, jusqu'à quel point peut se rendre pour faire un gag. Et elle le fait avec un extrait de Vitrerie Joyale. As-tu vu Vitrerie Joyale,
0: ah,
1: Camille?
0: C'était excellent. Moi, j'ai adoré, je sais pas toi, là, mais... Alors, moi,
1: absolument. On écoute l'extrait.
3: On parle d'une contribution de... Mm-hmm. On est dans une fourchette de quoi, là? En haut de 10 000, 20 000?
4: En haut de 20 000.
3: Excellent. Dès cet après-midi, il y a une commande qui va être passée. Pour la suite, ça va être 3% en cash des contrats.
4: Mais là, nous, on fait pas une grosse marge de profit, là. Si je vous donne 3% de chaque contrat, il m'en restera pas gros.
3: Mais chargez-nous 3% de plus. Tous nos fournisseurs font ça.
4: Ces citoyens qui vont payer ça avec leur taxe? Vous pensez qu'ils sont contents de ça?
3: Ça fait 4 mandats de suite que le maire Valcourt est réélu. Je pense que les citoyens sont très satisfaits.
5: Bon. Monsieur Loyal, ça devrait faire l'affaire.
3: Un plaisir.
5: Ben, c'est très romancé, tout ça. Hein?
4: Pas du tout. Non, mais c'est drôle parce que c'est issu. Oui. Les maires, oui, c'est des fraudeurs. Depuis toujours, on le sait, ça. Ça a toujours été et c'est comme ça.
0: Le rire, la production.
5: Je suis en désaccord.
4: Ah oui?
5: Oui, oui.
4: Ben voyons.
5: Oui, non, non, mais
4: j'ai connu des maires honnêtes.
5: J'ai connu ça, moi, des maires honnêtes.
4: Mais voyons.
5: Oui, oui, oui.
4: Mais
5: j'ai
4: de
5: connu
4: quelle
5: des
4: ville?
5: Maires humains, oui, oui, qui s'en souciaient de leurs citoyens.
4: Mais
5: on
4: pour
5: va
4: vrai,
5: revenir
4: ça,
5: à nos moutons, Martin.
4: De ça. Quelle
5: hein?
4: mère?
5: C'est ça.
4: Quelle mère as-tu rencontré qui était en
5: Bon, je vais avoir changé de couleur, là, c'est ça. Non, mais le maire Valcourt, pour avoir couvert, oui, en plus, à l'époque...
1: J'avais pas le choix de faire entendre ça. J'avais pas le choix, parce que ça s'est passé...
0: Les beaux malaises!
1: Ça s'est passé réellement sur les zones publiques, là.
0: Oui.
1: Ouais, j'ai trouvé ça assez drôle.
2: Donc, hey, on l'aime-tu, ce gars-là? Moi, je l'adore. Martin et Matt, là...
1: Ben oui, Ben, il est parfait. parfait. Puis, tu sais, j'écoutais ça. Le gars a roulé pas mal, là. Sorti de l'École nationale de l'humour en 95. Ça a l'air de rien, mais ça fait 31 ans qu'il est là.
2: En même temps que Mike.
1: En même temps, oui, dans la même cohorte. Tu nous as fait entendre du monde qui, ben, en fait, qui nous le disent, là. Faites vos recherches. Angine de poitrine, c'est pas banal. C'est pas banal. Si vous écoutez angine de poitrine, on n'est pas certain que vous allez vous rendre jusqu'à 50.
0: Ah ouais?
1: Ah ben oui, c'est... Ben écoute, je...
0: Mais tu sais, combien de temps les gens vont écouter angine de poitrine? Ça, c'est une autre question, là, parce que je regarde le phénomène au loin, là, puis je me
1: c'est
0: dis...
1: C'est sûr que ça va passer. Là.
0: Ben, c'est le prochain... C'est le futur Hubert Lenoir, je trouve.
1: Ben,
0: Hubert
1: peut-être.
0: Hubert Lenoir, grosse vague...
1: À plus grosse échelle, là?
0: Oui, ben, à l'international,
1: le fait qu'ils chantent pas, donc personne ne le sait qu'ils parlent en français, fait que ça va peut-être les aider à l'international un peu plus. Mais tu sais, parce qu'il nous a fait entendre des extraits, lui, au début de la semaine, comme quoi, angine de poitrine, c'est... Écoute, c'est un gros complot pour jouer avec tes fréquences intérieures, tu comprends?
0: Ah ouais.
2: Parce qu'en arrière des tunes, on entend le son de la 5G et de la 6G qui n'existe pas encore, là, mais on l'entend en arrière, tu sais, okay. C'est des précurseurs.
0: Oui.
2: Ce qui fera en sorte qu'à cause que tu as été vacciné pendant la pandémie,
0: c'est toujours ça, hein,
2: le son de la 5G va réagir avec les nanoparticules qu'on t'a shootées dans les veines. Et si tu n'es pas vacciné, c'est pas grave, les chemtrails t'ont donné les mêmes métaux lourds. Fait que
0: fait que tout le monde est foutu.
2: Dans les deux cas.
1: Je te fais entendre un autre vulgarisateur.
6: Si tu as fait tes recherches un peu à l'époque, tu vas te rendre compte que la musique... Absolument, ça vient sur des fréquences comme 432 Hz, le canon de Bachapelle qui a été une musique, et ça a été prouvé, regarde, va faire des recherches sur YouTube, n'importe quoi, que les fréquences de la musique viennent avoir une incidence particulière sur ton état de santé, sur ton ADN, sur tes cellules dans ton système. Quand tu garoches des fréquences sur des particules d'eau, il y a des fréquences spécifiques que ça fait des genres de beaux flocons de neige. C'est harmonieux. À partir du moment que tu bombardes ton corps de musique complètement désorganisée de cette façon-là, avec aucune harmonie, ok, il n'y a rien d'accordé là-dedans, fais juste imaginer à quel point que ça vient créer un débalancement dans ton système. Et là, moi, je me pose la question, est-ce que c'est un rituel, c'est un test de voir à quel point ils sont capables de programmer les gens? Est-ce que c'est les nanoparticules qui ont shooté dans toutes ces personnes-là, puis que là, c'est jamé dans ton cerveau, puis là, tout à coup, que ce soit avec des taux 5G, ou de la fréquence, ou de la musique, est-ce qu'ils sont capables de te contrôler?
1: Donc, voilà.
0: j'ai déconnecté.
2: Oh, man, je l'aime, lui.
1: 473 Hertz, qui est la fréquence du bonheur. Ça, c'est... écoute, ça a été dit déjà, 473 Hertz. C'est la fréquence pure. En fait, la fréquence du bonheur se trouve beaucoup entre 451 et 550 Hertz. Si vous voulez que ce soit un peu plus précis. Et puis, angine de poitrine, c'est carré là-dedans. Là. Je veux dire, c'est dans la fourchette. Mais les tours 5G, toute la patente, je sais pas pourquoi. Angine de poitrine, c'est deux gars qui se sont mis des déguisements.
0: Qui ont fait de la musique.
1: Parce qu'ils faisaient de la musique un peu bizarre. Puis on les connaît, là. On sait c'est qui. Puis il y a un paquet de monde, toutes les fois qu'on les sort, qu'on dit, ben voyons, c'est tel Ben qui existait dans au Saguenay. Là, les gars, ils jouaient pas de masque avant. On se fait dire, shit, arrête de le dire, là. Arrête de le dire. Ben non, c'est un peu comme le Père Noël, là. On sait que c'est des personnificateurs.
2: Ouais, puis les gars jouent avec ça, là, en faisant des signes d'Illuminati, les triangles.
1: Ah oui, non, les autres, ils en faisaient pas avant.
2: Ben non, ils jouaient avec les codes.
1: Là, c'est vraiment depuis qu'on est en train de cibler ça, eux autres, ils ont du fun, là.
2: Puis il y a quelque chose aussi dans les microtons qui fait que pour une oreille qui est pas avertie ou qui connaît plus ou moins la musique, qui a jamais écouté de prog, par exemple, il va avoir l'impression que ça fausse. Donc, peut-être qu'il essaie de m'hypnotiser de cette façon-là. Puis tu parles des fréquences, là. Dans le milieu du complot, le 440 Hertz, qui est la fréquence utilisée par tous les instruments aujourd'hui, il y en a beaucoup qui pensent que c'est une invention du Troisième Reich. Parce que ça a été effectivement inventé par les Allemands en 1939, mais ça a découlé d'une évolution qui est tout à fait normale. Parce que même Bach jouait en 415 Hertz. Tous les grands musiciens à l'époque jouaient sur des Hertz différents en fonction de leur instrument. Puis pour uniformiser ça, on a créé un Hertz que tout le monde peut utiliser pour jouer ensemble. Sinon, tout le monde est faussé, t'sais. Personne n'était des bonnes fréquences. Fait que, man, on peut tomber longtemps dans ce trou de lapin-là.
1: Et je sais, c'est pas Pachabel, c'est Pachel. Mais Écoute, il parlait vite, là, ça arrive à tout le monde des fois de l'échapper. J'ai pas fait d'attention particulière là-dessus. Il y a un gros buzz sur des vidéos de filles qui parlent du féminisme next-gen. Et qui s'y attaque un peu. C'est quand même assez partagé. Je vous fais entendre le premier extrait.
7: Sans le féminisme, tu n'aurais même pas le droit de porter un pantalon. Alors là, on atteint un niveau de profondeur politique. Les vêtements ont toujours changé avec les besoins, les métiers, la technique, la mode, la guerre. Tu crois vraiment que si l'histoire avait été différente, on serait toutes encore légalement condamnées à la jupe en dentelle par décret royal? Et puis, surtout, si votre grande victoire, c'est que je puisse mettre un jean, bon, ça en dit long sur la pauvreté du projet. Surtout si c'est pour ensuite militer pour l'outil de soumission de la femme qu'est le voile islamique. Allez, bouche de là le PNJ, j'ai une vidéo à faire. Bon, quand je dis que je ne suis pas féministe, c'est pas juste une phase, c'est juste la continuité logique de ma vie. J'ai grandi dans une famille avec des schémas traditionnels, des rôles genrés, c'était assumé et très clair. Et devinez quoi, j'ai jamais eu l'impression d'être en prison. Au contraire, ces repères-là, ils m'ont structuré, ils m'ont rassuré, ils m'ont donné un cadre. Je n'étais pas moins libre, j'étais même mieux orientée que beaucoup pour pouvoir faire des choix plus tard. On m'a appris qu'un homme, ça protège, ça prend des responsabilités, ça apporte des choses lourdes. On m'a appris qu'une femme, ça a une place spécifique au sein du foyer, mais aussi de la société, une dignité, une mission, tout ce que le féminisme appelle des stéréotypes, l'horreur, quasiment le nazisme. Moi,
1: Je peux vous en faire entendre un autre là, parce que c'est quand même assez partagé ces vidéos-là.
7: Les garçons ne sont pas devenus moins intelligents, ils sont simplement devenus inadaptés à un système qui a banni la virilité de ces salles de classe. À l'époque, on ne considérait pas qu'un garçon qui préférait démonter un moteur plutôt que d'analyser un texte était un élève en échec. Le système était en phase avec le monde réel. Les métiers techniques, de l'artisanat, de l'industrie et de l'agriculture étaient les piliers de notre puissance et de notre liberté. Un homme pouvait quitter l'école à 16 ans, maîtriser un savoir-faire physique et devenir le pilier financier de son foyer grâce à la force de ses bras et à l'intelligence de ses mains. Sa valeur sociale, elle n'était pas uniquement dictée par un diplôme de bullshit en communication, mais par sa capacité concrète à construire, réparer et produire. En dévalorisant le travail manuel au profit du tout tertiaire, on a coupé l'herbe sous le pied des hommes. On a transformé des bâtisseurs potentiels en employés de bureaux médiocres, forcé de rivaliser avec des femmes sur le terrain de la docilité et de l'administration.
1: Donc vous comprenez, c'est un paquet de discours qu'on entend. Le problème, les vidéos sont hyper partagées. Là. Le problème, c'est que cette fille-là n'existe pas.
2: C'est de l'IA.
1: C'est de l'IA et que c'est fait par des gars. Fait que ça vient un peu scraper un peu le narratif.
2: Mais honnêtement, si tu me l'avais jamais dit, j'aurais pas pu le dire.
1: C'est capoté, hein. On est rendu là, pour vrai, c'est...
2: Ça me fait peur, ça, là. Mm. C'est de l'IA?
1: C'est de l'IA.
2: Holy shit!
0: Ça a l'air quasiment d'un semi-manifeste un peu masculiniste, là.
1: On l'entend.
0: Comment il pense, là?
1: Mais écoute, le premier extrait, là, on l'entend un peu dans la façon de parler de la fille, là. Écoutez les 6-7 premières secondes.
7: Sans le féminisme, tu n'aurais même pas le droit de porter un pantalon. Alors là, on atteint un niveau de profondeur politique.
1: Dans ses titres, dans sa façon de l'amener, on l'entend un peu que c'est de l'IA.
2: Mais il y a quand même...
0: Qu'elle a ce qu'elle dit.
2: Ouais.
0: On parle pas de même.
2: Mais elle ajoute de l'intention. Alors là, un peu de rire, d'espèce de décomplexion en arrière de la voix. Ça, c'est capoté. Mais tu sais, le discours qu'elle entretient, le néo-féminisme, il y a beaucoup d'hommes puis beaucoup de femmes aussi qui sont contre ça. Cette espèce de féminisme-là dans lequel on a inclus les luttes antiraciales, les luttes raciales, c'est-à-dire les luttes pour les droits LGBTQ, l'écoféminisme est là-dedans, Free Palestine, tout ça est rendu une espèce de micmac, une giblotte, un gumbo auquel il y a beaucoup de femmes qui s'identifient plus.
1: Oui, t'as entièrement raison, mais tu sais, en même temps, je pense que les choses sont en train de se faire tout seul, t'es pas obligé de l'accélérer en faisant croire qu'une fille tient ses propos-là.
0: Ah, non, mais ça, c'est...
1: Et en créant des affaires, il a continué à faire des... Le Québec, c'est de la merde!
0: Ah, ouais,
1: à cause de Trump! Ça, c'est plus drôle encore.
2: Hey, mais d'ici 10 ans, l'Internet va probablement mourir. Hein. J'ai l'impression que 10 publications sur 10 vont être générées par l'IA.
1: Ma prédiction, c'est qu'on va être obligé de revenir au service mano à mano.
2: Oui, par abonnement?
1: Pas juste par abonnement, mais les gens vont vouloir parler avec une vraie personne, tu sais, dans la vraie vie. Là.
0: Un contact social.
1: Pareil comme il y a 40 ans, tu sais, se déplacer, aller à un comptoir, voir Lisette est là à travail, je le sais. c'est pas un anagramme, c'est pas un robot, c'est pas l'intelligence artificielle. Je pense que les gens vont faire de moins en moins confiance à l'Internet puis à tout ce qu'ils mettent sur l'ordinateur.
0: Je renchérirais en disant confiance en l'humain tout court.
1: Oui. Je pense même que les gens vont... ne serait-ce que les transactions financières, je pense qu'on va retourner en succursale aussi. Tu sais, des choses qui peuvent avoir un impact majeur parce que l'intelligence artificielle prend vraiment beaucoup de place, puis ça va être difficile de truster ça. Ça va être difficile beaucoup de truster ça, là. J'ai sorti un paquet d'extraits sonores cette semaine. Je n'ai pas fait jouer un. Fait que là, je suis dans ma besace. Je fais jouer ça.
0: Ah, il y en a qui disent, t'es sûr de toi? Elle est connue depuis longtemps.
1: Ah oui, je suis certain de moi.
0: Ben oui, mais c'est ça. Je suis rendu là, moi aussi, je plaide coupable. Il y a des extraits, des fois, que j'entends, puis que je me dis, c'est-tu vrai, c'est pas vrai? Puis je me fais avoir avec l'intelligence des bandes-annonces de films ou des trucs comme ça, que ça a l'air vrai.
1: Savez-vous quoi, ils le cachent même pas. Parce que eux autres, quand ils publient les messages, je vais retourner les chercher ici, là. J'avais autre chose à vous faire entendre. Mais,
0: c'est contenu généré par l'IA, là. C'est écrit maintenant en banderole.
1: C'est ça. C'est écrit sur ces vidéos. C'est écrit, je vais revenir les chercher. C'est vraiment en fin de semaine que j'ai vu ça. Faut que je descende un peu plus.
2: C'est la fille qui s'appelle Thaïs Descuffon.
1: C'est un peu...
2: Ouais. La blonde, là.
0: Ce serait elle de ce que les gens écrivent sur le texto.
1: Ouais,
0: je la connais pas.
1: Je vais vous faire entendre c'est quoi le... Ça a été fait, des vidéos qui ont été faites par... je l'avais ici.
0: Pendant que tu cherches ça,
1: il y a
0: moi,
1: une application sur laquelle... Tu sais, Opus Clip. Check, c'est quoi Opus Clip sur...
2: Ouais, je sais quoi. OK, on fait ça avec ça.
1: Ils ont fait ça avec Opus Clip. C'est marqué, là, tu vois la vidéo, tu vois le logo d'Opus Clip sur la vidéo. Là.
2: Mais c'est... Opus Clip, c'est aussi un logiciel de montage, right?
1: Right, sauf que c'est...
2: Tu peux générer du contenu IA
1: ouais,
2: avec ça.
1: Oui, c'est ça, exactement. Tu peux générer du contenu IA avec ça.
2: OK.
1: C'est la façon dont tout ça a été passé. Mais écoute, c'est... Qu'est-ce que tu veux? C'est le même. Puis la fille, elle a de la réelle. Là. Je comprends que les gens disent ça parce que moi aussi, au début, j'ai vu...
0: Ça s'y méprendre.
1: J'ai été chercher un paquet de vidéos d'elle. Je trouvais ça bon. Puis je m'en suis rendu compte à dernière minute que c'était quelque chose d'intelligence artificielle. J'ai vraiment fait...
2: Ouais, mais tu parles bien de Thaïs Descuffon.
1: Je ne sais pas c'est quoi son nom.
2: Il y a une page Wikipédia où on nous dit qu'elle a été porte-parole de Génération Identitaire.
1: Ça se peut que ce soit une vraie fille qui existe puis qu'on lui fasse dire autre chose aussi avec une intelligence artificielle, là.
2: C'est possible.
1: Mais ce que je vous dis, c'est que les deux extraits que je viens de faire entendre ont été faits avec l'intelligence artificielle.
0: Okay.
1: Je dis pas que la fille n'existe pas.
0: Qu'elle n'a pas des propos dans la même thématique.
2: Exact. Non, elle a des propos dans la même
1: thématique. Elle a des propos dans la même thématique, mais visiblement...
2: C'est une fille qui existe pour vrai, là, d'après ce que je
1: vois. La fille existe.
0: T'imagines, ça veut dire qu'il y a quelqu'un qui peut littéralement prendre mon identité, des photos que j'ai mises sur Facebook, des vidéos, prendre ce que je suis puis me faire dire n'importe quoi.
2: Ouais.
0: Voilà, Camille Bergeron de Radio X, c'est ça qu'elle a dit.
2: Pire, ils peuvent te mettre tout nu, envoyer ça à tes contacts.
0: Bon, regarde, tout nu, je suis capable de dire si c'est vrai ou pas. Je suis capable de dire que ce gars sont pas si ronds que ça. Okay?
1: Non, c'est
0: ça, je suis capable. Mais les propos, je trouve que c'est plus lourd de sens que de la nudité à la limite, même si ça peut scraper autant des vies et des carrières. Je vais vivre avec des saints AI, pas avec des affaires que je vais dire extrémistes ou... Qui sont carrément de la diffamation. Tu comprends un peu la ligne est où, là?
2: Ouais, effectivement. Mais si c'est très crédible, puis on te fait dire des affaires abominables, c'est vrai que c'est aussi dangereux que de la nudité qui est publiée en ligne, par exemple. Toi qui es dans un film de cul publié sur un site de film de
0: je vais demander des redevances. C'est ça, l'affaire.
2: Ça, c'est une business moment.
1: Tu vois, sur la deuxième vidéo, j'ai pas les avis d'intelligence artificielle. Sur la première, je les avais. Donc, peut-être qu'il y a un extrait qui est vrai que je vous ai fait entendre puis que l'autre l'est pas. Le premier que je vous ai fait entendre, lui, j'ai des avis d'intelligence artificielle. C'est même marqué sur la publication, tu sais, la fameuse annonce Facebook. Voici ce que vous devez savoir sur l'intelligence artificielle.
0: Ah, ouais.
1: Mais pourtant, la même voix, c'est à s'y méprendre. C'est hallucinant.
0: Imagine la job de fact-checking qu'il faut faire à chaque fois valider. OK, c'est-tu vrai? Y a-tu un article là-dessus? C'est comme double, triple vérification de décortiquer la personne. C'est son intonation. Est-ce que c'est vraiment un discours qui a été repris avec un montage, avec une danse TikTok au travers? T'sais, c'est n'importe quoi. Puis ça va pas aller en s'améliorant parce que j'ai trouvé hier un article, la Chine qui va lancer des robots à apparence humanoïde, là, les premiers au monde. Là. Et on s'en va vers ça. Là. Non seulement on grandit avec cette technologie-là puis ça va nous dépasser, mais on est en train de créer un premier prototype personnalisable de tu pourrais prendre, encore une fois, la face à Max, en faire un robot pour à peu près 25 000 $ canadiens. Ça s'en vient, ça aussi. Là.
1: Ça s'en vient.
0: pour accompagner notre quotidien. C'est pas du monde qui sont faits, il dit, du monde, hein. J'ai fait un lapsus, c'est pas des robots qui sont faits présentement pour des tâches ménagères et tout, là. C'est pas des esclaves qu'on est en train de se créer numérique, là.
2: Ben, faudrait ça. Là.
0: Mais ça va être des accompagnateurs de solitude. Ça va détecter si tu fais de l'anxiété ou tu files pas pour essayer de te rassurer ou encore d'être ton, littéralement ton psychologue à portée de main.
2: Ça, c'est maniaque, là. Moi, je préférais qu'il fasse mon ménage, ma vaisselle.
0: Ouais.
2: Oh, je fais mon changement d'huile, puis ça
0: il va en avoir d'autres, mais ceux-là, c'est littéralement des robots de
2: relationnels.
0: Ça peut être des conjoints de fait, mais non, pour ceux qui se demandent, il n'y a pas de prise USB là-dessus. Il n'y a rien pour faire de cochonnerie.
1: Oh!
0: Non.
1: Mais ça...
0: Ça va peut-être... Dire, la première version, on n'a pas.
1: Est-ce que... Peut-être que...
0: Peut-être, je sais pas.
1: Un jour, peut-être.
0: Avec tu demanderas à Ubitech.
1: Je veux rêver, s'il vous plaît. Okay. Laisse-moi rêver.
0: Va au Japon, il y en a déjà.
1: Le collectif Numésis, vous connaissez, on le sait, c'est pas l'intelligence artificielle, c'est toujours Mathilda, c'est pas la première fois que je vous la fais entendre. Voici.
8: On vit littéralement dans un épisode de South Park. Donc là, le dernier scandale en Suisse, c'est une femme transgenre, donc comprenez un homme, qui est rentrée dans une piscine municipale réservée aux femmes naturiste, je précise, c'est important, et qui fait un scandale parce qu'il s'est fait virer. Donc genre le mec, il est arrivé, l'oiseau à l'air quoi, il s'est dit « c'est ok vu que je m'identifie comme femme ». Attendez, je vous lis un extrait de l'article parce que c'est lunaire. « Dimanche soir, une femme qui se trouvait au Marzili, bon, une femme trans, hein, il faut préciser quand même, mais n'était pas perçue comme telle par d'autres baigneuses en raison de certaines caractéristiques physiques d'hommes. » D'homme. Ouais, en raison de...
1: Ben, d'homme.
8: Du fait qu'il avait un zizi, quoi, probablement.
0: D'homme, c'est ça.
8: Bon, en vrai, j'en rigole, puisque la situation est grotesque, mais c'est quand même dramatique, en fait, de même pas pouvoir avoir des piscines naturistes réservées aux femmes, sans avoir, en fait, des hommes qui viennent se mettre à poil dedans, parce qu'ils se disent que c'est OK.
1: Il y a plusieurs choses là-dedans.
0: Oui, je sais.
1: Il y a plusieurs choses. D'abord, pourquoi vous avez besoin de piscine naturiste?
0: Pour femme! Oui! Ta cour c'est, chez vous oui, peut mais... être une piscine naturiste réservée à ton moment personnel.
1: Puis mesdames, femme. En 2026, vous pouvez assumer votre lesbianisme. Aller dans une piscine naturiste pour femme, on comprend. Puis l'autre histoire... Tu sais, au moins, ils ont mis les culottes, là. Ils ont dit, non, tu t'en vas de là avec ton zizi, là, pis ton poil, pis toute la patente. Ils disent, ouais, mais je peux considérer comme étant une femme, tu sais.
0: Aujourd'hui, ça marchera pas.
1: Non, aujourd'hui, c'est. En tout cas, avec moi, ça marchera pas. Tu peux essayer demain, c'est pas moi qui travaille. Je sais pas comment ça fonctionne, mais ça a juste plus de bon sens, là. Ça a juste plus de bon sens. Imagine à quel point t'es décomplexé. Par rapport à ça. Dire, moi, je me considère comme étant transgenre.
0: OK, oui. Non,
1: Je m'appelais Roger, j'ai de l'air d'un Roger, mais je me mets une perruque, je me suis fait pousser les cheveux, j'ai un rouge à lèvres trop rouge, puis je m'envoie d'une piscine naturiste pour femme. C'est particulier. Très particulier. Puis il semble avoir beaucoup de problèmes avec les piscines publiques en Europe, là. Beaucoup de problèmes avec les piscines publiques en Europe. Des histoires de viol, des histoires de... C'est pas une place où tu veux aller. En Belgique, il y a certaines piscines publiques où les gars n'ont pas le droit d'avoir des costumes de bain. Bermuda.
0: Lousse.
1: Ouais, ils sont obligés de mettre des speedos. Parce que tu peux rien cacher d'un speedo.
2: C'est ça que ma blonde me disait.
1: Mais vous dire à quel point c'est rendu tout croche, là. Parce qu'il y a du monde qui cachait des couteaux.
0: Ah.
2: Mais même ici, c'est pas mieux, là. T'en souviens-tu à Montréal l'été passé? On a eu des histoires de Pakistanais qui. S'assoyait près des piscines publiques pour regarder les femmes se baigner. Mmh. Les diablesses.
1: Ouais, non, c'est... Le pire, c'est des bonhommes qui vont s'asseoir à côté des piscines pour regarder les enfants. Là.
0: Baisse.
2: Non, mais ça, oui. Ça marche pas. Là. Si t'en vois un, tu le revois dans ses shorts. Bye-bye.
0: On peut pas faire justice populaire, malheureusement.
1: Même.
2: Non, mais c'est pas une question de faire justice populaire, c'est une question de dire va-t'en.
1: Ouais. Mais tu sais, quand tu vois un bonhomme là, sur le bord d'une piscine où il regarde les filles ou encore qu'il s'en va voir deux filles en jupe jouer au tennis, là. Puis il reste là, tu sais, les filles, c'est pas stéphigraphe, là. C'est loin d'être un spectacle qu'ils donnent, là. Ces deux filles qui font ça pour s'entraîner, se mettre en forme, puis là, t'as le bonhomme qui reste à côté, avec son petit bicycle, là, puis son banane, la main dessus, une autre main dans les poches. Ouais.
0: Comment on sort de ça? Combat de regard?
2: Non, tu vas lui dire, « Hey, tu fais là, mon homme. Puis, t'es en train de te rincer l'œil. Ah, c'est pas gras, hein?
1: Ouais.
2: Tu vas le challenger. Ouais. Habituellement, ce monde-là, ils ont honte rapidement.
1: Ma jupe est-tu assez longue?
2: Ben oui. À un moment donné, je pense qu'il faut mettre son pied à terre. On vit tellement dans une société où on est de plus en plus docile face à l'incompréhensible. Je pense qu'il faut prendre acte de ces situations-là qui sont dérisoires qu'on peut le faire.
1: OK. Donc, voilà. Ça ressemble à ça. J'en ai d'autres, des vidéos, mais écoute, l'été est encore long. On aura l'occasion. Entre autres, j'en ai un de Cuba que je vais peut-être te faire entendre un peu plus tard dans le show, Camille.
0: Oui.
1: Je vais avoir ton avis sur un point, sur un principe. Regardons ce qui se passe dans l'actualité parce qu'il est quand même déjà 6h42 minutes. Il y a un nouveau sondage parce qu'il n'y en a pas assez. Cette fois-ci, le sondage est vraiment axé sur la région de Québec. C'est le Parti conservateur qui l'a commandé. On peut voir les résultats dans le Soleil. En fait, Éric Duhaime et sa gang se sont dit on veut vraiment savoir, on veut un visage clair de ce qui se passe dans la région de Québec parce que, on va se le dire, le Parti conservateur du Québec, cette année, à la prochaine élection, je pense que c'est un secret de polichinelle, va beaucoup, beaucoup, beaucoup travailler dans la région de Québec. Des annonces sur les quatre roues faites à Gatineau, je pense qu'il n'y en aura pas beaucoup, là. Je m'attends pas à voir Éric Duhaime faire des conférences de presse aux îles de la Madeleine. Puis à Rouyn-Noranda, t'sais, on va vraiment se concentrer là où c'est possible d'aller chercher des sièges. Et ça va se faire dans la région de Québec. Donc, la formation politique d'Éric Duhaime arrive en tête, selon le Palace qui a été fait, avec 27 % des intentions de vote. Dans la grande région de Québec, si on inclut la Rive-Sud, le Parti québécois arrive deuxième avec 21 %. Donc, quand même 6 points d'avance pour le PCQ. La CAQ et le PLQ sont au coude à coude à 14 %. Puis QS, ben QS, vous le savez, dans la région de Québec, c'est dans la marge d'erreur aux alentours de 4 %. C'est les conservateurs, je vous l'ai dit, qui l'ont commandé ce sondage-là, donc ça vaut ce que ça vaut. Par contre, il y a des chiffres qui peuvent être le fun, entre autres. Si on sépare Rive-Sud, Rive-Nord, ça commence à être intéressant. Là. Sur la Rive-Sud, c'est 34 % les intentions de vote pour le Parti conservateur du Québec. Et le Parti québécois arrive deuxième. Et puis, du côté de la Rive-Nord, c'est 23 % et c'est le PQ qui est premier sur la Rive-Nord à 25 % Donc, encore là, la différence est dans la marge d'erreur. Chez les électeurs décidés, enclins, les électeurs qui disent « Moi, je changerai pas d'idée », le PCQ à 30 % 26 % pour le PQ. 20 % pour la CAQ, 19 % pour le PLQ. Donc, il n'y a vraiment pas beaucoup de monde qui se disent que pour qui le vote est gelé, là. C'est sûr, je vote pour le PCQ, je vote pour le PQ. C'est quand même assez... mais les pourcentages sont un peu plus élevés du côté de la Rive-Sud. Donc, on voit dans la région de Québec que c'est très bon pour Éric Duhaime. Puis quand on regarde les circonscriptions dans lesquelles il y a une chance de passer, bien évidemment que la Rive-Sud, c'est... Tu sais, la Rive-Sud, c'est très, très bon là pour le PCQ. On a souvent parlé de, par exemple, le Jonathan Julien. Écoutez, ce que ça donne, la belle chasse, Éric Duhaime, ça passerait pour le Parti conservateur du Québec. Beauce-Nord, avec Patricia Drouin, ça passerait pour le Parti conservateur du Québec. Jonathan Poulin également dans Beauce-Sud. Maïté Blanchette-Vézina dans la Pelletrie. Karim El Ayoubi dans Chauveau, ça, c'est une super prise pour Éric Duhaime. Marcel Bouchard dans Portneuf passerait. Et puis après ça, dans ceux qui ont aussi des chances quand même assez bons, là, on dit que c'est enclin, c'est eux autres qui mènent en ce cas. Renaud Labrecque dans Lotbinière-Frontenac. Dominique Dumas. Oh, ça me dit quoi ça? Dominique Dumas dans Chute de la Chaudière et Marie-Josée Élie dans Montmorency. C'est vraiment là où on domine du côté du PCQ. On n'a pas encore fait toutes les annonces de candidats. Il y a d'autres candidats qui vont se présenter. Je sais qu'on s'enligne pour avoir vraiment une grosse formation, de grosses présentations pour toutes les circonscriptions dans la région de Québec. C'est un dossier à suivre, l'élection. On est commencé, là. C'est commencé. Tu sais, Christine Fréchette, hier, qui était en point de presse pour dire, savez-vous quoi? Je me présente dans Trois-Rivières. C'est ici que je suis né. C'est mon monde. On laisse faire. Puis l'autre, M. Terrien, là, le bonhomme qui se présente pour le PQ, il a écrit une lettre hier, je ne sais pas si vous l'avez vu dans les journaux, où il dit... Elle n'est pas fière de ce qu'elle a fait dans Sanguinette, parce que sinon, elle se présenterait dans Sanguinette. Fais attention à ce que tu dis, man, parce qu'on ne sait pas encore dans quelle circonscription ton chef va se présenter. Tu sais, ça se pourrait que cette belle lettre-là puisse se revirer contre toi. Ça se pourrait. Je dis ça, je dis rien, là, des chefs de partis politiques qui changent de circonscription. Moi, je m'attends à ce qu'on voit ça de plus en plus souvent. Le chef, faut qu'il passe. Le chef, faut qu'il passe. C'est dans notre façon de faire la politique, il est loin d'être parfait, notre système politique. Il est même très, très loin d'être parfait. On peut en trouver 3000 autres qui sont mieux que le nôtre. Mais notre système démocratique fait que le chef doit absolument passer. Puis s'il faut que tu le changes de circonscription, ben tu le changes.
0: C'est une stratégie parmi tant d'autres. Hein?
1: C'est ça, exactement. Mm. On le voit avec Éric Duhaime. La CAQ, c'est une bonne stratégie aussi. T'sais, tu veux que ton chef soit là. Les chances de passer dans Sanguinette sont pas très, très élevées pour la CAQ. Donc, tu t'en vas à Trois-Rivières, c'est correct. C'est de la stratégie. C'est pareil comme placer un attaquant sur la ligne bleue sur Power Play.
0: C'est la même fois que le parachutage de candidats aussi, là, pour
1: c'est
0: pour les
1: élections. C'est du parachutage.
0: C'est ça.
1: Ouais. C'est du parachutage.
0: Du numéro un du parti.
2: Quand le chef passe pas, ça fait ralentir tout. Là, on l'a vu avec Poilievre au fédéral quand il a perdu. Il l'a parachuté dans une autre circonscription.
1: Ils ont perdu 6 mois.
2: Mais oui, ça a fait reculer le bateau. Là.
0: Vote de confiance après ça. Puis tu sais, ça mine un peu la crédibilité d'un chef de parti.
1: À 5 partis, là. Avant, on en avait 2. C'est pas compliqué. 2 partis, t'avais le Parti libéral, le Parti québécois, puis la circonscription dans laquelle le chef se présentait, tu présentais un poteau. C'était le même, ça marchait. Il y avait cette espèce de non-dit-là.
2: La tradition.
1: Robert Bourassa se présente dans telle circonscription, c'est parfait, je vais présenter une madame qui travaille pour le parti, mais qui fera pas campagne.
0: La madame qui va chercher le café.
1: Ben oui.
0: On retourne dans les vieilles valeurs. Là.
1: Pas, elle va pas le chercher le café à l'épicerie parce qu'elle avait pas son permis de conduire. La madame,
0: c'est là. Ça. Ah non, mais j'ai partagé ça cette semaine. Là, avant 1964, moi, j'étais pas au courant de cette stat-là, là, qu'on était considérés comme incapables, les femmes au Québec. Ouais,
2: vous pouviez
0: au
2: même
0: Canada.
2: Pas ouvrir un compte de banque
0: 64,
2: sans votre mari.
0: Je pensais que c'était avant ça. Non.
2: Ça fait, l'histoire est récente là, au niveau des luttes du féminisme et de l'avancement de votre statut au Québec.
0: Yep.
2: Même en Occident, je te dirais au sens large. Là.
1: OK, je vous parle maintenant de la ville qui se montre favorable à un vieux Québec sans automobile. Mais
0: je suis tannée.
1: L'administration Marchand, j'ai un petit problème. Tu peux... Je vais juste demander à mon invité de m'appeler parce que je pense que j'ai un problème avec Messenger ce matin. C'est ça. La ville se montre favorable à un vieux Québec sans automobile. On dit... On ne s'en est jamais vraiment caché avec M. le maire qui s'était que c'était quelque chose qu'on souhaite de mettre à jour. C'est ce qu'a confirmé la conseillère Mélissa Coulombe-Leduc. En fait, ce qu'on veut, c'est vraiment... on le savait que c'était ça l'agenda. Il y a 17 commissaires qui sont là pour étudier la mobilité dans le quartier. Mais on veut un vieux Québec sans voiture. Es-tu surpris de ça, Stéphane Lachance?
9: Bon matin tout le monde. Premièrement, bonne fête... Bonne fête à tous les citoyens. Aujourd'hui, c'est la fête de la ville de Québec. 418 ans aujourd'hui.
1: Combien? 418?
9: Ouais, 418 sur le compteur.
1: Il va falloir se faire un autre beau gros party dans 7 ans.
9: En tout cas, ce matin à 10h, je serai à la basilique de Québec pour une messe pour la ville de Québec. Et cet après-midi, il y a une activité avec la première ministre sur les terrains de l'hôtel de ville.
1: Oh, ça va être le fun, ça.
9: Oui, ça va être extraordinaire.
1: Comment c'est moustillé un vendredi après-midi? Allons sur les jardins de l'hôtel de ville avec Christine Fréchette.
9: Ben écoute, s'il fait chaud, peut-être que les jets d'eau vont vous aider. On ne sait pas.
1: Ben,
9: on
1: l'a vu
9: durant la campagne électorale, alors peut-être que ça pourrait réutiliser, on verra. Pour en revenir à ton sujet principal, ben écoutez, êtes-vous vraiment surpris? Les gens souvent me demandent lorsque me parlent des voyages, des nombreux voyages de l'équipe Marchand et du maire, qu'est-ce qu'ils vont faire lorsqu'ils vont en voyage? Ben, c'est inscrit dans l'article de ce matin du Journal de Québec. Québec veut également s'inspirer des recettes développées dans d'autres villes européennes comme Cordoba et Bruges, que la conseillère municipale a visité lors de ses dernières visites. Donc, c'est ça. Ça revient à dire, je reviens à mon discours du dernier conseil, c'est le principe C40 qu'on veut établir à Québec. Et ce matin, là, c'est carrément un ballon de plage à la veille des vacances qu'on vous envoie. Toujours sous la même plume. Hein. La même plume nous a sorti l'histoire des tickets avec les policiers. Là, on nous sort l'histoire qu'on veut avoir des commissaires. Je peux vous dire que le rapport, il est déjà écrit. Là. Ils disent qu'ils vont se consulter 4 fois. Là. Le rapport, il est déjà écrit. Puis d'ailleurs, ça me fait beaucoup rire parce que concernant les gens qui composent ce comité-là, vous avez entre autres là, Claudia Benicelli, qui travaille en aménagement du territoire et en urbanisme chez Vivre en Ville. Une grande majorité de ces gens-là viennent du 870 à la Barrée. Pensez-vous vraiment là que c'est des gens qui vont être vraiment, ils vont être capables de juger le pour et le contre? Ben non, ça fait partie de l'idéologie de cette administration-là, qui s'est fait élire de façon majoritaire. On l'avait dit durant la campagne électorale, voter un deuxième mandat de Bruno Marchand, ça serait un petit peu copier-coller de ce que Valérie Plante a fait en deuxième mandat à Montréal, et c'est ce qu'on vit.
1: On parle de 50 000 déplacements par jour du côté du Vieux-Québec. Tu sais, ces 50 000 personnes-là, c'est pas du monde qui font ça pour faire un tour de machine, parce qu'ils partent de quatre parts, puis ils vont quatre parts aussi. Là.
9: Absolument. Puis après ça, vous en avez parlé en début de semaine. Là. Après ça, vous avez des commerçants. Le propriétaire là, du restaurant Café Buade là, qui rêve de faim là, parce que avec les interminables travaux, là, c'est impossible de pouvoir avoir accès à son restaurant. Écoutez, à un moment donné, il va falloir réaliser que il y a une idée derrière tout ça et on amène Québec dans cette idée-là du C40. D'une ville sans voiture, puis on va dire, écoutez, comme on a moins de voies de circulation, on a réduit les voies de circulation, ben notre objectif, c'est de faire en sorte qu'il y ait moins de véhicules qui soient disponibles dans les rues. Ça va aider en fonction de gérer la circulation. Mais je trouve ça, écoutez, je trouve ça abominable, mais je suis pas surpris. Je suis pas surpris une minute. Ce matin, on envoie un ballon là pour voir la réaction des gens, voir si les gens vont continuer à dormir ou si certaines personnes vont lever la main. Ça va peut-être brasser pour peut-être 2-3 jours, puis après ça, on n'entendra plus parler.
1: Puis surtout que, tu sais, on fait des grands comparatifs, là, Bruges, arrêtez, là, Bruges, c'est Walt Disney pour les résidences personnes âgées, là. Tu sais, c'est loin, t'sais, on est quand même assez loin du Vieux-Québec, là, dans le sens qu'à chaque adresse, t'as un commerce, là.
9: Cordoba, je sais pas c'est où, je sais pas si Max peut vérifier, je sais pas même pas c'est où. Cordoba, c'est marqué dans l'article, là, mais...
0: Cordoba, c'est pas en Espagne, ça?
9: Ah oui, c'est vrai, on a notre conseillère
1: voyage
9: avec
1: nous. Hein, ben oui. Mais tu sais, en même temps, c'est des places où les villes sont les rues sont à peu près 3 pieds de large. Tu passes dans un auto, faut que tu fermes tu passes en auto, faut que tu fermes tes miroirs. C'est un peu plus.
9: Faut que tu sois en Fiat 500, sinon ça passe pas.
1: C'est exactement. Oublie ça, le Ford F-150, tu sors de là, la brique est maganée, là.
9: Mais écoutez, le timing, on sort ça mardi, c'est notre dernier conseil de ville avant la pause estivale. On sort ça juste avant. Ballon de plage, on va voir comment les gens vont réagir. Mais il n'y a aucune. Je pense pas que il y a personne qui est surpris de voir ça, mais je trouve ça pathétique parce que c'est pas ce que les gens de Québec veulent avoir. Puis surtout, avez-vous, et toi, Dan, qui est un fervent de l'actualité, as-tu entendu parler de ça durant la campagne électorale?
1: Non.
9: Moi non plus. Et j'étais dedans, les deux pieds dedans. Alors, c'est toutes sortes de choses qu'on nous arrive à la dernière minute. Hier, j'ai rencontré un groupe de jeunes étudiants ontariens qui sont de visite à Québec, puis ils voulaient rencontrer quelqu'un qui œuvrait dans le milieu politique, là, whatever. Puis les gens, je leur ai parlé, tout ça, mon expérience, tout ça. Puis les gens me disaient, après mon exposé, pourquoi t'as décidé d'embarquer dans tout ça? Ben justement, j'ai dit, parce que je suis tanné de voir des politiciens arriver, promettre maire et monde, comme on le constate actuellement à l'aube de la campagne provinciale, et par la suite faire tout le contraire ou pas rien du tout. Alors ça, là, à un moment donné, là, il va falloir se sortir de ça. Et moi, j'ai décidé d'y aller, puis j'ai décidé de sauter sur la glace, parce qu'à un moment donné, là, se faire mentir en pleine face, puis se faire compter des menteries, ça fait un temps, là. Moi, j'en ai plus qu'assez de ça. Et ça, ce matin, ben, je suis pas surpris, mais sauf que ça m'indigne. J'ai la même indignation pour ce type de nouvelles-là.
2: Un projet qui est complètement délirant, là, Stéphane. Mettons qu'on essaye de prendre 2 secondes pour le raisonner. Là, je comprends que dans ce qu'il propose, il permettrait aux automobiles d'accéder à leur domicile, ceux qui habitent en ville. Les trucks de poubelle, ça va y aller. Les livraisons, tout ça va pouvoir continuer d'être et d'exister en ville. Mais c'est une industrie touristique en ville. Là. Les commerces, ils n'ont pas d'afflux qui viennent de l'extérieur des quartiers. Est-ce que ça peut devenir viable de maintenir des commerces au centre-ville dans les conditions qu'on nous propose?
9: Absolument pas. Puis les hôtels, comment les touristes vont... C'est quoi, là? Tu vas laisser ton véhicule dans un parc au bus, puis tu vas embarquer tes bagages dans un autobus.
2: Ben, dans le tramway, ouais, là.
0: Sont où les stationnements incitatifs pour pallier à ça? Là,
1: ben, en fait, il y a un problème. Il y a trop de mots dans ta question, Camille. Sont où les stationnements? Ça devrait s'arrêter là.
0: Sont où les stationnements?
1: Parce que pendant que tu es là, Steph, il y a quand même 2-3 patentes, là, encore dans le soleil. Ce matin, on apprend que les stationnements, en fait, tu sais, les parkings qui sont en arrière des blocs appartements, là. On veut plus ça, là. On va demander au monde de se parquer dans la rue, puis on va construire d'autres blocs appartements sur les parkings.
0: Et tu sais qu'on limite aussi les espaces de stationnement dans les nouveaux projets?
1: Ah, oui, je sais.
9: On fait plus que les limiter, Camille. Maintenant, les gens qui construisent des appartements, ils sont plus obligés d'offrir des stationnements tout court. Ils ont libre choix de décider d'en avoir ou pas. Avant, on avait réduit le nombre, Et puis, après ça, par la suite, on a dit, bah, on va laisser ça à la discrétion en tant que telle des promoteurs, à savoir s'ils nous offrent. C'est sûr que, en tant que promoteur, offrir des logements en disant aux futurs locataires, j'ai aucun stationnement à vous proposer, d'après moi, ça va être un petit peu plus difficile pour louer, mais il y a des gens qui vont peut-être surprendre.
1: C'est ça, ils vont louer pareil. C'est le calcul qu'ils font. Eux autres, ils vont louer pareil. Ils loueront pas à la famille, mais en même temps.
0: C'est ça. À une certaine clientèle, moi, j'ai refusé de signer. J'étais à ça de signer un bail sur la rive sud, sur le nouveau Medway, puis il y en avait pas. Il n'y en avait pas pour moi. Ce logement-là, le 3,5, il n'y en aura pas malheureusement de stationnement.
1: On est vraiment rendu là. C'est puis les promoteurs, eux autres, ils disent, moi, soit je fais un stationnement ou soit je construis 6 unités de plus. Je vais construire 6 unités de plus, c'est 8 000 piastres de plus par mois. Parce que les promoteurs, c'est sûr qu'ils sont d'accord à pas mettre de stationnement. Eux autres, ce qu'ils voient, c'est le stationnement, je le loue pas. Le logement que je mets à la place du stationnement, lui, il va être rentable.
9: Ça, c'est sûr et certain. Puis même, j'ai vu des projets là, où on avait une norme de 0,86 véhicules par logement. Alors, je sais pas, 0,86, c'est soit tu mets le char, tu vires le véhicule sur le côté ou t'enlèves les roues, je sais pas trop comment
0: c'est,
9: ça fonctionne.
0: C'est littéralement un véhicule pour un 4,5, donc une famille de 4 ou de 5 personnes. Tu sais.
9: C'est ça. Fait que, encore une fois, on comprend l'idéologie. On veut vous faire accepter quelque chose que vous avez pas choisi, mais à la petite cuillère, bouchée par bouchée, on va vous le faire avaler, tout comme le projet Tramcité, tout comme le retrait des pistes, l'ajout des pistes cyclables et le retrait des stationnements. C'est toujours la même chose. On avance toujours, puis écoutez, là, on parle de consultation. Si ça ressemble aux consultations qu'on a eues pour le projet Tramcité, où on présentait des PowerPoints avec des images, puis tout était déjà dessiné, puis on vous demandait juste à savoir, pensez-vous que le tramway, ça serait mieux qu'il soit bleu ou blanc ou rouge? Écoutez, c'est pas, moi j'appelle pas ça une consultation, là, j'appelle ça une présentation. Alors, c'est pas surprenant, puis on vient encore là, on sait même pas, ces 17 commissaires-là vont avoir des, ce qu'on appelle dans le jargon, des jetons de présence. Étienne Grandmont, lorsqu'il était présent, là, pour le projet de tramway, là, son jeton de présence, à chaque fois qu'il assistait à une réunion, ça lui donnait 1 000 $.
1: Oh, que ça, c'est le fun.
0: Hey.
9: Alors, est-ce que ça va être le même principe pour ces, parce qu'on n'en parle pas du tout dans l'article, là? Mais ces gens-là, ils vont pas là gratuitement, là. Ils vont être rémunérés pour faire ça, là.
1: Non, alors, c'est peut-être pour ça que c'est le seul QS qui a du beau linge aussi. Hey, salut Steph. Sors ta cravate à paillettes, là, puis va célébrer avec le Québec.
9: Vous allez voir. Puis je vais quand même le porter, mais on a eu un message du département de protocole hier que compte tenu de la chaleur, on n'était pas obligé, durant la cérémonie, de porter le veston. Mais
1: non, toi, il faut que tu portes ça. Faut que tu portes ton veston, t'as pas le choix.
9: Ouais, c'est sûr. Mon veston et ma cravate seront présents, mais je vais mettre la tenue estivale de mise dans des teintes pâles. L'autre jour, j'ai fait l'erreur. À ma conférence de presse pour l'aréna du Verger, j'étais habillé tout en noir, puis il faisait un soleil de plomb. C'était pas la meilleure idée, fait que on va s'ajuster.
1: Ah, j'aime ça. C'est le fun quand on te parle, puis qu'on prend du temps pour parler un peu de gagner. C'est merveilleux. Bon week-end, Steph.
9: Écoute, il y en a qui parlent de l'ingénieur nucléaire, il y en a d'autres qui parlent de
1: Guinée.
9: C'est correct.
1: Salut Stéphane, bon week-end. Toujours un plaisir. On va s'en parler la semaine prochaine, évidemment. Je vais vous le faire réentendre, du moins. Parce que effectivement, c'est le dernier conseil municipal avant les vacances estivales mardi prochain. Donc oui, les locataires, entre autres, là, ce qu'on nous parle dans le soleil, c'est le 21-10 avenue Chapdelaine. C'est un 12 logements. Tu sais, 12 logements, c'est du char, là. Si on calcule deux parkings, tu sais, tu prends deux parkings par appartement, puis je dis 12 logements. Marc, ça se peut fort bien qu'il y en ait 4 de plus que je vois pas parce que, selon moi, il y en a 4 de plus au sous-sol, là.
0: Ah, il y en a plus que ça, sûrement. Là, tu comptes le nombre de balcons.
1: Ouais, je compte le balcon.
0: On est en plein quartier étudiant, hein, Chapdelaine, là. On est entre le cégep Sainte-Foy, Saint-Laurent, l'Université Laval. On est là-dedans, là, en plus, là, avec des étudiants, avec des bazous qui ont besoin d'aller chez papa-maman faire le lavage parce qu'il y a un buanderie au sous-sol qui marche à moitié dans ces blocs-là, là.
1: Ce qu'on utilise, c'est que, c'est les promoteurs qui disent ça. C'est sûr que les promoteurs, je vous l'ai dit, là, eux autres, ce qu'ils voient, c'est une possibilité de louer des unités de logement de plus sur le terrain. Si la ville dit oui, c'est beau, fuck les stationnements, eux autres vont dire ben fuck les stationnements, mettez-vous à leur place. T'sais, t'es propriétaire d'un terrain sur lequel t'as aucune rentabilité parce que des chars de parquer dessus, et du jour au lendemain, la ville te dit oh, faut pas obligé de parquer les chars là, construis 12 autres unités.
2: Oui, mais en même temps, bon, quand tu regardes pour te louer un appartement, puis il n'y a pas de stationnement, puis tu as un char, ça devient souvent un make or break. Là.
0: Puis maintenant, de plus en plus, soit que c'est annexé à un bail, mais tu le payes ton stationnement. Là.
2: Ben oui.
0: Ouais,
2: ben
0: oui, c'est sûr que tu le payes. Mon ancien bail, c'était 50$ le premier stationnement, le deuxième 110$. Là. On avait deux chars. On a payé deux parkings. 160$ par mois de plus.
1: Mais 160$ par mois, c'est tel que tel. Là, 160$
0: ouais.
1: par mois, là, le promoteur, ce qu'il va faire,
0: ouais, là, c'est, ça, lui.
1: C'est 1400 fois 3.
0: C'est ça. Non, je sais. Je sais, c'est la différence entre un parking qui est existant puis que puis de toute façon, je regarde la bâtisse, tu peux pas creuser par en dessous pour faire un stationnement souterrain à côté ou tu sais lui ça va être bien plus rentable de justement louer ses nouveaux appartements de luxe ou tu sais abordable à partir de 1400$ par mois là.
2: Ah mais le problème demeure, les chars ils vont mettre où?
0: Ben, ils vont prendre l'autobus, là. Il y a un arrêt sur Chapdelaine.
2: Ils vont
0: trop
2: prendre
0: loin.
2: L'autobus. La personne qui a un non, char va garder son char, elle ne vendra pas. Ou elle n'habitera pas
1: rester là.
2: Ben, elle habitera pas là.
0: Ben, ils vont alterner de parking, parce que dans ce coin-là, ça doit être le lundi, mercredi, vendredi, tu te parques d'un bord, tu te parques de l'autre, opération déneigement.
1: En fait, la Ville de Québec essaie de dire si vous voulez garder votre véhicule, vous êtes plus bienvenu.
2: Ouais. En ville. C'est ça le message. Ouais. Hey, pendant des années, Bruno s'est affairé à nous dire qu'il n'y en avait pas de gare à l'auto. Ouais, c'était une invention. Il a même dit que ceux qui remettaient en question le prix du tramway et pensait aussi que la Terre était plate. Tu comprends? On est dans cette rhétorique-là. Quand tu remets en question ce qu'il dit depuis des années, tu te fais traiter de complotiste. Maintenant, on a la preuve textuelle. C'est papier, c'est noir sur blanc que c'est exactement ça qu'ils veulent faire depuis le début.
1: Mais n'oubliez pas que... Parce que oui, c'est une gare à l'auto. On pose même plus la question. Est-ce que c'est une gare à l'auto? C'est clair que c'est une gare à l'auto.
2: Mais il a dit le contraire pendant des années.
1: Mais n'oubliez pas qu'il y a 7 mois de ça...

0: C'est la démocratie qui parle.
1: Point, point.
0: C'est la démocratie qui parle, effectivement. Les gens de Québec ont voté pour ça. Ils ont voté pour ça deux fois plutôt qu'une, là.
2: Quand il y a 50% de personnes, des gens... Quand il y a 50% des gens qui votent pas, c'est-tu vraiment de la démocratie?
0: Ben oui, parce que ça fait partie de la démocratie de choisir de ne pas aller voter. Mais en même temps, moi, je pense qu'on est rendu au point où il faudrait peut-être que la classe politique réussisse à allumer le monde qui ne vont plus voter. Parce que la majorité des gens qui vont plus voter, bon, il y a ceux qui s'entorchent comme dans l'an 40, là. Ceux pour qui tu dis la politique, ça existe, ils s'en foutent.
1: Ouais, ils veulent pas accrocher, là.
0: Tu pourrais leur dire, tu pourrais leur présenter n'importe qui, puis dire que c'est le premier ministre du Québec, puis dire, ah ouais, c'est beau, je te crois. Puis il y en a d'autres qui sont complètement désabusés, là. Autant à gauche qu'à droite, là. Mais il y en a qui sont complètement désabusés. Ça donne rien. Ils sont tous pareils. Ils sont pas capables de rien changer.
1: La vie, c'est de la merde. Ça va jusqu'à là.
0: Ils finissent toujours par être corrompus. Ils sont tous corrompus. Donc, ils décident de pas aller voter. Donc, on a la démocratie qu'on mérite. Puis, tu sais, en plus, au municipal, on l'a dit 100 fois, là, on a l'occasion de voter pour un maire et pour une opposition. Mais cette année, les gens de la région de Québec ont décidé de voter pour le maire autant à la mairie qu'à l'opposition. Ben, qu'à l'opposition. Je parle des conseillers municipaux, là. Donc, oui, il y a une opposition, c'est Stéphane Lachance, ça. Mais autant les conseillers que les maires, ils ont décidé de voter pour respect citoyen. Ben, c'est ça que ça donne. Ça donne aussi des églises transformées. Ça, on en voit de plus en plus, là. Deux églises dans le secteur de Sainte-Foy. L'église Saint-Mathieu, l'église Saint-Yves, qui vont être transformées en logis. C'est 700 logis supplémentaires qu'on va être en mesure de construire dans ce coin-là. Faudrait peut-être aussi qu'on écoute le monde puis qu'on bâtisse des logements à prix modique.
1: Oui.
0: Je dis ça, je dis rien, là. Mais pour certaines personnes, ça semble être un peu plus important parce que, on le sait, là, les prix, ça marche pas. Ça fait pas diminuer les prix des logements.
1: Non.
0: Tu bâtis, mais si les promoteurs n'ont pas leur prix, ils louent pas. Ça fait pas diminuer le prix des logements. Il y a du monde dans la rue. Encore un matin, là, je voyais à Montréal, il y a une mère avec ses enfants. T'sais. Elle a une mère avec ses enfants monoparentales. Elle est dans la rue. Elle dort dehors avec ses trois enfants parce qu'elle trouve pas de logement. T'sais, jamais j'ai pensé que c'était ça, le Québec moderne.
1: Non.
0: J'ai jamais pensé ça, puis visiblement, on est encore là-dedans. Il y a un paquet d'affaires qu'on pourrait jaser. On pourrait jaser des maisons en carton qu'on a annoncées hier du côté de la CAQ. On pourrait parler de Christine Fréchette qui a officialisé sa candidature dans Trois-Rivières. On pourrait parler d'Hydro-Québec. Hydro-Québec qui veut surtaxer les gros consommateurs. En fait, Hydro-Québec, un gros consommateur, c'est quelqu'un qui aime.
1: Encore un char, un parking, puis une piscine en banlieue.
0: Si tu as une piscine, là, on va te charger, on va créer un étage supplémentaire pour te charger encore plus d'argent. Il y a un paquet de monde qui lève la main en disant ouais, tu vises peut-être pas la bonne pioche, je sais pas. Et puis en même temps, vous avez, pour sortir rapidement de ça, des heures et spectacles avec Dan Gravel.
1: Oh!
0: Patrick Bruel. Patrick Bruel, je vous dis, c'est terminé. Terminé. Hier, le parquet, la police, tout le monde ont accepté de rentrer trois nouvelles plaintes, trois nouvelles accusations contre le chanteur. Écoute, ça commence à faire beaucoup de monde, là. Puis là, tu sais, on disait toujours, les accusations viennent pas. Non, mais là, les accusations, c'est trois, quatre qui rentrent de plus par semaine, là, pour Patrick Bruel. Ça se pourrait que vous le voyez moins souvent en spectacle du côté du Centre Vidéotron. Je dis ça, je dis rien. Camille!
1: Oui?
0: Taylor Swift
1: et Travis Kelce.
0: C'est un écran de fumée, ce mariage-là.
2: Ben oui!
1: Qu'est-ce que tu veux dire?
0: Ils sont déjà mariés.
1: Ah, mais ils font une cérémonie...
0: Je le sais.
1: Ben oui. Il y en a plein qui font ça, qui se marient avant puis d'aller se marier après. Ben nous, quand les gens vont se marier dans le Sud, ils sont déjà pré-mariés pour aller se marier après. C'est pour ça que j'ai l'air zéro impressionné. Je suis comme, ben oui. Ils se sont légalement mariés, puis ils vont faire une célébration de leur union.
0: Ils se sont mariés en fin de semaine passée, puis là, ils vont aller au Madison Square Garden flexer tout ça à tout le monde avec une fausse cérémonie.
2: On vit dans un monde où on n'arrête pas de nous mener en bateau.
1: Ouais, c'est
0: incroyable.
1: C'est pas les haïs, c'est des menteurs.
0: Maudite man. Fait que tout le gros show que vous allez voir en fin de semaine à Madison Square Garden, là, c'est rien. Ce n'est pas la vraie patente.
1: C'est pas rien! Oh, les gars, OK. Bon, là, faut que je défende le mariage, là.
0: C'est pas la vraie patente.
2: Oui, c'est rien.
0: C'est du fake.
1: Ben voyons, ben hey, non.
2: C'est comme les Harlem Globetrotters.
0: Ils sont mariés.
2: C'est pas du vrai basket.
1: Ben oui, mais c'est, là, ils font leur cérémonie de mariage. Ils peuvent avoir le mariage avant, puis un party après.
0: Concept,
1: un party à 3 millions.
0: Puis le concept de la lune de miel.
2: Ouais.
1: Ouais, ils sont allés en Italie avant aussi. Hein. Ils sont allés au lac de Combes, je pense.
2: Des menteurs.
0: Là, visiblement,
1: ils déconstruisent tout. Là, moi, cette société-là. Là,
0: visiblement, l'amour a été consommé cette semaine.
1: Ah ben déjà, hein? Avant le mariage.
0: Avant le mariage. Mais techniquement, c'est pas avant parce qu'ils sont déjà mariés.
1: C'est avant ou après? On le sait pas.
0: Ben, moi, je trouve que c'est de la poudre aux yeux. C'est de l'esbrouffe pour montrer qu'ils sont pleins de cash. Ils nous font ça d'en face de même.
1: Ah, puis juste pour nous faire filer encore plus cheap, ils ont donné 26 millions à des œuvres de charité juste avant leur mariage. J'imagine pour compenser la pollution puis tout le l'aria que ça va avoir causé en fin de semaine, de bloquer les rues puis tout. Quand on a donné 26 millions, on fait ce qu'on veut. Ils font ce qu'ils veulent, c'est ça la morale, Dan. Ils font ce qu'ils veulent.
0: Ben oui, visiblement.
1: C'est qui pour juger?
0: T'as raison. T'as raison. Possiblement que je ferais la même chose si j'étais à leur place. Non, je pense pas que je ferais la même chose si j'ai.
1: Mais te marierais-tu?
0: Ben,
1: t'es-tu déjà marié?
0: Non, je me suis jamais marié. Me marier, c'est...
1: Il se fait bien dans les poches, ça a l'air d'être un gros sujet touché.
0: Mais me marier, c'est... ça reste un...
1: un projet?
0: Ben, c'est un beau party.
1: Ben, c'est ça qu'ils vont faire en fin de semaine. C'est un party.
0: Mais le mariage, en tant que tel,
1: c'est un contrat.
0: Oui, c'est un contrat. Mais t'es-tu obligé de vraiment te marier pour faire le beau party?
2: Non.
0: Parce que moi, je pense qu'aujourd'hui, la majorité des gens qui se marient, c'est pour le party, là. C'est pour la robe, c'est pour... la fille, elle veut voir son chum dans un complet trois pièces.
1: Oui.
0: c'est...
1: Sans aucun doute.
0: C'est surtout ça, là. Le monde sont propres. T'sais, c'est plus un rêve de princesse qu'une obligation pour avoir des enfants comme ça l'était dans le temps.
1: Oui, ben avant, c'est parce que c'était mal vu tout court de faire autrement. Là. Il n'y avait pas d'autre façon. C'est l'Église qui dirigeait un petit peu l'avenue de ta vie puis même de ta
0: ceci.
1: Famille.
0: Je me suis jamais ennuyé dans un mariage. C'est jamais arrivé.
1: Ça fait très garçon d'honneur comme citation. Là. Je me suis jamais ennuyé.
0: Je me suis... Pour vrai, j'aime ça, ces parties-là. J'aime les parties de mariage. Et plus tu as une proximité avec les mariés, plus tu as une proximité avec les invités aussi.
1: Ben oui.
0: Et plus le mariage est le fun. C'est rare des mariages. J'ai jamais vu de. Tu sais, ça arrive, là. On voit de l'anecdote un peu partout, des mariages où tout a chié. Le garçon d'honneur était bien saoul, c'est chicané. Il a pogné le cul de la fille d'honneur. Tu sais, il y a un paquet d'affaires qui peuvent arriver des mariages, mais j'ai jamais vu ça. Moi, j'ai toujours été dans des mariages où c'était la fête, le bonheur, la joie, l'allégresse. Où tu ne peux pas repartir de là en auto. C'est moi, je trouve que ça fait des beaux parties. Donc, je reviens à ta question.
1: Oui.
0: Non, je ne suis pas marié. Mais je ferais ça, un party de même, Pam.
1: Ben, moi aussi, 100%.
0: Je ferais ça, ce type de party-là, parce que c'est vrai que c'est agréable, c'est vrai que c'est le fun. Puis, t'es pas obligé de faire ça à 55 000 piastres pour te marier, mais t'es pas obligé de faire ça cheap non plus.
1: Non. Un juste milieu, mais je sais pas, ça peut tourner autour de combien. J'entendais Mel Trudel en parler hier après-midi.
2: En moyenne, c'est 30 000 piastres,
1: ouais.
2: D'après ce que Mel disait.
1: 30 000, quand même.
0: 30 000, c'est... Puis 30 000, là, il y a l'histoire des cadeaux aussi qui vient avec, parce que le monde donne les cadeaux. 30 000, ça, 30 000, c'est sur le monticule au stade municipal?
2: Non, c'est la moyenne de ce que les gens dépensent pour se marier. Ouais. 30 000, man, c'est un char électrique chinois, là.
0: 30 000, c'est bien des affaires. Là.
1: Ben, c'est pas pire cash down pour la maison mobile 4.0, là, comme
0: ça.
1: Dans le soleil le matin. Là.
0: Mais 30 000, c'est sûr que ce serait non.
2: Ben, c'est sûr à 150 000 pour 5, c'est non, 30 000.
0: Est-ce que tu choisis ton...
2: Pour se marier. Ouais. 30 000, man, c'est un char électrique chinois. Là.
0: Ben, 30 000, c'est bien des affaires. Là.
1: Ben, c'est pas pire cash down pour la maison mobile 4.0, là,
0: c'est
1: comme
0: ça.
1: Dans le soleil le matin. Là.
0: Mais 30 000, c'est sûr que ce serait non.
2: Ben, c'est sûr à 150 000 pour 5, c'est non, 30 000.
0: Est-ce que tu choisis ton... À 30 000 piastres, tu

0: quoi le fondu, des sites de vaisselle, ce genre de patente-là. Là, aujourd'hui, le monde s'attend à avoir de l'argent.
1: Oui.
0: Un bouquet de fleurs, c'est pas assez.
1: Mais tu sais, t'invites des gens. Là. Je comprends le principe, il faut que tu te repayes à quelque part. Là. On n'est pas cave à brûler 30 000 piastres comme ça pour le fun, mais t'invites des gens à un événement, pourquoi faudrait que tu le charges aussi cher?
0: Ben, ils ne chargent pas.
1: Mais il y a un on-dit pareil que charges cher parce que tu feels cheap de ne pas donner assez. Il y en a un qui va arriver. T'sais, c'est pas tout le monde qui est en moyen de la même façon. Il y en a un qui va arriver et va déplier peut-être 250$ de cadeaux. Puis là, tu regardes ton chum et tu dis, ben là, moi, j'ai jamais été invité encore dans un mariage récemment, là, dans le sens que ma mère, elle s'est remariée en 2018. Je commençais sa radio. Mais j'ai pas d'amis encore dans mon entourage qui s'est lancé dans...
2: T'as des amis, maintenant.
1: J'ai des amis, okay. Ce qui est surprenant encore, compte tenu de mon rythme de vie, mais j'ai encore du monde dans mon entourage, mais personne de marié encore. Des enfants, oui, mais le mariage, non. Fait que je connais pas les codes, je sais pas quoi donner.
0: Ça dépend. Tu sais, si, par exemple, je suis obligé de coucher à l'hôtel pour aller à ton mariage, ça se pourrait que le cadeau soit moins gros que normalement. Puis il faut aussi que tu prennes pour acquis ce que tu as, là. Tu sais, t'es marié, tu t'en vas dans un mariage dans un Super 8.
1: Ou
3: les cafards, les souris.
0: Ou le menu, c'est une poitrine de poulet sec avec de la purée de pommes de terre. T'es pas certain qu'elle a été faite aujourd'hui.
1: Ça fera pas de Noël un peu. Là,
0: ouais, ce genre de patente-là, tu donneras pas le même cadeau, le même montant d'argent, même si t'aimes autant les personnes, là, que si le mariage est au Château-Frontenac avec un menu un peu plus personnalisé,
1: quatre
0: tu comprends?
1: Service, puis ouais.
0: Faut que tu regardes ça aussi. Le faire-part en dit beaucoup sur le montant que tu dois donner en cadeau.
1: Pas vrai?
0: Ben, je pense que oui. Là, t'sais, l'endroit où ça va avoir lieu, le menu, ce genre de patente-là, c'est... La pire chose à faire, c'est de mettre une thématique.
2: Ah. Ou c'est la meilleure?
0: Mariage glow in the dark.
1: Mais ça en va de la route. Invitez-moi, moi, je veux tout voir ça.
0: Ça, c'est plate parce que tu obliges le monde, en plus, à s'acheter un outfit.
2: Oui.
0: Ça, c'est... Puis c'est souvent ça, là, le mariage. Quand tu te maries, t'invites la gang de ton chum, mettons, un garçon d'honneur, parce qu'il y en a un qui est électricien, l'autre est plombier. Et il y en a un qui est vendeur de char, lui, ça ne dérange pas. Des complets, il y en a un paquet, il y a juste ça dans son walk-in. Mais les deux autres, ça implique qu'il faut cacher le tip-top, là. Ou chez Mars, s'acheter un kit un samedi après-midi avec sa blonde, parce que lui, il n'a jamais acheté ça, il ne sait pas. Il se dit, une chemise verte avec une cravate mauve, ça fait. Peut-être pas. Donc, tu sais, ça devient problématique. Ça, c'est vrai que tu mets ton entourage dans beaucoup de frais.
1: Oui.
0: Donc, bon mariage, ça a lieu. Moi, le best, là, en fin de semaine, là, je veux vous parler si vous allez vous marier à Old Orchard. Ça, là, on vient vraiment de faire la boucle. Oui, exactement. Vendredi,
4: 7h16. 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

0: Et tu allé au cinéma cette semaine, Max?
1: Non.
0: Non.
1: Mais je vais y aller pendant mes vacances.
0: Les sorties, les nouveautés, qu'est-ce que tu vas aller voir, hein?
1: Je le sais pas encore. Je pense que j'ai du choix.
0: Oui, ben, il y en a. L'été, c'est ça, là. L'été, un jour, est arrivé Steven Spielberg avec Jaws. Et puis, tout le monde a compris que, ça existait, le cinéma d'été. On peut remplir des salles l'été. Ben, c'est ce qu'on peut voir actuellement. Aller faire un tour au clap, là. Il y en a un paquet, surtout pour la famille. Je vous dirais que la famille est vraiment gâtée dans cette période estivale parce que. Il y a plein de films et puis des grosses franchises.
2: Ben, histoire de jouer.
0: Histoire de jouer 5. Là, je suis passé en face du cinéma cette semaine puis je voyais un paquet de monde qui allait se rafraîchir avec les enfants au ciné. Histoire de jouer, c'est clair. Les Mignons, ça sort cette semaine. Là. Les Mignons, le nouveau Mignon et les Monstres, c'est une grosse franchise. Vous avez également Moana qui arrive, c'est plus la semaine prochaine, mais c'est une sortie de cette semaine parce que c'est jeudi prochain. Donc, pour les enfants, pour toute la famille, il y a un paquet de belles places, le fun.
1: Jackass.
2: Pour les
0: Jackass, ouais, la semaine passée, oui.
2: Jackass, pour un public averti.
0: J'ai pas vu de critique. Remarque, j'en ai pas cherché non plus. J'ai pas vu de critique.

0: thématique du nouveau Jackass, ça ferait partie des films que j'irais voir. T'sais, moi, j'attends un petit après-midi qui pleut là pour aller voir ça. On a beaucoup parlé des films indépendants qui font la cote cet été. Max, au courant des dernières semaines, soit Backroom puis Obsession, sont encore là, sont encore à l'affiche.
1: Des gros hits.
0: C'est vraiment des gros hits. Puis vous avez les méga blockbusters, là. Disclosure Day est encore là. Devil's Wear Prada 2 est encore là également. Donc, vous avez un paquet, une panoplie de bons films. Puis il y en a Supergirl, ben oui, Supergirl, c'est vrai. C'est j'ai pas vu les chiffres du box-office cette semaine. Je pense qu'on est un peu déçus du côté de la production de Supergirl, ça marche pas autant qu'on aurait voulu, autant qu'on l'aurait apprécié. Mais voilà. Et puis il y en a d'autres, là, je vous dis. Moi, j'aime les sorties de cinéma d'été parce que c'est tout le temps des gros films, des gros blockbusters qu'on veut absolument voir. Je sais que l'été est quand même assez avancé en ce qui a trait en sortie de cinéma. Le Star Wars, c'est fait. Vous avez un paquet de gros films qui sont déjà sortis. Disclosure Day, c'est Robin des Bois également.
2: Mais t'as Spider-Man qui s'en vient à la fin du mois de juillet, le Brand New Day.
0: C'est ça. Ouais. C'est là qu'on s'en va. Spider-Man s'en vient. Vous avez également, Moana en a parlé, L'Odyssée de Christopher Nolan.
2: Oui, ça a l'air bon, ça aussi.
0: L'Odyssée de Christopher Nolan, ça a vraiment l'air d'un film qui est sur la grosse, grosse coche. Donc, voilà. Allez faire un tour au clap, regardez tout ça, amenez les enfants. Toy Story 5, les mignons, ça va être difficile de faire un choix. Moi, je pense que Toy Story, c'est ma franchise préférée de Pixar.
1: Et de loin.
2: Je pense que c'est celle qui a le mieux perduré, parce qu'ils sont rendus justement à plusieurs, mais Pixar, là, moi, je capote. Là. Tu sais, autant Wall-E que là-haut, c'est des vieux, un peu plus classiques là, de quand j'étais jeune. Mais
1: Cars.
2: Très fort. Ben oui, les bagnoles aussi.
0: Nemo, ça a été solide aussi. Nemo a fait sa place. Mais Toy Story, ils sont rendus à 5 là, quand même. J'en parlais hier justement à ma maison avec les enfants. Je vais-tu voir Toy Story? Ils veulent rien savoir. Ils sont rendus bien trop vieux.
2: Grand-enfant,
0: tout heureux. Moi, je me dis, je me semble que le monsieur, là, tu sais, le monsieur tout proche de 50 ans, les cheveux poivre et sel, habillé louche, qui s'achète un popcorn puis qui va voir Toy Story tout seul, ça se pourrait que la police m'attende en sortant des salles. Je trouve ça un peu plus hasardeux.
2: Oh.
0: Fait que je vais l'écouter sur Disney+, là, mais qu'il sorte. Voilà, 7h21, allez faire un tour au clap toute la fin de semaine. Il y a des films, la semaine prochaine aussi, c'est l'été, profitez-en. Jean-François Caron, lui, il est à l'autre bout de la pipe, il nous attend, puis on y parle au retour de la pause dans Montréal.
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0: Ah non! Pas des remplaçants. Je pensais que ça allait être JC Ouellet puis Patricia. Désolé, c'est François Garipi, alias Monsieur Radio X, qui est jouxté pour l'occasion avec l'excellent Max. Et ça va être de même pas mal tout l'été. Bon midi, tous les auditeurs de Radio X. On est contents d'être avec vous.
1: On va être ensemble pendant une couple de semaines. 6, je pense.
0: 6 semaines, ouais, je pense que c'est ça. Si Dieu le veut, là, on a besoin de s'entendre, man.
1: On verra après aujourd'hui, là, comment ça va, puis on va renégocier les termes de notre contrat.
0: Je pense qu'il n'y a pas de négociation, là. Dans le regard de Philippe, tantôt, notre boss qui s'en allait dîner, j'ai bien compris que c'était notre fatal destin. Il n'y en aura pas de bronzage, il n'y en aura pas d'été pour nous deux. Mais on est bien content d'être là. On a vraiment pris la peine de vous tricoter quand même un bon show ce midi. Restez avec nous jusqu'à 15h, on va être bien content, puis on va vous étonner, j'imagine, avec plein de nouveautés. Comment a été ta journée? Parce que nous, pour les lève-tards, on est avec Dan Gravel le matin. Et là, ben à partir de 10h, comme ça, on a quitté le studio, on a pris une petite pause bouffe booking. Hein, on va appeler ça comme ça, la pause bouffe booking. Puis là, ben on est de retour. Comment a été ta pause booking, mon beau Max?
1: Eh hey, ben merci de me demander. Je m'attendais à rien de moi. Moi, je suis allé prendre un soupçon de soleil tantôt.
0: Ouais,
1: j'ai vu ma douce, moi, c'est ça, ouais. Exact, pendant un court moment. Ma douce est venue me porter un Subway.
0: On la salue.
1: Ça, c'est une femme à marier.
0: Ouais, hein.
1: On va se le dire bien raide, là.
0: Ça fait longtemps que vous êtes ensemble, quand même, on peut le souligner, là. C'est un vrai amour, là.
1: Faudrait demander,
0: là. Contrairement à d'autres gars de radio, là. Nous deux, on a des blondes stables. On mise sur la fidélité même, je pense, pour s'épanouir.
1: Oui, absolument. On est l'espèce de modèle à suivre, en quelque
0: pas,
1: sorte.
0: Peut-être pas, là.
1: Non, mais c'est ça. Les pauses vont vite entre les shows, mais c'est le fun d'être en onde autant que ça. Là, c'est sûr que ça fait beaucoup de jobs, mais on n'est pas à se plaindre là, quand on regarde les gars qui travaillent dans des usines ou les artistes du Québec.
0: La pire job t'as eu, Max? Moi, j'en ai eu des. J'ai fait au moins 50 jobs dans ma vie. Là. Ta pire job.
1: Ah, ça, c'est une bonne question. Je me souviens quand j'étais plus jeune, avant que je fasse de la radio puis avant que je me trouve en tant qu'individu dans la vie.
0: T'es trouvé?
1: Ouais, ça a été long. Mais il y a un moment donné où j'étais dans une phase de recherche puis je m'étais trouvé une job dans un entrepôt de pneus et ma job consistait à lancer des pneus dans une 53 pieds à journée longue.
0: Soigner des tailleurs.
1: Ouais. J'étais proche de la dépression. Je te le cacherai pas. Là.
0: C'est l'odeur qui te menait à la dépression ou juste le soignage?
1: Je te dirais que juste le soignage de pneus dans une 53 pieds. Puis c'était assez pour tuer un homme. Là.
0: Ouais.
1: Ça, c'était rough, toi.
0: Si vous avez des choses à dire au 418-670-9098, tout l'été, on va vous lire. On va même rapporter vos propos en ondes si ça vous tente. Pire job, assurément, faire la neige de minuit à 8 au Mont-Saint-Anne.
1: Dans un tracteur?
0: Ben non, mais avec des canons à neige.
1: OK. En quoi ça consistait?
0: Ben, tu te promènes en skidoo dans la montagne, puis là, il y a des canons à neige qui ont été enterrés par d'autres canons à neige. Fait que tu déterres les canons à neige, tu plugues des canons à neige, tu tires des canons à neige avec des skidoo qui n'ont pas de break. Tu te promènes de même dans la montagne de minuit à 8.
1: En ski doux, man.
0: En ski doux pour. T'es pisteur, en fait. Pisteur, c'est s'occuper des pistes de ski. Donc, c'est toi qui fais. Ben, t'es pas. Si t'es au sommet de la pyramide, t'es dans la grosse déniveleuse, là. T'es dans la grosse patente, là. Celle qui va faire que les pistes de ski sont agréables à skier.
1: Aussi appelé le king des pentes.
0: Oui. Ou si t'es un petit doer comme ça, un pisteur, comme on dit, tu te promènes vraiment là, d'un canon à neige à l'autre en motoneige. Puis,
1: Mais pour vrai, c'est ça ta pire job. Te promener en ski doux la nuit dans les montagnes. C'est un rêve, ça.
0: OK, non, c'est pas ça. C'est pas du tout un rêve. Là. C'est pas l'horaire, midi, minuit 8. Déjà là, c'est très contre-productif.
1: Ouais, parce qu'habituellement, on dort à cette heure-là.
0: Un peu, oui, ouais. Mais c'est surtout que c'est extrêmement physique. Je me souviens de, je pense, mon troisième chiffre. J'arrive, le gars, il dit, ouais, ça va être ça aujourd'hui, toi. Il y avait deux canons à neige qui s'étaient enterrés, qui avaient été mal positionnés.
1: Oh shit.
0: Puis j'ai passé mon chiffre de 8 heures à déneiger les deux canons à neige.
1: À petite pelle carrée?
0: Une petite pelle en métal, là.
1: Ah, OK,
0: moi, il est venu chercher un sandwich, là. Il est venu me pitcher un sandwich dans le banc de neige, là.
1: Ouais.
0: Tu sais, t'es tout seul dans la nuit, t'entends quasiment les loups. Non, mais je veux dire, c'est vraiment, là. C'est pas la même ambiance qu'à 2h le dimanche en plein ski famille, là.
1: Non, ça, c'est clair. On dit aussi les pires jobs, terrassement.
0: Terrassement, c'est dur pour le dos.
1: J'ai eu des chums qui font du terrassement et qui font de la toiture, man, l'été.
0: Toiture,
1: là.
0: J'ai fait faire ma toiture. Ouh. Les gars qui font de la toiture, c'est des héros. Ils devraient porter des capes.
1: Ouais, c'est ça. On n'a pas tous les héros qu'on mérite.
0: Mais non, mais les toitures, les genoux en devers. Toute la journée.
1: Oh, et puis,
0: 8 heures de temps, le genou sur le side.
1: Ah, puis, d'après ce que j'ai entendu, puis vous me corrigerez si je me trompe, là, mais pour faire de la toiture, t'as pas nécessairement besoin de carte de la construction. À moins que je me trompe, ce qui veut dire que tu te ramasses avec des gars qui boivent du Monster à journée longue puis qu'ils ont une passion pour les petites pilules pas chères.
0: C'est ça, oh, oui.
1: Ça cloue, ça y va, tu sais, la job est bien faite, mais c'est ça, il y a un gros mais.
0: Ouais.
1: Des fois, les journées finissent à pic.
0: Je te dirais que parmi les jobs aussi que j'ai trouvé assez difficile à incarner, moi, tu sais, j'ai fait 15 ans de restauration. Donc, dans la restauration, il y a plein de métiers. Tu peux être serveur, tu peux être cuisinier, tu peux... Moi, j'ai commencé au bas de l'échelle. Tu sais, j'étais un gars de sillerie, donc, entre guillemets, de la haute, là.
1: Mm-hmm.
0: Puis la rue voisine, c'était la rue Maguire. Là, j'arrive, mon premier job, tu sais, j'ai 15 ans, j'ai le goût de m'affranchir. Le salaire minimum est à 4,15$. J'ai gardé mon premier talon.
1: Ça
0: fait pas beaucoup, là. Les paquets de cigarettes étaient de 2$, je pense. Puis j'arrive dans un restaurant qui s'appelait chez Nicolas, sur la rue Maguire, qui n'existe plus, un restaurant italien, une table qui était quand même assez renommée. Et je postule pour être plongeur, parce que j'ai aucune... j'ai même pas les skills pour faire la vaisselle dans un restaurant. Je la faisais même pas chez mes parents, on avait la vaisselle.
1: T'es-tu rendu avec un pinch mou à ce moment-là ou pas encore?
0: Ah, pas encore.
1: On est pré-pinch mou.
0: J'accède peut-être au permis de mobilette. T'sais, j'ai 14.
1: Okay. Hey, la belle époque, hein? Vous pouvez travailler avant 14.
0: Puis là, j'arrive là, puis je me rends compte que premier choc culturel pour un blanc, là, comme je suis encore, là, j'étais le seul blanc à la plonge. Et là, je me rends compte que le reste des plongeurs, c'est un couple. C'est un couple de Vietnamiens qui viennent tout juste d'arriver. Et dans leur pays, ils étaient ingénieurs.
1: C'est une bonne drop. Là.
0: Là, je me rends compte qu'à 4,15$, ça va être long de me ramasser la mobilette de mes rêves.
1: En même temps, deux ingénieurs qui lavent la vaisselle, ça devait y aller au toast. Là.
0: Non, mais trois.
1: Les autres, ils figurent.
0: Trois ans après, eux avaient converti leur diplôme vietnamien en diplôme canadien. Là, parce qu'en même temps qu'ils faisaient de la plonge, ils s'étaient mis à prendre des cours de jour, des cours de soir, des cours de ci. Tu te rends compte de la détermination de ces gens-là, alors que moi, dans le fond, je voulais juste m'acheter de la bière. J'étais un plongeur de 15 ans.
1: C'était ça l'ambition.
0: J'étais pas très ambitieux par rapport à eux. Puis ça m'a toujours habité cette espèce de... Tu sais, en fait, t'es confronté au monde pour la première fois. T'es avec tes parents, t'es habitué de pas payer pour l'épicerie, puis de pas payer pour rien ou à peu près. Là, t'arrives dans la vraie vie, la restauration, c'est un vrai choc.
1: Formateur.
0: Très formateur, assurément, là, très formateur. Donc, la plonge, ça a été, je te dirais, un métier plutôt compliqué. Ben, pas un métier, mais une job plutôt compliquée. Surtout la journée où il y avait deux sets de vaisselle. Il y avait une espèce de salle. Ben oui, parce que il y avait une salle de réception au deuxième.
1: OK.
0: Puis là, à un moment donné, j'arrive dans mon chef, il y a normalement du monde dans la cuisine, il y a bien plus de savoir que d'habitude. Oui, il y a un party en haut, le deuxième a été loué. OK. Sauf que c'est deux sets de vaisselle différents.
1: Ah, t'es pas sérieux.
0: Pas le droit d'émêler.
1: Pas deux sets de vaisselle différents.
0: Puis là, il y a un ascenseur en arrière de moi que j'avais jamais vu. Je me rends compte qu'il y a un ascenseur à vaisselle. Et là, ça descend. Puis là, le premier voyage, c'est marqué « Grouille-toi, il y en a plein ». J'ai tellement été dans le jus cette journée-là. Là, ça m'a donné aussi le goût de ne pas faire de la restauration tout le reste de ma vie. J'ai quitté la restauration la tête haute en tant que barman à l'inox à 30 ans, mais ça a été 15 ans vraiment formateur.
1: Oui, mais sont formatrices, ces premières jobs-là. Tu sais, moi, ma première job, j'ai travaillé au dépanneur Canex à la base militaire. Tu sais, j'ai grandi là quand j'étais plus jeune. Okay. Je servais
0: ton
1: des militaires.
0: Ton père, 22.
1: Exactement, j'avais 14, peut-être 13, 14. Dans ces années-là, c'était moins.
0: Tu vendais des cigarettes à 13 ans.
1: Ah oui?
0: De la bière.
1: Et puis dans ce temps-là, mes chums arrivaient au dépanneur. Tu sais, « Hey Max, tu nous sors-tu quelque chose? » »« Non, je peux pas, mais mettez-la sur la caisse puis j'ai rien vu. » À cette époque-là, mais une des pires jobs que j'ai fait aussi, puis il y a probablement plein de monde qui nous écoute qui font ça, livreur de poulet, man.
0: Ah ouais? Plus que de pizza?
1: Ben, j'ai jamais livré de la pizza, mais je me souviens, j'ai travaillé un moment donné quand j'étais plus jeune pour un rôtisseur quelconque,
0: okay,
1: que je nommerai pas.
0: Ben là.
1: Puis un moment donné, après trois chiffres, je suis parti avec le poulet dans le char pendant une livraison.
0: Pourquoi?
1: Jamais revenu.
0: OK, tu t'attendais plus, là.
1: Dans ce temps-là, je fumais beaucoup de battes, hein, faut okay. Se le dire.
0: Là, t'as mangé le poulet, là.
1: Le fringale est si vite arrivé, là.
0: Non, mais j'avoue qu'il y a des jobs qu'on... Je pense qu'on n'est pas fait pour ça.
1: Ouais.
0: J'ai déjà eu une job de téléphoniste, là. Fallait, en fait, solliciter les gens au téléphone, comme ça, une journée.
1: Dans un centre d'appel?
0: Oui, dans un centre d'appel, mon gars peut se lever. J'y pense, ça fera pas.
1: Hey, tu devais pas être un bon vendeur, toi.
0: Tu vas prendre ta pause. Non, moi, je prends mes affaires, là. Je suis en train de... Madame, je décolle, là. J'ai beaucoup de respect pour ce que vous faites ici, mais je pense que je serais pas capable. Et j'étais pas.
1: Ah ouais, je t'imagine, semi dans un centre d'appel. Oui, le lave-vaisselle, oui, Dell Hunter Forever, accroche.
0: Non, je suis capable d'être poli, je suis capable d'être. J'ai même une patience, là, même ouais. Si tu en doutes. Et de là à dire que je m'accomplirais là-dedans.
1: Ouais.
0: Salutations à tous ceux qui font du télémarketing.
1: On l'a tout déjà fait, je pense, partir une job pendant un chiffre quand on était plus jeune. Tu sais, des jobs intermédiaires d'entrée de gamme où justement tu te cherches, t'as pas vraiment d'éducation. C'est une job alimentaire là, qui te permet d'avoir un petit peu de cash à l'extérieur des études ou de juste faire ça en attendant d'autres choses. Je me souviens aussi, à un moment donné, je travaillais dans une épicerie à charcuterie puis je suis parti pendant une pause. Hey, à cette époque-là, j'étais pas fiable. Mais
0: non,
1: là,
0: c'était dans le frigo ben gelé.
1: Les choses ont changé, là, mais je me souviens, là, un simili jambon, ça fait.
0: Puis mettons, là, on va vérifier ça. Non,
1: pas de bon
0: peut-être que les auditeurs aussi à messagerie parce que je vous sens quand même réactif pour une journée presque de congé. Ta job de rêve, là, celle que tu aurais aimé faire, là, t'es pogné à la console avec M. Radio X en été à Radio X. Là. Je devine que c'était ton ambition première, mais mettons qu'il y en avait une autre là, qui t'habitait quand t'étais petit, là, en sachant que Radio X n'existait peut-être pas à l'époque. Y a-t-il un métier que tu aurais vraiment aimé faire? Moi, je ne sais pas, pilote d'avion, astronaute, joueur d'hockey. Y a-t-il quelque chose qui ferait pareil là, à place de la console?
1: Ben, ici en premier lieu, mais pour répondre à ta question, man, je pense que moi, plus jeune, je voulais faire de la musique. C'est drôle parce qu'il y a un lien avec tout ce qu'on vit dans l'actualité présentement. Je voulais faire de la musique, je voulais devenir musicien, tu sais, faire des beats. Quand j'étais plus jeune, j'aurais peut-être aimé ça, faire des beats pour différents artistes. Ben, en quelque sorte, mais plus faire les instrumentales pour que les gens puissent rapper dessus. Enfin, puis je me souviens, quand j'étais plus jeune, mon père me regardait et fait « Tu vas peut-être être artiste! Tu vas manger des sandwichs au beurre de pin du Kraftdiner à journée longue! »
0: Finalement?
1: « Le jour où tu vas venir me demander du cash, ça va être non! » C'était ça pareil.
0: Puis finalement, tu manges-tu du beurre de pinot quand même ou sans être artiste?
1: Non,
0: ou...
1: j'ai décidé de faire autre chose. Ça va un peu mieux, mais les artistes dans le journal, eux autres, sont pas mal à la même place.
0: Comment t'as trouvé ça, cette sortie-là? Parce qu'un peu plus tard dans l'émission, on va parler avec Dan Moisan, un artiste de Québec très connu. Relativement très connu, là, plutôt apprécié dans mon cœur, on va dire ça comme ça. Il s'est présenté pour Sam Ahmad, pour les gens qui ne sont pas capables de le situer. Dan Moisan, qui a une carrière de rocker et qui n'a jamais demandé de subvention, n'a jamais reçu d'aide gouvernementale et a fait des tournées en Angleterre et joue à la radio, puis il fait des disques, puis fait des tournées, puis joue de la guitare. Il y a un side job, là, tu vas me dire, mais il fait pas partie de ceux qu'on a vus dans le journal en fin de semaine. Qu'est-ce que ça t'a fait de voir des chanteurs, des comédiens demander qu'on tisse en fait une espèce de tissu en fait social plus propice à leur épanouissement à nos frais? J'imagine que toi, en tant que fils de 22, des bras croisés devant moi présentement, je suis sûr que tu as déjà loadé ta réponse. Là.
1: Ouais, ça n'a pas passé. Là. Honnêtement, j'ai lu ça en fin de semaine, c'était difficile de voir ça pour autre chose qu'un mandat de l'UDA. Ça a l'air d'être des nouvelles qu'on essaie de vous enfoncer dans le gorgoton parce que les artistes sont en ce moment dans une espèce de révolution. On le voit là, depuis les derniers mois, là, ils demandent de plus en plus de subs. L'industrie est en perdition à cause des mégalopoles Netflix, Amazon Prime qui YouTube. Nous déconnectent. Effectivement, YouTube, les réseaux à part entière qui nous déconnectent de notre culture, comme eux autres ils disent. Puis là, on se déconnecte de la télé québécoise, puis on s'en va sur ces plateformes-là. Moins on est enclin à encourager cette culture-là. Et regardez, il y a déjà des pauvres artistes qui peinent à joindre les deux bouts. Là, je dis, même, c'est des travailleurs autonomes, ces gens-là, les entrepreneurs qui ont de la misère à arriver, qui ont parti trois business, qui n'ont pas fonctionné et qui ont fait une multitude d'heures invisibles. Oui. On fait quoi avec eux autres?
0: Ben, moi, je pense
1: c'est moins important.
0: Même chose pour les sportifs. Tu sais, bon, il y a des petits gars qui, toute leur vie, ont misé pour devenir joueur de hockey, puis rendu des remparts, ben. Ils n'ont pas fait de la cote. Hein? Ils n'ont pas été repêchés en fin de semaine.
1: Excellent.
0: Ils vont faire la Ligue junior majeure du Québec, puis ça va être ça. Après ça, ils vont devenir autre chose. Est-ce que ces gens-là pleurent dans le journal? Est-ce que le gars qui n'a pas fait le Tour de France toute sa vie, là, il est devenu champion québécois, champion canadien, il n'a pas fait la cote, s'est pas ramassé au Tour de France, c'était ça son rêve. Est-ce qu'on devrait le compenser?
1: Ben, je pense qu'on vit dans un milieu où, de par l'aspect subventionnaire...
0: Parce que moi, j'ai des choses à me faire compenser, là.
1: Ouais, j'entends le chèque. Mais tu sais, c'est un milieu subventionné en grande partie au Québec. L'industrie choisit les gagnants et les subventions sont toujours dans le pactole. Donc, j'ai l'impression que les artistes voient ça comme un dû, comme c'est l'État qui subventionne la culture. À être artiste, l'État doit être redevable pour les artistes. Fait qu'on est dans une espèce de distorsion où, nécessairement, on n'encourage pas le talent, mais on encourage juste le fait d'être un artiste. Puis ça, pour moi, c'est un problème. Parce que c'est quoi être un artiste?
0: Moi, je pense qu'on peut paramétrer l'industrie culturelle québécoise pour leur donner des avantages. Comme on donne des avantages à d'autres industries.
1: Mais ils en ont déjà. L'UDA, ils ont des assurances.
0: Pas besoin, ouais, mais pas besoin de leur donner des montants.
2: Choix. 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

0: Bonjour, salut, comment ça va? Es-tu sous les couvertures? Es-tu déjà parti? Eh bien, nous voilà. Le dernier dimanche avant les vacances s'entame ce matin en direct de Grande Allée, oui, au 11:34 à la position numéro 3 de la radio, celle que t'as même pas eu besoin de programmer. Je suis accompagné de Mélanie.
1: Bon matin.
0: Nous sommes... Nous sommes... bon matin!
1: Bon matin!
0: Nous sommes dans notre... il faut que je te raconte de quoi tantôt.
1: Ah, j'ai hâte.
0: Nous sommes dans notre dernier droit, Mélanie, d'accompagnement. Hein? On s'est amusé pas mal.
1: Je dois t'avouer là, qu'en fin de semaine, qu'est-ce qui me motive un petit peu plus, c'est que je me dis, le week-end prochain, tu seras pas là.
0: Non, puis toi non plus.
1: Ah, ça me fait un petit... Je suis contente.
0: C'est qui? J'ai pas été à voir. Tantôt, je vais vous le dire. Là. Je vais vous spoiler. Ouais. Là. Je vais aller chercher les horaires là, au bord. Là. Je vais aller...
1: Nick Cloutier, je pense.
0: Oui, Nick et Mathieu Dugal.
1: Oui. Puis l'autre, je pense, si je me trompe pas, ça serait Gary.
0: François Garriépi puis Camille.
1: Je pense.
0: Regarde, je vais aller chercher les papiers tantôt avant une salutation, je vais vous le dire. OK. Oui, c'est bon. 6h04, 5 juillet... 19 degrés, extraordinaire de belle nuitée encore. Une belle soirée hier au tir de tracteur de Saint-Agapi.
1: Oh.
0: Oh, qu'on a eu du fun. Oui, qu'on a eu du fun. Salutations à Ghislain Bergeron, son épouse, toute la gang de bénévoles. Et qu'il n'y avait pas de Québec solidaire là, hier. Non. Moi, je me tiens dans un spot où ce qu'on ne verra pas, là, Québec solidaire. La semaine prochaine... Je serai du côté de Sainte-Agathe, encore une fois dans l'Aubinière, pour le Boucan Fest de Sainte-Agathe. Qu'est-ce qui se passe dans un Boucan Fest? Eh bien, c'est quoi, 70, 80, 100, 120 adeptes qui participeront au défoulage collectif de brûler des pneus sur un char.
2: Oh, ben, c'est carbo.
0: Ben, c'est ça. On s'amuse d'un carré, c'est sécurisé, on a des enjeux. Nous devons frôler le mur le plus possible en dérapage contrôlé pour aller taper la frite. Tu sais, une frite de piscine.
1: Oui.
0: Qui dépasse à peu près de 36 pouces, peut-être 40 pouces du mur. Puis là, avec le cul, tu vas aller fouetter la frite. Et plus que tu fouettes la frite, bien, plus que tu as des points accumulés. Puis comme ça, jusqu'à temps que les pneus explosent.
1: Est-ce que tu t'entraînes pour ce genre de choses-là?
0: Ben
1: comment
0: oui.
1: Ça marche?
0: Ben oui, tu t'entraînes. Ben, tu peux ne pas t'entraîner aussi. Tu peux être totalement novice dans ça. Mais c'est
1: quoi le genre d'entraînement que tu fais, mettons?
0: Ben,
1: tu
0: essaies de frôler le mur sans déboîter ton char. Tu comprends?
1: OK. Faut que tu connaisses tes distances.
0: Oui. Faut que tu connaisses le char. Faut que tu connaisses tes réactions de l'auto.
1: Okay.
0: Tout au cours du patinage qui va t'amener à user les pneus jusqu'à la fin finale où ils exploseront de tristesse. Tout ça dans un nuage allégorique.
1: Ou de bonheur.
0: De bonheur, oui, moi je te le dis, c'est de la fumée vegan.
1: Oui.
0: C'est vegan la fumée, il n'y a pas de problème. C'est pas fait à partir de vaches, donc ni animaux. Donc tu peux brûler tes pneus comme ça. Bref, Boucan Fest de Sainte-Agathe, j'y serai aussi. Belle journée aujourd'hui, 24 degrés, beaucoup moins humide, c'est le fun, ça fait du bien, on est de bonne humeur puis ça paraît. On a comme tout déplacé la prévision de pluie pour plus tard, à vraiment, vraiment plus tard, même je te dirais, pas de pluie pantoute, ça m'attriste un peu. Ça nous prend au moins 1 à 2 jours de pluie par semaine. Non, carbo, pas de pluie. On en a assez dans l'année. T'as peut-être raison, mais en même temps, moi, j'étais un peu inquiet pour les feux de forêt. Rappelle-toi, si on se met à brûler... Il n'y en a plus de soleil, parce que le ciel va être jaune, plein de boucanes, plein de smog, va être de la marde. Bref, 24 degrés aujourd'hui, ciel dégagé complètement. Même chose pour demain et après-demain et mercredi. Donc, pour l'instant, la seule prévision de pluie qu'on a, ce serait jeudi pour la journée, mais c'est encore loin, ça a le temps de changer. Aujourd'hui, l'humidex sera de 29, donc tu auras probablement le plaisir de parcourir ta piscine. As-tu une piscine?
1: Oui.
0: Oui? Est-ce que tu y vas de temps en temps?
1: Oui. Ben, je suis pas une grande baigneuse, moi, mais mettons, mercredi, là, j'en ai profité.
0: Ah oui, hein?
1: Mais moi, faut que ça soit pas en bas de 80.
0: Oh, tabarnouche, bravo.
1: Je suis un peu... suis un petit peu guidoune là-dessus. Là.
0: Ah ouais.
1: Puis j'aime ça me coucher sur un matelas, me baigner, me tremper pendant des heures. Non, mais sur un petit matelas, une petite trempette, je ressors.
0: OK. Puis ouais. Tu fais bronzouiller. Là.
1: Ouais.
0: Et c'est ça que ça donne. Tu ne peux pas mettre comme ça. Là.
1: C'est ça.
0: Ah ben, c'est bon ça. Ouais. Numéro un. Un show du matin week-end plutôt tranquille aujourd'hui. Ça oui. va être tranquille. On aura nos invités préférés. À commencer par Lewis.
1: Oui.
0: Lewis va venir nous voir tantôt. On va parler. Qu'est-ce qu'il me dit, Lewis? On va parler.
1: C'est-tu des bagages, non?
0: Attends un peu. Parce
1: j'ai
0: qu'hier,
1: ça dans la tête.
0: J'ai fait le remplacement du pare-brise d'une de ses voitures hier, Lewis. Puis on a parlé bien d'autres choses sauf de ça.
1: On va parler des bagages pour les vacances.
0: Oui.
1: Oui.
0: De ça. Les bagages ça. Des vacances.
1: Oui.
0: Ah ouais, c'est intéressant ça, c'est savoir le bagage des vacances. Moi, je traîne jamais grand-chose.
1: Moi, je traîne... J'ai appris à voyager en carry-on l'été... Il y a 2 ans. J'ai aimé ça, mais clairement, j'ai trop de choses. Ah, il faut que j'apprenne à voyager plus léger.
0: Moi, je pars 1 mois avec Stéphanie. L'année prochaine, on s'en va en Lituanie, en Finlande et compagnie. Carry-on.
1: Les deux.
0: Pour le mois.
1: Un chaque, là.
0: Un chaque. Avec un petit sac à dos chaque.
1: Est-ce que vous avez les genres de carry-on que tu peux vraiment classer beaucoup de choses ou vraiment juste une petite valise puis y aller?
0: On y va à la méthode Tetris.
1: OK.
0: Ouais. Puis tu fais une brassée ou deux par semaine. Très facile. Là.
1: Oui, oui.
0: Il n'y a pas de nationalité dans le monde où ils ne lavent pas leurs vêtements.
1: Non, ça c'est sûr fait que... Tu peux toujours te trouver un petit peu d'eau puis du savon puis ça fait un job.
0: Aussi. Même Stéphanie, je te dis, a déjà fait une corde à linge dans mon char improvisé.
1: Ben, j'en doute pas. pour vrai, ce que tu me dis là, Carbo, là, je suis zéro surprise.
3: Carl!
0: Quoi?
3: Trouve-moi une quincaillerie.
0: Elle rentre dans la quincaillerie, elle s'en ressort avec ça, une corde et patente.
1: Il n'y en a pas de problème.
0: Tu fais là, fait que là, elle a ramassé la corde, elle a fait comme une double corde entre les poignées pour se tenir dans le char en arrière. Mais Citroën, tu sais, moi, c'est un Citroën que je roule là-bas. Un Citroën, il est assez spacieux puis il est carré. Fait que c'est vrai que tu peux en mettre du linge, là. Ça sèche vite, là, dans le char. Tabarnouche, bravo.
1: T'ouvres un peu les fenêtres, sinon,
0: ah,
1: là,
0: ouais.
1: Tu fais vanter ça, là.
0: Ah oui, ça sèche vite au bout. C'est juste drôle de voir mes shorts, mais c'est pas grave. Le monde s'y juge.
1: Au moins, gars sont propres.
0: Oui, oui. Mais tu sais, tu roules 185 km/h, tu sais. Tu l'autobahn.
1: Ça sèche assez vite, m'a dit.
0: Le champ va de côté. T'as besoin de les laver comme il faut, pas te ramasser des odeurs. Mais non, ça va bien. Donc, il n'y a pas de problème. C'est drôle parce que ça me fait crifement rire. Le journal pour allumer le poêle sont toujours comme soit 3 coups en avant, soit 3 coups en arrière. On a parlé la semaine passée, là, une semaine, jour pour jour. On a parlé à M. Arnold, de Remorquage Arnold de Pont-Rouge, de son invention.
1: Ouais.
0: Vous en êtes témoins, les auditeurs, les auditrices, là, le système de Hitler qui est branché au truck de pompiers. Puis là, on embarque le char en feu là-dedans. Puis là, on monte le niveau d'eau à peu près à 35-40 pouces. Puis là, ben, on fait flotter la batterie dans l'eau pendant 5 jours. Après ça, on s'en va le porter en fourrière, on le laisse 11 jours. Puis un coup qui est bien éteint, on a mesuré la température avec des thermomètres. Eh bien là, on va le laisser embétonner pendant 41 jours en fourrière. Ben oui, c'est ça que ça donne. C'est ce que ça donne, c'est... T'as raison, ça va coûter comment ça, cette histoire-là? Ben c'est ça, un feu de char électrique. Monsieur Arnold a été pompier pendant aux alentours de 30 ans, connaît comment combattre des incendies, nous faisait aussi la comparaison entre une voiture thermique, parce qu'il y en a qui brûlent des voitures thermiques beaucoup plus, de voitures thermiques au Québec, on roule environ 5 à 6 millions de voitures. Sur ces 5 à 6 millions de voitures-là, tu as bien compris, 5 à 6 millions, il y en a à peu près 300 000 électriques. Donc, la proportion, quand elle sera à 1 pour 1, donc 10 millions de voitures, 5 millions de chars électriques, attends-toi que le feu pogne beaucoup, là. Parce que là, présentement, oui, je le sais, t'es adepte du char électrique, puis là, tu vas me dire, ben oui, mes carbos, les chars à gaz, ça brûle aussi, mais c'est pas ça, que c'est pas l'enjeu. Tout brûle en passant. La plus belle forêt des mal-aimés va brûler aussi, là. Hein? Ton vélo électrique va brûler.
1: On peut pas s'en sauver.
0: Oui, oui. Ton vélo ordinaire va brûler aussi. Tout peut brûler, là, dans la vie. L'enjeu n'est pas là. L'enjeu est que si, par exemple, une voiture thermique, on va dire un Nissan Rogue 2011, se met à brûler parce qu'il arrive quelque chose. Pour vrai, là, fait 40 quelques années que je travaille dans l'automobile, si ton char brûle, il y a trois causes principales. La première cause, intention. Une cause d'intention. T'es écœuré de ton char, t'as appris que le moteur t'a fini. Il y a moyen de faire brûler un char en dedans d'une heure. C'est pas trop long. Je te donnerai pas les trucs, mais c'est facile.
1: OK, tu t'arranges pour que ton char... Ah, oui. Oh, ouais.
0: Oui. Mais il arrive souvent le gros carbo qui va aller visiter les centres de recyclage d'auto, les fourrières, pour essayer de déterminer, même je suis pas un coroner aux incendies, un témoin expert pour voir d'où part ce fameux feu-là.
1: Il t'appelle ou tu y vas par toi-même?
0: Il m'appelle. Les assurances. Okay. L'assurance qui m'appelle.
1: Ah oui, oui, oui.
0: Parce que dans le processus d'assurance, eux vont faire « OK, votre char a brûlé, parfait. » Vont enquêter vos réseaux sociaux, ils vont enquêter votre vie personnelle, vont même vous faire passer un détecteur de mensonges.
1: Ah oui, ça va à ce point-là.
0: Oui, s'ils ont un doute raisonnable. Puis dans le processus, ils vont me faire passer. Voir la carcasse, selon toi, Carbo, le feu part de où? Puis je dois aller m'asseoir en cour pour témoigner de ça. Moi, j'ai vu, là, on n'est pas grand monde à matin, là. J'ai vu une conduite, une canalisation d'essence épluchée sur le moteur.
1: Épluchée?
0: Oui, épluchée.
1: Mais c'est-à-dire... Mais tu ne connais pas ça, bon, là.
0: Toutes les voitures à essence fonctionnent avec l'essence.
1: Oui.
0: Il y a une canalisation sous l'auto à partir du réservoir jusqu'au moteur en avant. Pour que ça demeure flexible, parce qu'il y a eu certains mouvements à l'intérieur du compartiment moteur, bien, on va placer des tuyaux flexibles. Bien, j'ai déjà vu des gens éplucher le tuyau flexible pour ainsi créer une légère fuite d'essence, pour faire en sorte que tu roules sur la route puis que ça se mette à s'enflammer.
1: Oh!
0: Puis la beauté de l'affaire dans ça, c'est souvent c'est que l'essence sert de combustible, mais aussi sert de d'éteindre un feu ou de refroidir l'endroit où le feu... Tu sais, tu comprends?
1: Oui, oui.
0: Donc, c'est les vapeurs d'essence qui vont s'enflammer ou souvent l'essence, le liquide lui-même, l'hydrocarbure. Quand tu vois un fuel rail ou un tuyau d'essence qui est épluché et qui n'a pas frotté nulle part, eh bien là, Houston, ça se peut...
1: On a un problème.
0: On a un problème. Encore. Ça peut arriver un accident. Il n'y a pas d'intention dans tout ça. Là. Ça arrive, des feux, là. Donc, ta deuxième cause, c'est un bris mécanique. Donc, un bris mécanique, je ne sais pas moi, un joint torique. En anglais, on appelle ça un O-ring d'injecteur qui coule depuis longtemps. Il y a une odeur d'essence, mais tu ne sais pas trop d'où ça vient. Puis, tu es négligent ou tu procrastines ou tu n'as carrément pas le temps parce que ça arrive dans ta vie tumultueuse. Mais là, à ce moment-là, il y aura aussi un liquide qui va... Une des belles causes aussi d'incendie, ça c'est régulier, ce sera le bonhomme ou la banane qui vont ajouter des accessoires sur l'automobile. Bon, un gros parleur dans le coffre, des amplis supplémentaires, on va installer un nouveau système électrique pour alimenter une glacière, on va faire des choses, on va utiliser des choses qui sont pas dans la règle de l'or. Exemple. On va prendre un fil beaucoup trop petit pour allumer une glacière. Ce fil-là va surchauffer. Ce fil-là, on le fait passer soigneusement sous le tapis, comme tous les autres fils de l'auto, sans faire de protection, sans mettre de protection thermique ou électrique, donc un fil fuse ou un fusible en tant que tel. Et puis là, le court-circuit va s'enclencher. Et je vais te le dire, là, Mélanie, un pied de fil électrique comprendra aux alentours d'une dimension de fil de 16. Là. Donc, ce n'est pas un très gros fil. Plus le chiffre est petit, plus le fil est gros. Donc, un fil 16, c'est à peu près la grosseur d'une mine de stylo Bic. Un fil 0, c'est la grosseur du fil de votre corbe à booster. Là.
1: Okay.
0: Du char. Donc, ça devrait avoir un fil 2, mais on passe un fil 16. Donc, le courant et la demande, évidemment, l'ampérage qui va passer, il va faire surchauffer ce fil-là. Ce fil-là est gainé en plastique ou en caoutchouc ou en néoprène ou en nylon. Puis, évidemment, il va fondre. Et là, le fil de cuivre qui est à l'intérieur, qui est plus protégé, va venir en contact avec la masse, donc la carrosserie. La carrosserie qui est un ground, qui est négatif, qui est une mise, qui est un courant négatif. On va appeler ça un courant négatif pour essayer d'expliquer aux gens, là. Bref, l'auto sert de fil à grandeur. Donc, si tu prends le positif, puis tu le colles sur l'auto qui sert de fil négatif, ben s'ensuit un court-circuit. Et tout dépendant de la longueur de fil, et tout dépendant où est la batterie, ou tout dépendant de la résistance de la protection de la fusible, ben le feu peut s'installer très facilement dans le tapis, dans les bourreaux de plastique, dans le côté, puis là, ben l'incendie se déclare aussi. Puis, finalement, la troisième des meilleures causes sera la cause du char mal fait. Oui, on reçoit, comme moi dans le cas du F-150, lorsque j'ai eu mon Ford Raptor, je n'ai pas fini de le signer que je recevais déjà une notification d'un rappel de sécurité parce que le réseau de câblage, justement, des coussins gonflables sur le pilier B, le pilier avec lequel la porte du chauffeur vient s'enclencher, pouvait venir en contact avec la carrosserie et ainsi créer un court-circuit. Dans deux possibilité, créer un incendie ou créer une rupture de circuit qui ferait en sorte que les coussins gonflables ne fonctionnent pas.
1: Mais ça, là, les rappels de char de même, là,
0: ouais.
1: Comment ça marche? Parce que, tu sais, un char, c'est construit dans une usine, OK?
0: Oui.
1: Mais il semble que ça prend du temps avant qu'on ait un rappel sur un char. Ils font tous des enquêtes de comment ça se passe dans l'usine ou il y a quelqu'un qui dit « Ah, il s'est passé telle affaire, là, il essaie de voir.
0: Ouais. »
1: Comment ça marche?
0: Il y a trois manières, encore une fois, d'inciter un fabricant. D'abord, lorsqu'il y a un rappel de sécurité, c'est souvent Transport, ici au Québec, au Canada, c'est Transport Canada qui va coller la shot. Parce que là, on a des motifs raisonnables de croire que lorsque la fabrication de ta Kia Telluride, ta Kia n'importe quoi, là.
1: Sorento, c'est
0: mettons ton Sorento.
1: Sorento.
0: On a des motifs de croire que lorsque la construction du Sorento, il y a eu un vice de construction et ça implique un danger. Bon, pourquoi tu dis ça? Parce que là, le char est nul, je n'ai pas roulé encore.
1: Oui.
0: Ben, nous, lors d'analyse de tests de collision, on s'est aperçu que le nouveau Sorento, lorsqu'il frappe le mur de façon de côté à 35 km/h, la tubulure d'admission d'essence vient en contact avec la carrosserie puis risque de se coincer en deux panneaux métalliques. Et ainsi créer une fuite d'essence et ainsi probablement causer un incendie. Ça peut arriver, mais comme ça arrivera peut-être jamais, OK?
1: Ouais.
0: Donc là, à ce moment-là, on va émettre un rappel de sécurité, on va communiquer avec le fabricant va constater ce qu'on a constaté au niveau de Transport Canada, puis là, on va dire, OK, on va déplacer la canalisation ou on va placer une gaine dessus, ou un shield de protection, donc un écran de protection, pour faire en sorte que si ça arrive, ben ça arrivera pas. OK? Un peu ça. En 1970, lorsque Ford ont créé la Ford Pinto, Ford avait l'idée hein, de fabriquer une voiture pas chère pour le peuple, encore une fois. Puis dans la fabrication, on n'a jamais pensé aux impacts. On a pensé à l'ergonomie. Bon, être capable d'asseoir un chauffeur puis son passager, puis peut-être deux petits-enfants, pas de jambes, dans le char. Donc, on crée la Ford Pinto. Ah, Christy, de beau petit char, on va dire honnêtement. Belle petite voiture, pas chère à fabriquer. Ça se fabrique assez bien parce que la commande de la Pinto, ça a été faite dans un temps record. Bon, on part d'une certaine plateforme puis on travaille sur la Pinto. Et puis là, Ford est bien content, au grand lancement de la voiture, on fait des tests de collision, ça passe quand même pas pire, on remarque deux choses lors des tests de collision, on remarque que la carrosserie se déforme de façon allègre, tu sais, c'est allègrement, la carrosserie se déforme, mais on se dit, ben tant mieux, la carrosserie va supporter l'impact, puis c'est parfait, ça va protéger les occupants, bon, OK, mm-hmm. C'est une manière de penser qui est pas folle, dans l'industrie de l'automobile, Les carrosseries à déformation, c'est très impliqué aujourd'hui. À ce jour, lorsque tu frappes avec une voiture, la carrosserie va absorber l'inertie pour protéger l'occupant. C'est correct, c'est une bonne idée. Par contre, ce qu'il n'avait pas pensé, c'est lorsqu'on avait un impact par l'arrière, donc on se fait enculer sur la route avec la voiture, là, on a un problème. Parce que lorsqu'on a fabriqué la voiture, le réservoir d'essence est boulonné à l'extrémité sous la voiture, au point tel où, lorsque tu es en train de laver le bumper, tu es capable de laver la tank à gaz, tellement ce que tu le vois. OK?
1: OK.
0: Donc, il est boulonné presque à même le pare-choc arrière. Ça, c'est une erreur. Puis, dans l'industrie, c'est pas le seul véhicule comme ça, soit dit en passant, le Mustang a fait la même affaire. Mais le Mustang était conçu de façon différente à supporter l'espèce d'inertie de collision. Et ça faisait en sorte que l'auto était capable quand même de rester en un morceau. Mais en l'occurrence du Ford Pinto, le Ford Pinto, lors d'un impact arrière, le réservoir se détachait. Et qui dit réservoir qui se détache, puis qui est plein d'essence, puis qu'il y a des accidents, puis qui traîne sa asphalte, dit risque potentiel d'accident. Et ce qui devait arriver, malheureusement, est arrivé. On a constaté des pertes de vie de façon honteuse, là. Des gens qui ont perdu la vie sur un impact avec une Ford Pinto, au point tel où la presse appelait la voiture le barbecue sur quatre roues.
1: Autant ça, que ça.
0: Oh, oui, c'est chiant. Et Ford a dit, s'est fait avertir par les IHS, les instances américaines et les instances, évidemment, toutes les instances pour dire, votre char, là, vous ne pouvez plus rouler ça, là, ça ne marche pas. Vous ne pouvez pas faire ça. Et à ce moment-là, la morale de la compagnie Ford limitée était, disons, douteuse. La morale de Ford, eux, ce qu'ils ont dit, c'est « Écoute bien, Mélanie, là, une vie humaine, ça coûte combien? Là? Elle coûte 50 000? C'est beau. On garde ça le char de même. On se fera poursuivre. Puis évidemment, on payera pour la vie des
1: gens. »
0: Ils
1: ont donné une valeur à la vie humaine.
0: Oui.
1: Hein, quand même. Hein?
0: Ils ont laissé ça de même. Ils ont continué de produire le char.
1: Puis ils n'ont pas eu plus de problèmes.
0: Ben oui, parce qu'évidemment, à un moment donné, il est arrivé les poursuites.
1: Mais j'espère.
0: Des grosses poursuites, ça a coûté des chers, là. Ça a coûté très, très cher. Là. Mais on ne faisait pas un rappel de sécurité pour un réservoir qui se détache. Voyons donc, ça n'a pas de bon sens. Là.
1: Puis malgré tout ce qui se passait avec l'auto, les gens en achetaient pareil.
0: On a été à faire des blagues sur la voiture en disant, parce que non seulement le réservoir d'essence se détachait de la voiture, mais en plus, la carrosserie se déformait au point tel que les portes étaient coincées. Donc, tu te faisais entrer dans le cul, tu n'étais même plus capable d'ouvrir les portes. C'est pour ça que les gens perdaient la vie dans la voiture. Parce qu'ils devenaient carrément d'une canne de conserve dans la voiture. Et ça servait de tombeau, ces autos-là. Et évidemment, aujourd'hui, ça circule encore.
1: Tu le vois, oui.
0: Ouais. Aujourd'hui, cette voiture-là peut circuler encore. Moi, j'en ai possédé quelques-uns des Pinto-là.
1: Toi, t'en as eu?
0: Ben oui, j'en ai eu.
1: Même si c'était dangereux?
0: Oui, je le savais.
1: Bon.
0: Dans les années 80, Pinto existait encore, là. Puis un Pinto, t'avais ça pour une bouchée de pain, là. 50$, 100$. Ça faisait un bout. Mon chum, je me souviens, mon chum Éric Labonté, j'ai vendu mon Bobcat. C'était la même affaire qu'un Pinto, c'était la même marde. Puis avec un 2.3. Moi, je m'étais fait comme un... Ben, tu te rappelles la fille qui m'avait choqué à Trois-Rivières?
1: Oui, oui, oui.
0: Bon, ben, j'étais parti avec mon Pinto, mais je l'avais sauté, moi, c'est à 40, là. Parce que le moteur était pas bon, il avait surchauffé, puis le gasket de tête avait levé. Il n'y avait jamais rien de bon dans ces chars-là. Tu avais deux moteurs. Tu avais un moteur 4 cylindres, tu avais un moteur V6 d'un Pinto. Quand il était station puis plus équipé. Moi, j'avais un Pinto de base 2.3, une vraie gainée. Puis j'ai pas été capable de me rendre. Finalement, le char, j'ai vendu ça à Éric Labonté. Éric a taponné le char. D'après moi, il doit avoir roulé 5 étés dans le bois avec ça. Tripait bien raide.
1: Pour le bois, c'est pas si pire. Je trouve que c'est une bonne idée.
0: Ben oui, dans ce temps-là, on n'avait pas des 4 roues comme aujourd'hui. On roulait en 3 roues dans ce temps-là. Puis un char, ça faisait parfait pour rouler dans le bois, là.
1: Dis-moi pas que tu as roulé avec 3 roues, toi, à un moment donné, dans ta vie.
0: Ben oui, beaucoup.
1: Et?
0: Encore aujourd'hui, je les regarde avec une certaine amertume, parce que moi, les 3 roues, encore une autre affaire. Les 3 roues, on payait ça 200$. Un Yamaha, là, 2,25, là, avec un reculon. Payait ça 200$. Un 200X, j'ai payé ça peut-être 500. Aujourd'hui, un Honda 200, un 200X Honda, d'après moi, ou un Big Red, un beau Big Red propre, tu payes ça 5, 6, 7, 8, 9, 10 000 piastres. Flambant neuf, ça valait 4 000, 3 000, 4 000. Mais encore là, c'est ça. Autre temps, autre mœurs, c'est pas de même aujourd'hui. Tout est cher aujourd'hui. Bref, Mélanie, ça fait la petite histoire. tout ça, tout ce parallèle-là pour dire, on avait jasé avec Remorquage Arnold.
1: Oui.
0: La semaine passée. Je l'ai ramené lundi dans le mid parce que c'est pas les mêmes auditeurs puis je voulais qu'on en jase. Eh bien, voilà que partait la voix aujourd'hui sur cet article dans le Journal de Québec. Bon, Martin, t'es tard un peu. Mais quand même, le 11 juin, l'incendie de voiture électrique, une voiture Kia électrique, EV4 ou EV6, là, j'ai pas trop remarqué parce qu'il était en train de brûler, mais c'est ce modèle-là qui roulait sur la 40 dans le coin de Trois-Rivières et qui a frappé un morceau de métal qui traînait sur le chemin. Et le morceau de métal est allé piquer dans la batterie sous l'auto et l'incendie s'est déclaré. Après 3 heures d'arrosage, de dépensage d'eau sur l'autoroute puis de d'eau qui se ramasse dans la nature, eh bien là, l'eau qui se ramasse dans la nature, je le répète, eh bien voilà que quelqu'un a l'idée d'appeler Remorquage Arnold qui a inventé son fameux conteneur.
1: Ah, voilà.
0: Remorquage Arnold embarque sur l'autoroute escorté des polices, s'en va avec son conteneur. Faisait 3 heures que les pompiers arrosaient, là. Peut-être plus même, là. Remorquage Arnold débarque son conteneur, plug le système de gicleur, demande aux pompiers de faire un mur d'eau. Pendant ce temps-là, des gens accrochent les roues du Kia en feu, qui brûle toujours. Et ça, à l'intérieur du conteneur, ferme les portes, part les gicleurs, fait monter le niveau de l'eau avec les lances des pompiers. Et voilà, il n'y a plus d'eau dans la nature, tout est dans le conteneur. Et puis, après quelques minutes, le feu est éteint.
1: Faut comme que tu l'étouffes.
0: Ouais. Il faut que tu coupes l'oxygène.
1: Ouais.
0: Après quelques minutes, le feu est éteint. Voilà, c'est terminé. Vous pouvez ramasser vos lances, vous pouvez ramasser vos trocs, vous pouvez ouvrir la route. C'est réglé. On hisse le conteneur sur la plateforme plein d'eau. On s'en va porter ça en fourrière. En fourrière, on attend une semaine. Après une semaine, on siphonne l'eau avec Sanivac, tiens, par exemple, pour être sûr que l'eau ne se ramasse pas dans la nature, quoique il n'y a aucun problème avec ça. Ça fait 3 heures que les pompiers mettent de l'eau et qu'ils arrosent partout, que ça s'en va dans la nature. Et après, on met ça dans un mur de béton. Puis on attend 41 jours pour que les assurances puissent prendre possession de ça. En moyenne, en fourrière, c'est entre 20 et 50 $ par jour, la facture pour l'entreposage. Là, on parle pas du conteneur, on parle pas du transport par remorque, on parle de rien. Donc, ton auto électrique qui pourra prendre tout ce processus-là, un auto à gaz qui brûle, même le plus beau des chars à gaz, va prendre entre 20 et 30 minutes pour avoir une extinction complète. Et après ça, tu mets la carcasse d'une fourrière, puis il n'y a plus personne pour capoter que ça. Et là, la différence entre les deux, je t'ai fait un énorme parallèle, puis un petit cours d'histoire aujourd'hui sur l'automobile, mais ça te donne un peu l'exemple du pourquoi, du lorsque, quand, que.
1: Mm.
0: Un bel intro, mais c'est un dimanche de congé. Hein, on s'amuse avec ça. L'automobile, c'est passionnant, puis dans l'histoire de l'automobile, on en a de toutes les couleurs. On en a de toutes les races, on en a de toutes les nationalités. Tu sais, la roue, là, elle s'est inventée depuis beaucoup longtemps, là, bien avant l'apparition de l'automobile. Et puis les incendies, bien ça, c'est toute une nouvelle théorie. Moi, je suis très, très informé là-dessus. Je ne suis pas un pompier, évidemment, mais je me garde beaucoup informé parce que ça existe ailleurs dans le monde aussi, puis on a des problèmes avec ça ailleurs dans le monde. Les germaniques ont trouvé une espèce de couverture, on a des certaines mousses, on a des certains procédés, mais n'en demeure pas moins que l'alliage, le mélange chimique, l'électricité, c'est toute une technologie qui amène une dimension qui est hyper différente à des corps de pompiers, des pompiers, des sapeurs-pompiers qui ont des formations, oui, évidemment, mais il n'y a pas de formation parfaite pour le feu parfait. T'sais, moi, je le sais, je jase avec des pompiers. Carbo, il n'y a pas de maison parfaite qui brûle de la même manière, il n'y a pas de structure parfaite, il n'y a pas de char parfait qui brûle, il n'y a rien de parfait. C'est toujours et toujours une pièce de théâtre. Quand tu arrives, bon, ben, tu as un acteur, tu as des gens alentour, c'est une pièce de théâtre. Donc, on va composer avec tous les éléments extérieurs. Est-ce que le feu peut se propager au champ? Est-ce que le feu peut se propager à la forêt? Est-ce qu'il y a des choses qui vont faire en sorte que... Il y a toutes sortes de feux.
1: Puis il y a souvent des nouveaux personnages qui arrivent que tu n'avais pas vu venir.
0: Mais non. Dont le char électrique.
1: C'est
0: une autre affaire maudite cochonnerie qui s'enflamme pour rien. Un morceau de métal, là, mettons, là, on joue à l'avocat du diable un matin. Tu roules dans ton Subaruette, là, ton Subaru Crosstrek. Tu l'aimes, il est beau, tu écoutes ta musique préférée, tu écoutes le Carbo avec Mélanie Paris. Puis là, il y a un morceau de métal dans le chemin, puis là, paf, ça perce ton réservoir d'essence. Bien, après quelques minutes, tu vas voir ton auto arrêtée sur le bord parce qu'il n'y aura plus d'essence. Ça s'arrête là. Ouais, mais ça peut brûler. Non, non, ça ne brûlera pas. Tu vas empaler le plus gros des Titanic. Titanic va couler. La même affaire pour ta tank à gaz. Ça va couler. Quand il n'y aura plus de gaz, le char va arrêter. Il y a des... La chance de gagner à 49, d'après moi, est plus grande que d'enflammer parce qu'un morceau de métal va passer au travers de ton réservoir d'essence. Je te le dis tout de suite, là, c'est pas
1: même
0: mal ça.
1: S'il fait super chaud.
0: Même s'il fait super chaud, okay. Même si tu fumes une cigarette à côté, tu comprends que ça ne change rien. Mais un morceau de métal d'une batterie, mais là, c'est normal. C'est un court-circuit. C'est automatique.
1: C'est ça la différence.
0: C'est instantané. Prends une fourchette, mets-la dans la prise de courant chez vous.
1: Ben non, je ne l'essayerai pas.
0: Ben c'est ça. C'est normal, c'est de l'énergie. Stéphanie nous en parlait hier. De l'énergie, c'est de l'électricité. L'électricité, lorsque tu manipules l'électricité, yes, il y a effectivement un effet. Puis ça se déclare de plusieurs manières. Un court-circuit, elle pourrait arrêter la batterie puis pas brûler aussi. Ça peut arriver. Moi, tu sais, Yves, mon chum Yves, qui était propriétaire de la vie sportive, là, qui tripe ses chars électriques, il avait un Chevrolet Bolt, il a accroché sa batterie. Puis arrêter de marcher, il n'a pas brûlé. Mais ça a coûté 17 000 changer de batterie, mais ça, c'est une autre histoire. Tu comprends? Ça se peut aussi. Il y a tout, comme je te dis, c'est une pièce de théâtre. Il peut arriver n'importe quoi. Donc, faisons le tour du journal. Puis là, ben, on l'apprendra ce matin. Donc, Jacques, Louise, Raymonde, peut-être même Carl, vont apprendre un matin que les risques d'incendie sont grands. Non, les voitures électriques ne prennent pas feu plus souvent que celles à essence, contrairement à la croyance populaire. Non, c'est vrai, il y a des études qui disent que c'est 8 à 16 fois moins de chances de s'embraser que les voitures à essence, révèle une étude scandinave. Par contre, il y en a moins. Mettez ça, là, parce que là, Martin, il a sorti cette nouvelle-là aussi. Là. Contrairement à la croyance populaire, de 8 à 16 fois moins de chances de s'embraser dans les voitures. Ben oui, mais mets la proportion égale. À chiffre égal, mets la proportion égale. Si t'achètes 8 billets de loterie, t'as 8 fois plus de chances d'en gagner que toi. Donc, si tu mets des chars, tu sais, faut pas avoir travaillé en dessous d'un char pour comprendre ça. Là. C'est assez facile à comprendre. Là. C'est tout dans la vie. Tout est dans tout. Là. Il fait remarquer qu'en mai dernier, 98% des voitures vendues en Norvège étaient électriques. On se fie sur la Norvège. On donne souvent la Norvège. Je m'en vais là, moi, en Norvège l'année prochaine.
1: Mais tu vas en voir du char électrique, là?
0: Ben oui, mais Gabin, population Norvège. La population de la Norvège est d'environ de 5,6 millions d'habitants. Je viens de te dire qu'il y avait 5 millions de chars au Québec. 5 millions de chars. C'est cheap, ta remarque. T'as pas fait tes recherches longtemps. S'il y a 5 millions de population en Norvège, il n'y a pas 5 millions de chars, là. Donc, 98% des chars en Norvège sont électriques. Right. Pas de problème. Mais il y en a à gaz aussi. Il y en a à gaz aussi. 98% des chars vendus en Norvège. Pas qui roulent en Norvège. Vendus en Norvège. Là, je suis obligé de te mettre ça encore sur le nez. Dernier petit dossier, je sais que le temps avance, mais on a du temps aujourd'hui. C'est le triste décès d'un homme à Saint-Antoine-de-Tilly en moto dans les derniers jours. Saint-Antoine-de-Tilly, qui est un beau village sur la rive sud de Québec, en partance de Saint-Nicolas, en s'en allant dans mon beau Lobinière. C'est un endroit que j'adore beaucoup. On est sur le bord du fleuve, la route 132 se pratique en autosport, en moto, en tout ce que tu voudras. C'est de village en village, c'est de la villégiature, c'est beau. Saint-Antoine-de-Tilly, qui est un extrêmement beau voyage. En plus, on a un chum qui demeure là, il s'appelle Renaud Labrec. Ma chum Francine à Sainte-Croix aussi. Donc souvent, je vais faire l'option, au lieu de prendre la maudite 20 plate qui est toujours jamais puis en travaux, je prends la 132. Donc je prends le pont La Porte, je sors à première sortie, je m'en vais chercher à 132. Pit, pit, pit, pit, pit, pit. J'écoute ma musique préférée, les légendes du rock, puis je m'en vais chez Francine. Je passe par la 132. Et à Saint-Antoine-de-Tilly, il y a un endroit qui est particulier, la fromagerie Bergeron. C'est au coin d'une rue et d'une telle rue. C'est double voie pour tourner puis ou pour continuer sur la 132. Ça, là, je te jure, là, à tous les fois que je vais là, je ralentis quasiment un kilomètre d'avance parce que je me doute qu'il va arriver quelque chose. À chaque année, à Saint-Antoine-de-Tilly, à cette intersection-là, il y a des décès. Et il ne fait pas exception à la règle, il y a encore un monsieur en moto, puis moi, c'est un constat que j'ai fait, il y a un monsieur en moto qui est décédé cette semaine. Mes sympathies à la famille, je vous le dis, j'aime pas ça parler de vous autres au passé, ça m'écœure. Mais on n'a pas le choix, faut en parler. Cette intersection-là mérite deux opérations. Non pas une, mais deux opérations. C'est une intersection qui est dangereuse. Ou bien on rétrécit à la manière de Bruno Marchand la 132, c'est pas très brillant, parce que c'est quand même une voie importante sur la route, puis il y a beaucoup de monde qui y passe. Ou bien on fait un rond-point, hashtag lumière. Parce que il y a des décès à chaque année, là. Fromagerie Bergeron, 132, ça fait une espèce de S. Les gens tournent, indiquent leur manière de tourner, font écran à la personne qui veut s'engager sur la 132. Paf! Ils se font frapper parce que l'autre dépasse par l'autre bord.
1: C'est
0: tout le temps de même. C'est tout le temps comme ça. J'ai posé la question, justement, dans la vie, à celui qui se présente conservateur dans l'Orbinière-Frontenac. Celui qui est résidourné, font écran à la personne qui veut s'engager sur la 132, paf! Ils se font frapper parce que l'autre dépasse par l'autre bord. C'est tout le temps de même. C'est tout le temps comme ça. J'ai posé la question, justement, dans la vie, à celui qui se présente conservateur dans l'Orbinière-Frontenac. Celui qui est résident depuis toujours dans l'Orbinière-Frontenac.

0: Ponce du MTQ. On n'a pas besoin de rien faire. Il n'y a pas assez un gros bassin de voitures. Combien de morts on attend? Il n'y en a pas tant que ça dans la statistique. OK. Quand tu prends la route Kennedy pour t'en aller chez Export Auto, tu pars de Pintante, puis tu t'en vas, tu passes par Saint-Henri, puis après ça, tu t'en vas jusqu'à Saint-Anselme. Belle place, ça aussi. Salut, la gang. Comment est-ce qu'il y a des styles de rond-point sur cette route Kennedy-là pour protéger, justement, ces accès-là? Un autre. Il n'y a rien que des ronds-points. Eux ont considéré que la route Kennedy avait un bassin plus élevé puis méritait ça. Bien, le MTQ a décidé que même s'il y a un mort, à ce jour, il n'y en a pas de problème. Et là, je te lance une réflexion. Là, tu vas me dire, Carbo, arrête avec ta maudite affaire de bicycle à pédale. Bien, je vais te le poser la question. MTQ, m'entends-tu? Si c'est un bicycle à pédale, un Guatémaltèque qui travaille dans ce coin-là, dans une ferme, là, à Saint-Antoine-de-Tilly, puis qui se fait frapper en bicycle, est-ce que vous allez mettre en action? La réponse va être oui. Quand un bicycle creuve, ça oui.
1: Là, il y a des changements.
0: Ah oui, ça, il y a des changements. Ah oui, ça, il y a des changements. J'ai demandé à M. Renault, j'ai dit, M. Renault, mettons là, que la ville de Saint-Antoine-de-Tilly considère, eux, là, que c'est trop dangereux, puis qu'ils en mettent une à leur frais, là, une lumière. Là. Il dit, Carbo, c'est la même affaire à Paris-Ville. On a un endroit où il y a des piétons, il y a une école, il y a beaucoup de monde. On voulait mettre, tu sais, un panneau solaire 4x4, là, avec tu payes sur le piton, ça clignote. On en a un à Saint-Émilion. Oui. C'est nouveau, là, tu sais, on en voit de plus en plus, là, de ça. Ben, sais-tu quoi? Et MTQ a pas voulu. Ouais, mais on va le payer. On demande pas de fille d'argent, là. On va le payer, nous, pour notre ville, pour
1: nous. On veut juste vous le dire qu'on va le mettre, là,
0: non, t'as pas le droit de toucher à ça. C'est pas ta route. C'est ça. C'est ça et c'est ça. Ça, c'est un exemple. Il y en a tellement des exemples, là. Qu'on peut te nommer. Donc, sympathie à la famille de cet homme-là là, qui a perdu la vie là, à Saint-Antoine-de-Tilly en moto parce qu'une route est mal faite, mal pensée, mal conçue. Mais oublie pas, dans l'histoire de la vie du Québec et du Canada, là, la route de la mort, là, le parc des Laurentides, ça a pris beaucoup de morts avant qu'on décide de le faire. Ça a été dans les années 2000 avant qu'on puisse finir d'avoir une route sur le sens du monde. Puis bizarrement, aujourd'hui, il y en a encore des décès, des malheureux décès sur la route de la mort, qui est le parc des Laurentides, mais il y en a beaucoup moins. Parce qu'on a pensé une route, faire de quoi de substance du monde dans le parc des Laurentides. Là, c'est le petit parc, là. J'ai hâte que le petit parc se fasse travailler. Mais encore là, on va voir comme défaite, bien, il n'y a pas assez de monde. Un beau show du matin week-end?
1: Oui.
0: On va se garder une vingtaine de minutes pour faire des belles salutations.
1: Oui.
0: Après ça, ça sera mon ami Lewis qui est déjà là. Il a enfilé sa chemise funky.
1: Mmh.
0: Oui, une belle chemise funky où les couleurs sont très présentes. Hein? C'est beau, un homme.
1: Oui, oh, avec une belle chemise.
0: Avec une belle chemise. Et comme ça, jusqu'à 9h, tu m'accompagnes, Mélanie?
1: Oui, je vais rester ici.
0: Oui, tu vas rester?
1: Inquiète-toi pas, je partirai pas.
0: Parfait. On revient.
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0: Ah oui, bienvenue dans ce show du matin week-end, 6h49 minutes. En direct de Grande Allée, je suis accompagné de Mélanie Paré et c'est comme ça qu'on va se rendre à 9h. Les salutations d'usage dans ce show-là, pour ceux qui ne nous connaissent pas, ben c'est le meilleur moyen de se saluer tous ensemble, mais en même temps créer des liens. Parce que oui, l'auditeur moyen, je le vois pas, évidemment. Mais l'auditeur moyen nous écoute et c'est sa manière à lui de communiquer avec nous. Et on le fait beaucoup par texto, oui, mais on le fait aussi quand on se voit dans des événements. Hier, j'ai fait la blague, Mélanie, de dire « Je vais être à Saint-Agapi, donnez-moi une bine. » Tabarnouche, bravo.
1: T'as reçu des bines?
0: À un moment donné, j'étais comme la dernière bine. J'ai dit « Elle fait ça ailleurs, là. Change de bras. » Mais le monde ne le sait pas, mais c'est très drôle. Il y en a qui font semblant de faire une bine aussi. « Hey, bine-bine, on s'est dit bine-bine. » Oui, mais les deux gars, là, un après l'autre, là. Tabarouette, je t'assure d'avoir un bleu. Même je pèse, puis j'ai encore mal, c'est.
1: T'es raqué.
0: C'est comme char jaune, paf, carbo, paf. Donc, je voudrais passer un message au mêlé de lundi matin passé à minuit qui roulait à sens inverse sur Robert Bourassa Sud. Si tu vas encore fêter dans ton bar favori, s'il te plaît, prends la bonne entrée. Ouais, t'as bien raison. Jérémy Ledoux qui nous dit bon matin. Salutations à Chantal Genet qui nous dit bon matin, carbo. Et Mélanie. Avec un émoticône de cœur, une belle journée pour vous deux et surtout, bonnes vacances bien méritées. Chantal et Zach en promenade matinale, on va s'ennuyer. Ben, il y a des gens qui seront en place. J'ai pas été chercher, mais à 7h là, avant Lewis, j'irai chercher les papiers pour vous dire ce qu'il y en a. Isa Vachon qui est là aujourd'hui, 10 km de course, check, en courant, en vous écoutant. Une belle journée, Mel et toi, merci d'être là. Salutations. José Bellan qui est là. Salutations à vous deux. Même si on a travaillé tard hier, on écoute ça le matin. Un beau bal en blanc au camping Turmel, des gens tellement gentils. Bon show, José. Merci d'être là. Salutations. James de Victo qui est là. Bon matin à vous deux. Aujourd'hui, on profite du soleil. Oui, de la vitamine D. C'est bon pour le moral. Bon matin tout le monde, sauf Bru Marchand. Chouchou, salutations à toi. Carl Bellan qui est là. Salut mon Carl, merci d'être là. Très belle soirée hier au camping Turmel, merci d'être là. Lavoto Rendez-vous, c'est l'endroit par excellence, mais il est booké pas mal. Je le dis tout de suite, il est booké pas mal. Martin Lambert qui est là. Peux-tu saluer mon vieux chum Charles Delisle? Salut Charles Delisle! Pas Delisle, le nom de famille, mais Delisle de l'île d'Orléans. Tiens.
1: C'est ça.
0: Salut mon Charles, merci d'être là. Bon matin à vous deux. Cédric, à l'écoute. Carbo, peux-tu canceller tes vacances? On va trop s'ennuyer. La réponse est non.
1: Il y en a de besoin de ces vacances.
0: Ouais, ben là, c'est du 6 sur... Tu sais, je suis pas là pour me plaindre. Là. Je l'ai fait le choix, là. Puis c'est de même. Là. Dans ma vie, c'est de même. Puis je pense que je carbure à ça. Mais c'est 6 sur 7. Tu sais, j'ai pas soupé une fois de l'été. J'ai pas soupé une fois du printemps. Puis j'ai pas soupé une fois de l'hiver avec ma blonde, sauf le vendredi soir. Puis les enfants.
1: C'est le fun, hein? Juste prendre le temps de s'asseoir puis de souper ensemble, puis de se regarder, puis de parler. Ouais.
0: Tu sais, Stéphanie, là, est bien fine. Là. Je l'agace beaucoup, là. Mais maintenant, elle me le dit, là. Carl, c'est... Elle aimait ça peut-être souper avec toi, là. Mm. Ouais. On aurait eu besoin de ça. Bon, on va le faire samedi.
1: Oui.
0: Fait que là, on part, puis on va samedi. Mais comme, tu sais, ça prend des petites vacances. Mais je comprends exactement. Je vous comprends. Tu sais, je veux pas vous lâcher. Mais je vais essayer de faire des petites apparitions, parce que de toute façon, j'ai des petites annonces là, pour mon exposition de voiture le 25 juillet, puis les fêtes de la famille de Saint-Émile. Donc, je vais l'animer, cette fête-là. Donc, c'est sûr et certain que vous allez m'entendre. Mais, parce que c'est pas des vacances, tu comprends? Mais ça se peut que Stéphanie ait dit, « Ouais, mais là, Carl, t'avais pas dit que t'étais en vacances, mon niaiseux! Fallu que t'aies te coller sur Marimé! » Ben, la réponse est oui. Mais je voulais me coller encore plus sur Sarah Dufour. Bon matin, je viens de finir mon chiffre de nuit. Je retourne à la maison. Monsieur Forerunner, bon show, salutations à toi. Monsieur Rabhi, salut. Bon, un matin à Saint-Magloire, il faisait 7 à 5 heures du matin. Mais aujourd'hui, maintenance du Tacoma, changement d'huile. Est-ce que c'est mieux de faire les changements d'huile à 5 ou 8 000 kilos au lieu de 12 ou 16? Moi, je te dis, personnellement, Toyota va te recommander de le faire aux 16 000 km. Moi, je trouve ça trop loin. 8 000, c'est parfait. Fais ce que tu veux, hein, c'est ton argent. Tu dois te faire ce que tu veux. Il n'y a pas personne qui va t'empêcher de trop changer ton huile. Non, vraiment pas. Mais pas ton huile, mais l'huile de ton Tacoma. Marc-André, salutations, bonjour à vous deux. Aujourd'hui, je me rends en Estrie à la fête des 90 ans de la fille de celui qui m'a donné ma première job, Marc-André. Salutations, Marc-André. Bon voyage, amuse-toi bien. Denis de Saint-Romuald qui nous dit « Bon matin à nous deux, Mélanie. » Il a ajouté des émoticônes de soleil et de bonhomme qui rit.
1: On aime le soleil.
0: Marcel Maranda, mon beau Marcel qui est là. Salutations, Marcel. J'ai un peu bousculé la semaine passée parce qu'il est venu me voir et j'ai dit « Marcel, là, c'est pas le temps. »
1: Je suis dans le jus.
0: Ah, j'étais dans le jus. Mais je l'aime beaucoup. Il nous souhaite des bonnes vacances. Merci, Marcel. Bonne journée et plein de beau temps pour tes vacances avec deux bisous de la part de Madone. Madone, justement, je vais la baptiser Madone. Es-tu capable de le faire?
1: Oui, je te fais ça.
0: Oui, baptise-la Madone.
1: Parfait.
0: Au lieu d'un maudit numéro de téléphone impersonnel. Bon matin à vous deux, mes voisins ne veulent plus me parler car je leur dis que je vais voter Parti populaire conservateur au Québec. Ils ont-ils raison de me juger? On pourrait parler politique ce matin, mais c'est pas le bon moment pour le faire. Voter Parti conservateur, j'ai comme une petite impression que ça va être donner ton vote, encore une fois, au PQ. Mais si tu veux le faire, moi, je t'engage à le faire. Ma pensée, elle est très conservatrice. Donc, fais-le. C'est sûr que c'est un mouvement populaire et que plus en plus de monde le fait, bien, on pourrait peut-être rêver. Le seul problème, c'est que, puis je le dis souvent, Mélanie, je donne en exemple les solidaires que je ne porte pas dans mes favoris. Les solidaires, pour moi, ce sont des clowns puissance 1000. C'est des clowns bioniques. Mais les solidaires, il faut que je leur donne quelque chose, vont proposer quelque chose. Taxer les riches, peu importe. Là. Faire un boulevard urbain, taxer les riches, mettre une nouvelle taxe sur la chronique de Lewis. Les solidaires vont amener, ils vont porter une espèce de conviction de vouloir changer les choses. Tu comprends?
1: Mais ils ont le changement en eux. Oui. Ils veulent vraiment tout changer ça. Là.
0: Oui. En l'occurrence, les conservateurs essaient de me dire qu'est-ce qu'ils veulent faire de plus. Éric Duhaime ne propose jamais rien. Jamais rien. Les solidaires vont proposer aux 3 semaines, aux 2 semaines. Ils vont en parler toute la semaine. Tout le monde va parler de ça. Regarde, j'en parle le matin. Mais les conservateurs proposent quoi? Ouais, mais va écouter le parti, va lire le programme.
1: Faut les entendre, faut les voir.
0: Faut les voir, faut provoquer. Tu le veux, le privé en santé? Parle-en, dis-les. C'est ça. En politique, t'auras pas le choix. Il faut que tu déranges, il faut que tu bouges, il faut que tu shakes le pommier. Si tu shakes pas le pommier, il n'y a pas une christie de pomme qui va tomber. C'est apparemment que Duhaime n'arrête pas de proposer. Ah ouais? En tout cas, regarde les autres partis aller. Là. On va voir ce qu'ils proposent. T'es pas d'accord, puis je suis content que ce soit pas, parce que c'est le fun, la discussion. Deux personnes qui disent « Ah, c'est bon du gâteau au chocolat, hein?
1: Ouais. » C'est dole.
0: « Ah, c'est bon. » Mais c'est vraiment bon, hein? Ouais. C'est le meilleur que le gâteau à vanille, hein? Ah oh, ouais, t'as raison, c'est... Ça s'arrête là. Donc, ça prend des débats d'idées, ça prend des choses, faut bouger ça. Puis Radio X, c'est pas la radio des conservateurs, en passant. C'est la radio. C'est une radio qui va t'amener à te faire ta propre opinion. Puis dans la radio de Radio X, on a des animateurs pro-conservateurs. Moi, je vote conservateur. Il n'y a pas de problème avec ça. Je suis prêt à perdre un client parce que je vais mettre une pancarte de conservateur sur mon terrain. Mais je trouve ça plate. Il manque d'idées. On va voir par la suite. On verra par la suite. Stéphane, salutations. Merci d'être là. Didier, qui est avec nous ce matin, oui, Didier Richard, qui nous dit « Vous êtes la meilleure radio. Vous êtes la meilleure radio. » T'es un peu...
1: Est-ce que vous êtes la meilleure
0: du Canada, radio? De mon point de vue. Bon, voilà, merci. Parce que les textos bougent beaucoup. Aussitôt qu'on parle politique, ça se met à clencher les textos. Sonia et Daniel qui sont là ce matin, salutations, merci. À vous deux. Tour de Lille hier, on a fait du côté de Nelson, on a fait le Tour de Lille, qui me présente un beau, mais un super beau Chevrolet 57. Un beau Chevrolet 57 extraordinaire. Merci d'être là. Salutations à Éric de Trois-Rivières qui dit qu'il n'y a plus besoin de soleil. Aujourd'hui, je sors, je ne sais pas où. Wow! Éric est très bronzé. Il a tout son bronzage au complet. Martin Bilodeau qui est là, qui nous dit salut aussi. Merci beaucoup, Martin. Ça fait partie de la belle grande famille du show du matin week-end. Denis de Saint-Romuald, salutations à Denis de Bois-Châtel aussi. Il est probablement en train de siroter un petit café. Martin, ouais, c'est ça, je t'ai dit salut. Jeff qui est là. Marielle Gosselin qui nous dit bonjour aussi. Aujourd'hui, Marielle, elle se repose. Elle nous souhaite des bonnes vacances et elle n'oublie pas ses émoticônes. Tout en cœur, même chose. C'est pas un bon projet, là, de canceller ses vacances. T'as bien raison. Merci d'être là. David qui nous dit bonjour aussi. David, bon matin, Carbo et Mélanie. Il m'a appelé Caro. Mais c'est pas grave. On est en route pour 3000 km pour faire le tour de la Cabot Trail. En vous écoutant, pour bien démarrer mon voyage, David. Ben, crime, sois prudent, c'est beau, la Cabot Trail.
1: C'est où,
0: moi,
1: ça?
0: C'est en Nouvelle-Écosse. Ah. Et moi, je prendrais la Cabot Trail à gauche. Passe pas douette. Commence par à gauche. Ouais. Je sais pas, je te dis ça, je l'ai fait souvent, là. Puis amuse-toi, Christy, amuse-toi. Pat Girard de la Fraisière Fauché, je sais pas comment étaient les fêtes de la Fraisière, mais elle nous dit que c'est une grosse journée à la Fraisière. Et encore de la livraison aujourd'hui. On livre des fraises dans les marchés d'alimentation. Michel est à Shawinigan qui nous dit bonjour, salutations. Richard qui nous dit salut. Voilà, salut Richard. Merci d'être là. Robin qui est là aussi. Karine qui nous dit bonjour, merci d'être là. Sylvie Vaillant qui m'écrit par Messenger qui nous dit salut, merci d'être là Sylvie. Merci de faire partie de nos vies, tu ne me manques pas un week-end de salutations et c'est le fun. Hugo Blouin, le chauffeur d'autobus qui va travailler aujourd'hui. Hugo, il travaille sur le L2 en articulé à 9h08 très précisément. Vous aurez l'occasion de voir le beau Hugo tout sourire dans le devant de ça. Hein? Et restons dans le devant de l'autobus, salutations à Marie-Ève. Marie-Ève. Et Marie-Ève, parce que je suis rendu à 3 Marie-Ève au RTC. Salutations à Martin du RTC. Martin
1: qui est. Stalien Bruno de Marie-Ève, Martin.
0: Martin qui est étonnant, qui est très étonnant. Steve Villeneuve qui est là aussi, salutations à toi. Salut à tous tes collègues et tous tes collègues eux et les chaufferettes, tiens, tout en particulier. À Catron-Ron et son amoureux qui sont tous deux chauffeurs aussi. Merci d'être là. Michel qui nous dit salut, la meilleure Mélanie. Claude Lachance, merci d'être là. André Grenier, salutations. Édith Alain et Jean-François Lapointe, salut les amis. On parle à André Bernier de la Plomberie Sainte-Croix. Salutations. Ah ben, regardons qui est là. Ghislain Bergeron du tir de tracteur qui est avec nous. Salutations aussi.
1: Bonheur à ma tête.
0: Saint-Acapit, bien représenté. Jennifer Bisson qui est là. Monsieur Vincent, salutations à toi aussi. Je veux pas en oublier. Je veux dire salut à James Boutin. Ah ben, James Boutin, salut Richard. Michel, salutations à toi aussi de Orléans, Ontario. Karine, salutations à toi, Karine, qui est souvent avec nous. Je veux pas l'oublier. Yola Rodrigue, faut pas se tromper. Gaétan Saint-Don, merci d'être là. Martin Plamondon, salutations à la petite gang de Steve Blackburn qui sont là aussi. Jean-Pierre qui est là. Ah ben, Jean-Pierre. Hugo Fraser qui dit salut. Maxime Lemieux, salutations à toi aussi. Merci d'être là. Monsieur Grondin. Monsieur Grondin, lui, nous dit bonjour, mais il est un peu grognon aujourd'hui. Monsieur Grondin, lui, nous dit qu'il aime Monsieur Junot de Saint-Augustin. Ça, c'est correct. Je sais pas ce que ça rapporte dans notre conversation. Mais aussi, dit, votre musique de marde le samedi soir, c'est pas écoutable. Vous êtes pas là pantoute. C'est pourri.
1: Bon,
0: Monsieur
1: merci.
0: Grondin. La musique de samedi soir, c'est de la musique franco drôle. C'est drôle de soirée. Donc, tu vas entendre petit pit-pit, petit mono point pendu, hein, ça sent la moutarde, put your nose in my trou de cul, tu vas voir, ça sent la marde. C'est des tunes comme ça, le samedi soir. À quoi ça sert, ces tunes-là? Pose-toi la question, M. Grondin, à quoi ça sert? Ben, ça sert qu'il y a beaucoup moins d'auditoire que ce matin, hein, un samedi soir à Radio X. Et ça sert à se divertir parce que c'est des drôles de soirées. Ah, t'as rappelles-tu de la toune, hein? Petit pit-pit, petit monopasé, ça sent la moutarde, hein? Ben oui, ça c'est drôle. Et ça sert à exécuter des quotas francophones. Mmh. Ah ben, il y a donc que tout est dans tout. Fait que pendant ce temps-là, on met une tonne de tounes francophones dans notre log et ça donne la place pour des tounes anglophones. Quand? Dans les légendes du rock. Hein? Mmh. C'est bien simple. Des légendes puis du rock. En anglais! Ben oui, toi, tu vas écouter ton Black Sabbath, ton Ozzy Osbourne, ton Ronnie James Dio, ton Iron Maiden. Tu vas pouvoir écouter tout ça dans ta radio, et bien plus, avec Pee-wee, qui va mixer ça à la main. Donc ça, ça sert à ça. Puis, il y a un deuxième truc que j'ai oublié de te dire. chaque côté de ton radio, il y a une petite flèche à gauche puis une petite flèche à droite. Si t'es pas content, tu payes sa petite flèche à droite puis tu vas écouter une radio tellement plate que tu vas t'endormir. Probablement que tu vas revenir à position 3 de 98.1, puis probablement que tu vas écouter Drôle de soirée finalement, sans chialer, parce qu'oublie pas une affaire. Ça, c'est le dernier point que je veux te dire, monsieur Grondin. Quand tu textes à 21h30 ici à Radio X, il n'y a pas un crisse de chat qui va te répondre. Voilà. Il y a juste Carbo le lendemain matin parce qu'il est craqué comme un coq. Puis il va te dire ça. Bon, c'est-tu correct? Merci beaucoup. Hein? On va se dire à la prochaine. Mais merci d'être là. Je t'apprécie. Pareil comme exactement Danny de Shawi, Éric de Charlebourg, Diane Quentin aussi de Charlebourg, puis toute la belle gang qui nous suit, Sylvie qui, et Sylvain qui sont là, Sylvie la tricoteuse, Sylvain qui nous dit bon matin, toute cette belle gang-là, eh bien, merci. Merci de faire partie de nos vies. C'est pour ça que je me lève le matin. Parce qu'honnêtement, je pense que, sais-tu quoi? Je serais resté avec Stéphanie dans le lit. Samedi matin prochain, dimanche matin prochain, cherche-moi pas. Va être chez nous dans Saint-Émile.
1: On dort!
0: Oh oui! Si Stéphanie, quand t'as chaud, elle sort une patte.
1: Ah, moi aussi, ah. Genre une patte.
0: T'es jolie, Mélanie, là. T'es super jolie, mais t'es rien à comparer avec la patte de Stéphanie. On s'en va à pause.
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0: Ça, c'est de la musique que Lewis écoute dans son char. Tu voulais savoir un peu plus sur Lewis? Ben, c'est ça. Lewis part pour la route encore. Les vacances n'arrêtent jamais. Bon matin, Lewis.
1: Bon matin.
0: Ça s'arrête pas, toi, hein?
1: On va avoir un petit break. On prend une semaine, début août. Mais oui, ça, je dis ça, puis j'ai déjà un meeting de prévu pour voir la collection des produits de automne 2027.
0: Hey.
1: Ouais,
0: vous êtes toujours 15 coups en avant, vous autres. C'est l'enfer.
1: On n'a pas le choix. Pas le choix. Faire les produits, les ajustements. Comme là, si je veux voir des affaires pour l'automne, j'ai donné mes commentaires en mars de cette année pour automne 2027.
0: C'est tout le temps de même.
1: Oui. Tu t'habitues. C'est ça, la roue. Mais c'est quand même le fun. Tu amènes des informations. M'en y rentre un produit par rapport à des choses que tu as dit, ce que les gens veulent. Tu sais, j'ai fait encore du plancher. Cette semaine, on avait un lancement d'un nouveau soulier. Tu sais, le monde sont rentrés dans le magasin à 6h30 du matin. C'est trippant de voir du monde s'en aller courir, essayer un nouveau soulier. Écoute, il y avait un café là. La fille, elle m'a fait un café glacé à la fraise de l'île d'Orléans. Ah, ça a tombé sur le dos.
0: C'est meilleur les fraises de la fraisière Fauchée, par exemple.
1: Ah, il est écœurant. Ma blonde fait dire merci.
0: Ah oui, hein?
1: Ah oui, oui.
0: Ah, oui.
1: Tu sais, c'est capoté. La fille a fait un café froid avec une compote de fraises de l'île d'Orléans. Là, il est 6h30 du matin. Tu prends ça, le monde s'en va courir. Avec oui, ma job est vraiment le fun.
0: Oui, ben regarde, moi, j'ai l'exemple d'Isaac qui nous suit semaine après semaine ici. Puis c'est ça, là. Et déjà 10 kilomètres de fête à cette heure-là, là. Ah oui. Les gens, puis ça, c'est pas juste l'été. Là,
2: c'est mon idole, moi, Isa.
0: Isa, là, ça peut être du ski.
2: Ah oui, du ski de fond, ça arrête jamais. Sinon, elle est à la pêche, sinon, elle court 10
0: kilomètres. Je dis qu'il fait moins 26, puis elle me texte qu'elle est en train de courir. Voyons, non. Mais c'est ça. Lewis, comme dernière semaine avant les vacances, parce que tu vas revenir, toi, dans la nouvelle saison.
1: Merci.
0: D'ailleurs, là, pour les auditrices, je fais une petite parenthèse pendant ta chronique. Samedi le 11, ça c'est samedi prochain, Mélanie, ça sera Nicolas Cloutier avec Mathieu Dugal. Ça c'est le gars, Mathieu Dugal, qui est en test, là, qui est en train de se pratiquer. Le dimanche, ça sera François Galliépi et Camille Bergeron. OK? L'autre samedi d'après, ça sera le 18, vous aurez Jordan Boivin avec Mathieu Dugal, Camille Bergeron et Mélanie Paré. Deux filles dans le show du matin week-end. Wow, vous allez vous amuser, pas à peu près. Le 25, un vieux de la vieille qui revient dans ses pantoufles, Louis Gauvin avec Mathieu Dugal. Vous remarquez qu'il y a beaucoup de Mathieu Dugal, fait que j'ai comme l'impression...
2: Il est comme là chaque samedi, je pense.
0: Ouais, ouais. Fait que j'ai l'impression qu'il va y avoir un Mathieu Dugal le samedi, puis une Mélanie Paré. En passant, je ne sais pas. Je sais pas avec qui je vais être. Moi, j'ai fait des recommandations. Okay? Le dimanche, le 26 juillet, la journée de mon anniversaire, François Galliépi, Mélanie Paré. Ah ben. Le 1er août, je suis pas là, c'est le dernier week-end avant le retour des vacances. Non, l'avant-dernier week-end.
2: L'avant-dernier.
0: Je suis pas là, c'est Maxime Lacasse et Mélanie Paré. Ça va être spécial, ça va être électrisant. Le dimanche, Louis Gauvin, Mathieu Dugal. Et le dernier week-end, le 8 et 9 août, ce sera François Galliépi, Mélanie Paré, Camille Bergeron, Mélanie Paré.
2: Eh oui, un petit doublé pour terminer.
0: Un petit doublé pour terminer. La semaine qui vient, là, du 6 au 12 juillet, l'horaire, Dan Gravel, Nick Cloutier, Camille Bergeron. Ça, le matin, ça va être ça. Carbo Gauvin sur le mid. Garriépi Cloutier toute la semaine. Donc, Cloutier va se faire traverser, pas pire. Jordan, qui revient cette semaine. Mel Trudel, Louis Gauvin dans le retour. Et Mel Paré et Carbo pour le Carbo Show. Puis là, ben, comme ça, vous aurez la chance, parce qu'après ça, c'est le Festival d'été de Québec, vous aurez la chance de voir encore des nouvelles personnes dans des grilles pas habituelles. On a vraiment du plaisir. Bon, Lewis, là, entrons dans ta chronique. Là, tu me dis, là, faut préparer du stock pour les voyages. Tu m'as amené des cadeaux.
1: Ouais.
0: Tu m'as amené un bandana. Tu m'as amené des produits, dont les serviettes pour se torcher le cul.
2: Oui.
0: C'est quoi ça, cette affaire-là, de serviettes pour se torcher? J'ai jamais pensé à ça. Toi, Mélanie, là... Je te vois taponner le petit...
2: Ça s'appelle un butt napkin.
1: Oui.
0: Il me semble que des fois, quand tu as un bon envie, par exemple, ça prend plus que ça.
1: Hey, écoute, ils ont différents formats.
0: Oui.
1: OK. Puis le truc dans ça, c'est que tu mets ça dans ton sac. Imagine que tu arrives à une toilette, puis
0: il y en a pas.
1: T'es pressé, tu t'assis, puis tu vas réaliser après que
0: il y en a pas.
1: Pas de papier.
0: Ouais.
1: Oui, tu peux prendre un bas, mais ça, c'est encore plus le fun qu'un bas, là.
0: Ah ouais, hein?
1: Ouais. C'est une petite serviette humide dans une enveloppe que tu traînes, c'est discret, c'est un bon dépanneur, OK? Il y en a des plus grosses, si t'arrives une plus grosse bad luck, c'est vraiment
2: le trippant. Type diarrhée explosive.
0: Ouais.
1: Ouais, ou, tu sais, juste...
0: un bon sirop d'érable.
2: Un grand mal de ventre.
1: Tu sais, tu tombes dans la boîte, là, faut que tu rembarques dans ton char neuf, vrai. Là. C'est comme le fun d'avoir... Une petite lingette,
2: ouais.
1: Tout ça. Tu sais, il y a beaucoup de gens qui, dans l'avion, quand ils vont voyager, vont avoir des linges humides, désinfectants. Mais désinfectants, des fois,
0: ça peut faire mal au cul, là.
1: Ça peut être un petit peu trop agressif.
0: Ça peut chauffer dans le rond de cuir.
1: Ouais.
0: Dans le pourtour.
2: C'est all a ring of fire.
0: Oh.
1: Tu sais, moi, ça, c'est une affaire avec des wet. J'ai toujours ça. C'est un bon dépanneur. Les bottes napkins, j'ai ça dans mon sac. Arrive de quoi? Tu veux pas t'en servir? Mais t'es content, tabarouette, tant tu l'as.
0: Ben, vraiment, t'as raison. Là, tu veux parler de charriage, de stock en voyage.
1: Ben oui. Là, on va se promener avec la vaisselle, puis tout ça. Tu sais, la question que vous devez vous poser, avez-vous besoin de tout ça? Tu sais, des fois, là, je vois passer du monde à l'aéroport, puis je me dis, ils déménagent, c'est sûr, là. Tu sais, il se passe de quoi? Mais non, ils partent juste une semaine dans le sud. Ils ont 2-3 valises. Puis, on va... plus parler pour l'avion sur cette chronique-là, OK? Une des premières affaires que je dis, là, vérifiez la compagnie d'aviation avec qui vous voyagez. Puis si vous avez un transfert, regardez la deuxième, c'est quoi les limites sur le carry-on?
0: Ouais.
1: Parce que ils changent énormément, surtout du côté US. Tu sais, c'est une business pour eux autres, là. Tu checkes un bagage, clic-clic, la facture vient avec.
0: Ouais.
1: Tu sais, des fois, là, tu te dis, ben, moi, je pensais avoir ça, puis là, j'allais avoir mes bagages avec moi dans l'avion. Oups, t'es obligé de checker ton bagage, il s'en va dans le sud. Ben, là, oups, t'es obligé de sortir des écouteurs, t'avais pas de sac pour avoir tes collations. Fait que c'est de se planifier, vérifier c'est quoi les dimensions.
0: Là, ah oui.
1: Oui, définitivement.
0: Honnêtement, là, t'as jamais eu aussi raison. Moi, c'est dans des compagnies d'aviation l'année passée, quand j'étais pris aux îles Fidji. C'est bien triste, là. Puis que je suis obligé de m'en aller par les Émirats arabes jusqu'à Paris. Là, tu prends pas les mêmes compagnies d'aviation qui est habituée. Là. T'es loin d'Air Canada. Là. Puis c'est une affaire qui est importante. Mais il y a des compagnies, Lewis, autant c'est stressant là, parce qu'ils veulent faire de l'argent avec ça. Il y en a d'autres que tu pourras avoir quasiment 5 carry-on puis il n'y a pas de stress avec ça non plus. Donc, c'est vraiment à vérifier. Ça, c'est un vrai bon truc que tu nous ramènes là. C'est voyager à Québec, aller au Mont-Tremblant, il n'y en a pas. C'est un no-brainer. Tu n'as pas besoin de te poser de questions. Là. Mais quand moindrement que tu as de l'avion à faire, même si ça serait juste aller aux îles de la Madeleine en avion, là, vérifie avec les compagnies, parce qu'il y en a une couple de gang de crosseurs.
1: Ouais, l'autre affaire aussi, il y a une loi non écrite. Là. Puis, si tu t'en vas carry-on, faut que tu sois capable de prendre ton bagage puis le mettre dans la soute toi-même, sans assommer tout le monde dans l'avion.
0: Ah!
1: Moi, ça, là,
2: c'est un bon point,
1: capote.
2: Ça.
1: Tout le temps.
0: Pas capable de lever la valise.
1: Attends quelqu'un ou un petit monsieur, il n'est pas capable.
0: La jambe de bord n'est pas plus grande que toi, même des fois plus petit ou plus petite.
1: Ben, je n'ai vu une la dernière fois, tu es obligé de monter sur le siège.
0: Ah, ouais, c'est ça. Ouais.
1: Ça fait que. Puis, je n'ai vu du monde échapper des bagages.
0: Échapper carry-on, c'est pesant, puis c'est lourd, ça fait mal. Ouais. Là.
1: Ça, tu viens de dire un autre terme. Les gens, ils regardent beaucoup les mesures, mais là, ils sont rendus avec des limites de poids dans plusieurs compagnies.
0: C'est normal aussi.
1: Ça fait que vérifiez vos affaires correctement. Tant que vous magasinez une valise, arrêtez-vous pas sur le sticker qui dit « carry on ».
2: C'est sûr.
1: C'est marketing.
0: Juste elle, la carry on pèse 6 kilos.
1: Ouais.
0: Tu sais, déjà là, et tu prends-en un alliage que oui, est un peu plus cher que chez Canac Marquis, mettons. Mais au moins, Christy, elle est déjà en alliage, elle est légère. Donc, à ce moment-là, tu es capable de mettre plus de ton stock dedans. Oublie pas une affaire aussi, là, Lewis, là. Ça dépend où tu vas, là.
1: Ouais.
0: Mais c'est humide, puis l'humidité, c'est lourd.
1: Ouais.
0: Fait que quand l'humidité pogne tes shorts, ils sont
2: quand
0: pas mal
2: plus lourds.
0: Quand
2: tu reviens du sud, là, ta valise est tout le temps plus lourde.
0: Ouais. Mais moi, depuis que je voyage carry-on, c'est parfait. Je fais plus de niaisage aux tourniquettes, je veux plus rien savoir.
1: Ah.
0: C'est partout dans le monde.
2: C'est vrai que c'est la belle vie.
0: Il y a pas un pays dans le monde que j'ai visité avec valise. C'est pas compliqué, là. C'est carry-on ou rien.
1: Mais tu vois, nous autres, l'hiver, avec les skis, là. L'hiver passé, j'ai battu un record. J'ai attendu 1h30 à Toronto pour avoir mon stock.
0: Puis là, quand tu as une connexion, puis tu attends une heure et demie pour avoir ton stock parce qu'ils n'ont pas fait suivre. Ouais. Parce que tu changes carrément de. Hey, ça va-tu, là? Comment est-ce que les touristes qui ont perdu, hein, le Christie de. Ah, mettez-vous un AirTag dedans parce que là, on perd vos valises. Non. Le carry-on, tu l'as en dessous du bras. T'es sorti de l'aéroport, les gens sont encore dans le tourniquet. T'es embarqué dans le taxi, mettons un tout inclus au Mexique. T'es embarqué dans le taxi, t'es rendu en train de prendre un pina colada avec le poil ses orteils avec un gogoun pendant qu'ils sont même pas encore arrivés à l'hôtel. C'est ça. C'est ça des vacances.
1: Ça, entièrement d'accord. Le AirTag, carry-on aussi. Vous arrivez une bad luck. Un petit truc aussi, là, vérifier les batteries. Ça aussi, là.
0: Ah, ils n'acceptent plus ça, les batteries.
1: Les batteries, là. Ils en acceptent plus. Tout a changé. J'ai amené un format ici, vous pouvez voir, là. Je suis capable de charger un ordinateur avec ça, mais ça ne passe plus. C'est trop gros. Tu sais, c'est une batterie qui est quand même assez dispendieuse. Ils vont la refuser. Tu vas être pogné pour l'acheter.
0: Ouais, tu es obligé d'acquérir au vidange. Je sais, j'en ai vu du monde comme ça. Moi, la seule manière de passer une batterie comme ça, c'est du médical.
1: Ouais.
0: Lorsque tu as une machine d'apnée du sommeil, puis qu'il faut qu'elle fonctionne à batterie parce que t'es pas sûr d'avoir un courant.
2: J'ai le même chargeur.
0: Ouais. Ouais. Ça fait bien induction en plus.
2: Ça passe?
1: Celle-là est limite. Okay. Tout dépendant des compagnies.
0: Ouais, ça dépend des compagnies d'aviation.
1: Les compagnies d'aviation.
0: Ils sont rendus sévères, pas à peu près là.
1: Puis faut que tu sois capable de lire c'est quoi la batterie. Fait que si t'as acheté de quoi sur Alibaba Popoche, là, puis que ça se peut qu'ils t'a refusé.
0: Faut que tu sois capable de voir l'ampérage. Parce que les autres, c'est ça qui est important pour eux. C'est la densité, l'ampérage, tout ça. Ça prend la nomenclature sur l'appareil.
2: Est-ce que on a le nombre d'ampérage d'accès ou je sais pas trop?
0: Oui, ça dépend des compagnies d'aviation.
2: OK, il faut que tu ailles vérifier ça. Ouais. Okay.
1: Puis, du pays, puis il y a un paquet de règlements
0: mais
1: à ce niveau-là.
0: Mais dis-toi, quand tu charries des patentes de même, prépare-toi à te faire fouiller.
1: Oui. Tu vois, là, moi, tout est dans ma poche avec mes affaires. Jamais à part, facile à identifier. Ça, on a déjà parlé, mais... C'est comme un must à avoir. Ouais. Flashlight.
2: Si j'ai ça.
0: Lumière frontale.
1: Ouais.
0: Ouais. Avec un rhume.
2: D'après moi, on a la même liste Amazon. J'ai toutes les mêmes affaires.
1: L'autre affaire, quand tu magasines ta valise, regarde les specs. Tu veux-tu une 4 roues, veux-tu une 2 roues, la qualité de la poignée. Il y a un paquet de détails. Des fois, je vois les gens, ils achètent la valise la plus chère. Puis là, ça bling-bling. Ben, tu vas bligner aussi pour le gars qui veut te voler.
0: Ah oui.
1: Ouais. Ça fait que des fois, une valise un peu plus discrète dans le sens...
0: Moi, les miens sont noirs en carbone, puis couverts rigides, avec des extensions. Puis c'est Stéphanie qui les a choisis. Elle n'a pas payé ça une fortune, puis ça fait la job.
1: L'autre affaire, t'as bien beau payer une fortune, là, mais les bagages, là, c'est dur. Ils se font barouetter, les gars, des fois,
0: c'est justement tombe. Pour ça que j'ai un carry-on, Lewis. C'est justement pour ça, parce que j'y regarde, là, on dirait qu'ils sont toujours fâchés. Ils garochent ça, eux autres, c'est l'enfer, là.
2: Pas de niaisage.
0: Non, pas de niaisage.
1: Tu sais, quand je disais, là, faut que ta valise soit en bon état, là, je l'ai vu encore dernièrement. La personne, sa valise est arrivée dans le carrousel, elle a tombé, elle a explosé, puis là, les bobettes, tout est là. Fait que là, le monde, tu ramasses. Fait que là, tu pars en voyage avec ta valise qui vient des...
0: Elle dit le dos qui fait ça de même dans le carrousel.
1: C'est le bordel.
0: Ça, c'est drôle.
2: Ça a déjà... Mais pas à moi, mais quelqu'un...
0: Mais quand tu parles de mécanisme, tu as absolument raison. Même, on avait d'autres carry-on, moi et Stéphanie. Tu sais, la fameuse maudite poignée que t'étires, là, que tu cliques, là. Hey, moi, t'aurais dû me voir, là. Moi, tu sais, des fois, je suis pas trop patient, là. Puis là, la poignée, elle veut plus entrer.
1: Ah, ça, c'est classique.
0: Mais moi, faut que je m'en aille dans l'avion.
1: Oui.
0: Là, tu es obligé d'ouvrir ta valise devant tout le monde, là. Tout est cordé au Tetris, là.
1: Oui.
0: Pour en rentrer à la crise de poignée, là. Excuse le jour. Mais moi, te le dire, là, je t'ai fâché un peu plus que la poignée à plier au 45, là. Je te le garantis qu'elle...
2: La poignée, il fallait 40.
1: Ben... Tu t'en vas dans le sud, t'as-tu, t'attoles, il rentre un peu de sable là-dedans, puis la poignée, elle marche plus. T'as l'air toto un peu.
0: Ouais.
1: Ça prend de quoi?
0: Parce que ça rentre pas là, dans le compartiment au-dessus des sièges, un carry-on, quand la poignée marche plus.
1: Non.
0: Ça marche
1: là,
0: pas.
1: T'as pas d'outils avec toi. Là. T'as pas ton multitour avec toi.
0: J'ai pas mon coffre. Là. Non. Mon coffre est pas là.
1: Ça fait, c'est important d'avoir un bon bagage, avoir le bon litrage pour être capable de faire carry-on, avoir une bonne qualité de roue. Les gens aussi, quand tu disais « jouer à Tetris », moi, j'aime souvent avoir des sacs de compression, des sacs multipacks à l'intérieur. N'oubliez pas qu'un sac de compression sous vide, parce que ça existe, là, que tu as haute l'air, ça se peut que ton linge soit un peu plus fripé quand tu arrives. Si tu t'en vas. Ouais, ben il y a des gens qui sont les pieds dans le sud, puis ils se foutent un peu de du look, mais il y en a d'autres qui s'en vont à des places un peu plus gainées, ben c'est à penser dans ce patente-là.
0: Ouais. Mais fripé, je m'en fous. Puis normalement, là, à moins de s'en aller là, en Ouganda, ben, de s'en aller en Somalie, il y a pas mal tout le temps des boutiques. Pour... Mais je sais que ça coûte cher, là, Mélanie, là, t'as raison. Là.
2: Ouais.
0: Tu te bois avec ton micro un matin?
2: Oui, excusez, je l'ai arrangé.
0: Tu sais, il y a de quoi là, pour t'en sortir. Là. Il y a moyen de t'en sortir.
1: Ah.
0: D'une chambre d'hôtel, normalement, t'as un fer à repasser. Si t'as pas de fer à repasser, ben il y a moyen de faire de quoi là. Tu peux demander.
2: Tu le fais vanter à 180 là,
0: ouais,
2: sur l'autoroute.
0: Sur l'autoroute, tu te fais une corde à linge, ben garde comme toi t'as là dans ton sac, une belle corde à linge. T'es capable de t'arranger. Mais aussi, là tu en parles pas, Louis, mais le choix de vêtements.
1: Ah ben ça.
0: Tu sais, une belle chemise comme toi c'est funky, mais ça là, ça frippe pas là.
1: Ça frippe pas, c'est en synthétique, ça sèche rapidement.
0: Ouais.
1: Tu sais, le choix des vêtements, moi. T-shirt en coton, il reste à la maison. Je vais prendre des vêtements synthétiques.
0: C'est beau, le t-shirt carbo comme ça, là. Mais ça frippe de rien. Puis ça, quand c'est moindrement humide, puis que c'est plié, puis tu y touches pas pendant deux jours, ça sent le vomi. Maudite cochonnerie. C'est dégueulasse.
1: C'est ça.
0: Là, t'as toujours l'impression que quelqu'un s'en soigne à côté de toi. C'est pas le quelqu'un, c'est toi qui s'en soigne.
2: C'est toi qui s'en soigne.
1: C'est ça, que c'est pas le fun. Si t'achètes un t-shirt avec du fil d'argent dedans, ben là, tu peux le porter plus qu'une journée, là.
0: Ouais.
1: Tu sais, puis...
0: Mais encore une fois, le choix de vêtements.
1: Ah oui, mais on parle pas de t-shirt à 12 piastres, là. Tu sais, ça, c'est une affaire qui est importante. Dans votre carry-on, là, pensez comment vous allez tout placer ça, facile d'avoir accès. L'autre affaire, quand tu mets le carry-on dans l'avion, là, tu le mets pas en haut de ta tête. Tu le mets en...
0: L'autre bord.
1: L'autre bord tout le temps, ben pour avoir un œil dessus.
0: C'est une loi non écrite, ça. Mais il me semble que tout le monde sait ça.
1: Non.
0: Non?
1: Prends pas pour acquis ce que tu sais.
2: Il y a personne qui fait ça quasiment. Non.
0: Tu mets ça pour voir les yeux dessus?
1: Toujours.
2: Le monde arrive à mettre ça au-dessus de leur place.
0: Mais il y en a des fatigants pareil, hein?
1: Ouais.
0: Il y en a là qui s'assient. Mettons, là, t'as un 3-3 d'un avion, un Airbus 320, là. T'sais, un petit avion, là, bien ordinaire. Puis là, t'es trois. Fait que moi et ma blonde, on est sur le bord du hublot. Ou moi et ma blonde, on est sur le bord de la rangée, puis que je puisse m'étirer une jambe, parce que j'ai mal à la hanche. OK? Ben là, lui, au fond, il a tout le temps à faire dans son camion.
2: Ah oui.
0: Hey! T'as-tu fini?
1: Ouais, mais là, il y a une autre affaire, là.
0: Il y a tout le temps à faire, là.
1: Hey. On a parlé de wet pour désinfecter. Moi, j'ai un de mes collègues de travail, lui, il désinfecte ça, l'avion. Mon homme,
0: il nettoie tout.
1: Il nettoie tout. Sauf une affaire. La poche à microbes. Tu sais, la maudite enveloppe en avant, là, avez-vous déjà pensé tout ce que le monde met là-dedans?
2: Ah!
1: Le sac de barf, c'est là qu'il va.
0: Ah oui.
1: Les vieux Kleenex, c'est là qu'ils vont. Hey, ça, là, moi, j'appelle ça la soute à micro.
0: Où est-ce que le fameux menu de...
1: Menu.
0: Ah non, touche pas à ça. Ah non. Arc! Je sais, l'autre jour, la madame, elle se décrottait le nez. Puis ça faisait 17 ans, j'étais dans l'avion. Elle avait fait le ménage 5 fois. Elle mettait tout ça là-dedans. Arc! Arc!
1: Puis là, vous autres, là, le monde, là, je les vois, là, ils ont les écouteurs. Ils mettent ça dans l'enveloppe à micro.
0: Oui, le cellulaire!
1: Le masque, le cellulaire. Tout. Avec une petite enveloppe. Un tech pouch, qu'on va appeler en anglais, ou juste de quoi qu'on peut accrocher. Puis là, tu as toutes tes affaires à toi, dans l'enveloppe que tu contrôles.
0: Oui.
1: C'est pas un luxe. Oui. De cette façon-là, tu te déranges pas tout le temps. Tu sors ton enveloppe, tu peux prendre une trousse à cosmétiques verticale, tu as toutes tes affaires dedans, tu sors ça, merci, bonsoir.
0: Les écouteurs, un fil de recharge, la batterie est là, tout
1: tes
0: est là.
1: Tes wets sont là, ton petit lunch est là.
0: Mais tout le monde fait ça, mettre ça dans la pochette en avant.
2: Dégueulasse.
0: Hey, non, faut pas que tu penses à ça.
1: Pense-y,
0: on est immunisé, on a des anticorps.
1: Tu t'en vas en Europe, c'est un vol de nuit, t'as amené ton petit masque pour te mettre ses yeux. Puis là, t'as mis ça dans ça, t'as un microbe, t'en remets ça sur tes yeux. Tu pars tes vacances avec une conjonctivite.
0: Ah ben, un esti d'orgelet qui te pousse, mon homme, un troisième œil dans le front. Ah non, non. Ah
1: fait
0: non.
1: Que ça, mais tu serais surpris. Le monde, ils mettent tout dans ça, ta microbe.
0: Ouais.
1: Dans l'enveloppe à microbe.
0: Tout le monde met ça là.
1: Fait que moi, je vous le dis, petit tech pouch, ça coûte pas tellement cher. T'accroches tes affaires, tu déranges
0: bon,
1: pas
0: ça,
1: le monde.
0: C'est des bons trucs, ça, le Louis, ça m'a
2: ouais.
1: Moi, comme mon sac que vous voyez, là, que j'ai de tous les jours avec
0: tu
1: mon
0: ordinateur. Ça, je te vois tout le temps avec ça.
1: Ouais. Moi, il n'est jamais en haut parce que les papiers sont là-dedans, ils sont toujours à mes pieds, les zippers vers moi, pas les zippers vers le gars d'en face. Je veux pas qu'il se penche pendant que je fais un petit déroupillon puis qu'il aille chercher. Dans ça, je vais toujours avoir mes documents aussi. Qui appeler s'il arrive de quoi? Compagnie d'assurance, c'était qui? C'était quoi? Avoir du papier avec toi. Tu perds ton cellulaire, tu te le fais voler.
0: Photocopie de ton passeport. Moi, je fais toutes ces affaires-là. Partout où je vais, c'est la même affaire. Se faire voler un passeport, c'est une affaire courante. T'as pas besoin d'aller ben loin. Là. Va-t'en en Colombie, t'as une chance sur deux de te le faire voler.
1: Ouais, c'est
0: donc,
1: pour ça.
0: Photocopie du passeport, au moins tu te rends à l'ambassade, t'as déjà une preuve de quelque chose que ce que t'avais. Là. T'sais, ça, c'est important. Là. C'est important, ces affaires-là. C'est des affaires que, ben des fois, les gens... Pis c'est pas juste dans le tout inclus. Là. Même si tu vas faire un escapade, je sais pas, n'importe où, il y a toujours des mesures à prendre comme ça, le WIS.
1: Ouais. L'autre affaire aussi, là, avant de partir, là, t'es à la maison... Ça prend 2 secondes. Tu prends le cellulaire, photographie ton bagage.
0: Ah oui.
1: Tu fais un petit vidéo de qu'est-ce que t'as mis dedans. Il n'y a rien de plus le fun si tu perds ton bagage. Tu dis à la personne de l'autre bord du comptoir, voici mes bagages, voici ce que j'avais dedans.
0: Oui.
1: Voici l'état.
0: Puis les assurances après.
1: Les assurances après.
2: Ouais.
1: Ça prend 2 minutes. On l'oublie régulièrement de faire ça, mais ça fait une différence.
0: Ça, c'est un truc que je veux vous donner, les auditeurs, les auditrices. Vous avez vos téléphones pour aller voir des vidéos de singes, puis de canards, puis de chats sur Internet, c'est bien pratique. Jouer à Candy Crush, c'est pratique. Mais le téléphone, c'est votre meilleur ami pour ça. Vous louez une voiture, vous louez une motocyclette, vous louez une bicyclette, vous louez un kayak, vous louez n'importe quoi. Prenez des photos. Prenez-en de tout ce que vous louez. Fait que si jamais il y a une accorchure dessus, il y a quelque chose, hein? Je sais pas, moi, vous avez loué un paddleboard avec, puis vous avez vu que ça a frotté dans le fond, en quelque place, c'est graffiné. Prenez-la en photo. Puis, à un moment donné, quand vous ramenez ça, puis, hey, moi, j'ai déjà loué des motos marines avant d'en avoir, des motos marines. Puis, hey, il est poqué. Je pourrais pas dire qu'il était pas poqué avant, j'avais pas de photo. Mais ça, c'est parfait.
1: Ouais.
0: Un auto de courtoisie.
1: Toujours.
0: Prenez des photos. Regarde, il est graffiné là, il était graffiné là. Check l'heure que je l'ai pris, check l'heure de photo. C'est important, ça. Pas être paranoïaque, juste prévoyant. Puis prendre ses photos en bagage, ses bagages en photo, c'est parfait aussi. Là.
1: Tu ramènes l'auto de que tu as loué après une semaine. Là. Clic, clic, clic, clic, tu fais le tour, tu prends des photos, tu pars. S'il arrive de quoi, ben, t'as ça. Et au bout d'un an, il ne s'est rien passé, tu dompes ça, puis ça finit là. Une autre affaire là, pour le cellulaire, si vous allez des places qui sont qui ont un peu plus de vol, ben, des fois, un leech à cellulaire. C'est comme pratique de l'avoir autour du poignet. Si vous allez des places aussi, il y a des falaises, de l'eau, c'est un bateau. Le leech à cellulaire peut être un autre.
0: Leech ou une enveloppe. Quoi qu'aujourd'hui, les téléphones sont capables d'en prendre plus qu'avant.
1: Ouais,
0: mais une enveloppe à cellulaire pour être hermétique, c'est bien aussi. On va faire une randonnée, je sais pas. Moi, tu t'en vas à Hawaï. Si je l'ai fait, ça. Ou tu vas dans des endroits où il y a des Jurassic Falls, puis là, à un moment donné, hein, t'es sur une roche, puis plouf à l'eau, c'est bon. Ouais. Ben au moins, tu prends un étui hermétique qui flotte. Ben, t'es capable de le protéger un peu. Parce que c'est souvent toute notre vie, ça.
1: N'oubliez pas, là, un Ziploc, là, tu peux faire bien des affaires.
0: Et
1: avec ça.
0: Tu peux en faire des affaires.
2: Ah, ça me sauve.
0: Des bobettes qui puent, Ziploc.
1: Ziploc.
0: Ah ouais. Dans le carry-on, t'as pas le choix à un moment donné, là. T'as du linge sale au travers.
1: T'es en.
0: Ziploc.
1: Une journée d'expédition pendant tes vacances, traîne le Ziploc. C'est même affaire, tu mets les pilules dans le Ziploc, comme ça, t'es sûr de
0: pas donner de pilule à personne d'autre.
1: L'autre affaire, là. Regardez, là, le monde aime ça, magasiner. Tu sais, les ponchos, jetables.
0: Oui, ça se traîne. Ça se traîne.
1: Tu peux en acheter, je pense, 4 pour 10$. Puis, une autre affaire qui est le fun, là, c'est que tu en amènes un de plus pour les bagages. Tu sais, ton sac à roulettes, tu y mets un poncho, il y a une intempérie, ben tu arrives à l'hôtel, t'es pas
0: tout est sec.
1: Tout est sec pour un poncho d'une couple de piastres. Si vous voulez pas acheter un jetable, ben prenez un poncho, ce que votre sac à dos va rentrer dedans. Une autre affaire qui est le fun à traîner, les sacs à dos, justement, compacts, qui vont être la grosseur de votre cellulaire à peu près. Tu t'en vas, tu trouves de quoi de beau, tu veux le ramener, tu dis, hey, nous autres, on part, hey, j'aurais pris un lunch, puis on serait allé marcher à telle place. Ben, t'as déjà un petit sac dans tes.
0: Ça se vend, ça, un sac à dos compact?
1: Ah oh, oui.
0: Comme un kiwi. T'en souviens-tu quand t'étais jeune?
1: Ben, exactement. La même affaire, la petite enveloppe. C'est gros
0: ça
1: comme une sandwich.
0: Taille, c'est ça.
1: Puis, écoute, c'est surprenant, là. Vous allez mettre à peu près 60$ pour avoir de quoi de confortable là, à ce niveau-là.
0: C'est hot.
1: Oui. De mémoire, là, Offspray, à de quoi de vraiment bien là, de ce côté-là. un rain cover pour votre sac à dos quand vous allez en expédition, si vous allez dans des coins qui mouillent beaucoup. Très, très pratique de ce côté-là. Si vous allez des places où il y a beaucoup de vols, pensez que vous allez mettre votre porte-monnaie. Il y a du monde qui vont mettre un dummy wallet, un faux porte-monnaie. Ils vont partir avec ça. Ça, ça peut être des choses. Là, le monde, il en vole un, il pense pas qu'il y a un deuxième à quelque part.
0: Ça, je vais te le dire, on l'a vécu, moi et Stéphanie, à De Gaulle, au Terminal 3. Des pickpockets, là. Un petit gars de race noire, d'à peu près 8 ans, habillé en Nike. Beau petit gars, là. Un beau petit garçon, là. Vraiment beau, là. Il essayait de fouiller dans nos poches. Moi, te dire honnêtement, tu sais, moi et Stéphanie, on l'a senti un mille à ronde, là, que c'était ça, là. Le petit gars, il est là, dans le milieu de nulle part, au travers des touristes, là.
1: Ouais.
0: Chlouk. Il te vile des poches, mon homme, tu t'en es même pas aperçu.
2: Ah, il y a tellement des moyens, il y a même...
0: un beau petit garçon, là. Christy, beau petit garçon.
2: Il y en a des enfants qui font semblant d'avoir perdu leurs parents pendant que tu essayes d'aider l'enfant et tu te fais voler tes affaires. Il y a tellement de façons de faire, là. Faut que tu te méfies tout le temps, là.
1: Cabot, j'en ai vu un, là. Puis là, le gars, il dit, inquiète-toi pas, je te volerai pas, t'as rien volé, toi. Le gars, il est à côté de moi. J'ai dit, vous êtes un pickpocket? Il dit, oui. Mais il dit, j'étais un bon pickpocket. Là, j'étais comme... T'as mis là, tu me dis que t'es un voleur, t'es un bon voleur.
2: Ah.
1: Ouais, mais je suis pas méchant. Il dit, regarde-moi balayer. Il a traversé. Il est allé chercher le porte-monnaie. Il est revenu à côté de moi. Il me dit, garde, il dit, je prends juste de l'argent. Il a juste pris de l'argent. Puis il est allé reporter le porte-monnaie au gars. Le gars n'a jamais rien vu aller.
2: C'est capoté.
1: Mais tu sais, t'es pas dans ton pays. Puis là, tout ça, tu regardes ça aller. Puis tu te dis, oh, moi, je me mêle pas de ça. Là,
0: non. Mais ce sont des spécialistes.
1: Ah, écoute.
2: Thank you. Have a nice day.
0: Have a nice day. Ah, ouais.
1: Mais ça, c'est une affaire à penser. Des fois, je vois le monde qui laisse traîner leurs affaires.
0: Ah, c'est l'enfer.
1: Puis tu sais, ça bling beaucoup de stock, le laptop, l'iPad, tout ça. Tabarouette. Hein? Un petit peu plus de discrétion.
0: Moi, mon partner, mon d'envie, mon chum, mon frère, ça, on n'a pas le même peuple à même main, c'est Denis. Et celui d'Acouille, là. Tu te rappelles, oui, Mélanie? Oui. Puis lui, là, il avait une fâcheuse habitude de laisser son cellulaire partout. On est aux États-Unis, dans l'État de New York. Cellulaire, c'est à table. On s'en va manger au restaurant. Là, moi, il s'en va aux toilettes. Il oublie ce cellulaire-là. Je ramasse ce cellulaire. Je m'en vais dans le char. Là, rendu dans le char, je dis, t'as oublié ton cellulaire? Fait que là, il dit, ben oui, toi. Il pense qu'il est chez eux. Mais tu sais, c'est pas pour mal faire. Mais c'est le même, là. Aux États-Unis, c'est pas trop long, là. Puis même ailleurs dans le monde. Puis là, je l'ai laissé s'ostiner. Avec les serveurs et les serveuses du restaurant, le gérant. Tout le monde était en branle-bas de combat pour trouver le cellulaire parce qu'il trouvait pas ça le fun. Puis c'est moi qui l'avais dans le char. Give me my fucking telephone phone, ici! Il était de même, ah ouais. Give me my telephone phone, je l'ai oublié, ça a forget in the table. Donne-moi ça. Et hey, puis là, on riait. Moi, c'était fini. On riait. Quand il est revenu dans le char, tiens, Denis, tu cherchais ton téléphone. C'est ça que tu es parti chercher.
2: Hey, il devait être en beau.
0: Faites attention de ne pas laisser vos affaires. Vous avez raison. Un set de clés, ça pourrait y faire triper. Là.
1: Ah. Puis, tu sais, une autre affaire, là, j'ai une collègue qui me montrait des sacs de voyage.

0: Et tu sais, des messages étaient en boucle. Attention, pickpocket, ramassez vos affaires. Attention, pickpocket. Il
1: ouais.
0: y en a, là, il y en a. C'est épouvantable.
2: Là, on est là, puis on prend des photos, puis on n'en regarde pas, puis le sac est plein de stock, puis t'as ramené des souvenirs. Tu sais, eux autres, c'est sûr qu'ils regardent ça, là. Ils s'en vont vers ça. Planifiez vos vacances. Regardez d'avance vos mesures pour vos sacs. Vos sacs sont-ils en bon état? Magasinez correctement, dans le sens que voulez-vous des quatre roues, des deux roues? Comment ça ouvre? Tu sais, un clamshell, qu'on appelle, tu sais, la grosse valise rigide qui ouvre en deux. Moi, j'aime pas ça. Pourquoi? Ben, j'aime mieux avoir un sac que tu ouvres sur le top, un duffel, tout reste là, je repars avec ça, je re-zip, j'ai mon deux roues. Dans mon sac, moi, j'ai pris une version que tu peux le mettre sac à dos.
0: En plus.
2: Hey, ça, le nombre de fois que ça m'a sauvé des ascenseurs brisés, puis que là, tu es obligé de te taper 10 étages, ouais. C'est le fun dans ta barouette d'avoir le sac à dos.
0: Oui, t'as raison.
2: Puis des fois, t'arrives, puis il y a eu une intempérie. Tu ne peux pas traîner le sac dans la boîte ou dans l'eau qui est parce qu'il y a deux pouces d'eau. C'est le fun d'avoir cette petite fonction-là.
0: Ça donne le goût d'aller en voyage encore, mon Lewis.
2: Oh yes!
0: Ça donne le goût d'aller en voyage. Je te souhaite des belles vacances.
2: Merci pour les auditeurs et à toi aussi.
0: Oui, et on se retrouve là tout simplement comme ça. Au retour dans le week-end 14, 15, 16 août. Dans un mois, à peu près un mois et un petit peu plus. On fait une pause, Mélanie, parce que tu me fais signe qu'il faut faire une pause.
1: OK, oui.
0: Au retour.
1: Petite surprise.
0: Ah ouais?
1: Ouais.
0: OK.
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0: Ça, ce sera un segment qui va être répété les dimanches dans le show du matin week-end. Souvent, ça va être aux alentours de 8 heures. C'est qu'on va se faire un bloc de musique. C'est très populaire ici à Radio X. Moi, en tout cas, je le pratique depuis quelque temps, là, dans les lignes ouvertes. Qu'est-ce que t'aimerais entendre un dimanche matin comme ça pour te réveiller? Puis là, ben, je t'ai posé la question, tu me dis, j'aimerais ça des petites tounes d'été.
1: Ouais, j'aimerais ça que, ben, si les gens, ils veulent nous appeler.
0: Ben oui.
1: Des petites tounes d'été.
0: Ouais, on a une quinzaine de minutes, 10-15 ouais. minutes. Puis, les tounes de l'été, c'est quoi qui te passionne? C'est sûr que, là, mande-moi pas là, les légendes du rock, et puis oui, là, ça arrivera pas. Mais des petites affaires qu'on n'est pas habitué d'attendre. Mettons là, que je te demande « Nothing but you », mais pas de « G » à la fin de « Nothing ».« Nothing » avec un... de Lemon Twigs. Le groupe de Lemon Twigs.
1: Ouais.
0: Ou tu sais, c'est une petite toune d'été comme ça. Ben relax. On part en vacances. La tante Roulotte épinée. Ah. La tante Thérèse épinée aussi. Tout le monde est content. On embarque dans le char, la belle-mère en arrière, le plus loin possible dans le 7 passagers.
1: Une petite fenêtre ouverte, peut-être.
0: Fenêtre ouverte.
1: Ça.
0: Ouais. Là, Jean-Charles va dire, ben non. Pas ça le bonheur.
1: C'est quoi
0: ouvrir
1: le bonheur?
0: La fenêtre un peu, mais une bonne cigarette. Ça, c'est bon, une bonne cigarette.
1: Mm. Ça, c'est bon.
0: Bon, tu vois, 418-670-9098, 1-877-440-2464. On va voir. Quel genre de toune on va aller? Selon le mood. Tempête de neige, c'est sûr, ça sera une différente. Là. Mais là, c'est l'été, là, ce matin. Il annonce 30 degrés pendant 5-6 jours. Juste du soleil. On va avoir du plaisir. Allô, Radio X?
2: Oui, salut, Carbo. Bonnes vacances à vous autres.
0: Ah, mon Georges, comment t'es-tu de bonne humeur, Georges, aujourd'hui, là?
2: Oui, ben depuis 5h30 matin, je travaille, moi, là.
0: Oui, hein?
2: Je travaille sur des textes et envoie de propositions publicitaires pour le réveillon de l'abbé Gérard Tremblay.
0: On se prépare 6 mois d'avance, hein, c'est vrai, t'as bien raison, mon Georges.
2: Ça fait 30 ans, ça va faire 30 ans cette année.
0: Hey, wow, hein?
2: Hey, j'ai deux belles tounes d'été, c'est vraiment des belles tounes d'été, avec il y a même des petits oiseaux que t'entends. T'as Love and You de Mimi Riperton.
0: Love and You de Mimi...
2: Ripperton.
0: Ouais. Ripperton. Bon, ouais. On va te mettre ça, mon Georges.
2: Il y en a un autre, c'est oui? Les Carpenters.
0: Carpenters, ça c'est bon.
2: Top of the World.
0: Top of the World. Bon, on va
2: c'est
0: écouter ça.
2: C'est les deux belles tunes d'été.
0: On va écouter ça. Salut.
2: Salut, bonnes vacances à tous vous autres.
0: Merci.
1: Ça commence tranquillement.
0: Oh, Georges, tu me fais plaisir. J'écoutais ça dans le char avec mon grand-père. Mon grand-père avait un Dart 1975. Michel va te dire, ah, ça, c'était un classique, un Dodge Dart 1975, avec un 6 penché. Il y avait un radio AM dedans avec un seul haut-parleur, puis ça grichait pas à peu près. Il y avait pas de défrosse dans le vitre en arrière, il y avait un fan. Mais mon grand-père écoutait ça.
1: C'est bon, ça?

0: Elle fait ça avec sa gorge, elle. No one else can make. C'est bon, ça, tu vois, par texto, Mélanie. Et toi, avais-tu pensé, parce qu'on va se servir, toi, avais-tu pensé une bonne chanson?
1: Ben, moi, je... il y a une nouvelle...
0: Ah, oui, hein?
1: Ça, c'est Carpenters.
0: Oui.
1: Moi, c'est sûr que ça sera pas dans vos favoris.
0: Ben non, mais c'était important.
1: Riley Green, il a sorti une nouvelle chanson. Je peux vous la mettre, elle est un peu quétaine.
0: Un peu, j'aime ça, George.
1: Oui, oui, je vais prendre...
0: Tu sais que Michel Poulain, l'amoureux de Sophie, est un spécialiste de la musique aussi, hein?
1: Oh!
0: Là, il est en train de préparer quelque chose, là. À l'automne, ça va être à l'automne parce que c'est la dernière avant les vacances pour Michel et Sophie. Mais on va faire chanter Michel. Michel est un chanteur de band.
1: Ah!
0: Ben oui.
1: OK, mais là, je vais être là, là, hein?
0: Ah oui?
1: Ça, c'est bon, là.
0: Je sais pas si Michel a déjà écouté ça dans un Plymouth satellite ou un Chrysler Newport, cette Benton-là.

0: Carpenters.
1: Les Carpenters. Tu vois? Bon, mets-moi donc ta toune de Hello Green.
2: OK, ouais, je vous mets ça. Mais Kétaine.
1: Ben, Kétaine.
2: Mais moi, j'aime
1: c'est,
2: ça.
1: C'est l'été. C'est un petit... Je te dis, on va le répéter, ce bloc-là. Là. Dans les alentours de 8 heures, on va répéter ça dans la nouvelle saison parce que la musique rassemble les gens. Et évidemment, mais... Beau chandail, Michel.
0: Merci. Cadeau de
1: ta douce, hein?
0: Ah oui. Ah oui. Fais des surprises, des fois, avec un beau gilet.
1: Ah oui, hein?

0: Ben, c'est dans la mouture, hein, dans la mouture de la tendance.
1: Pour faire de la route, là, c'est bon, ça.
0: Ben oui, ben oui. Ouais, salut, Carbo. Moi, la toune, c'est Summer de Calvin Harris.
1: Ah, mais
0: bonne
1: oui.
0: journée à vous deux. C'est Dom qui nous salue ce matin. Calvin Harris, Summer. C'est vrai que...
1: Summer.
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0: Moi, t'as dit, tu fais ta féfille-là, hein?
1: Hey!
0: Hey, les petits index en l'air. On fait des tours avec les doigts, hein? Vous la voyez pas, là, parce que les caméras sont fermées, mais ça donne ce que ça donne.
1: On va rester fermé.
0: Ah, oh, ouais, ouais, ça donne ce que ça donne. C'est l'été. Lève le son.

0: Voici le tourneau qui nous demande du Bruno Mars.
1: Oh!
0: Oui! Et c'est I Just Might.
1: Ah, oh, ça, c'est bon.
0: Ah, oh, ça, c'est bon. Ah, oh, ça, ça fait été, ça. J'ai le goût de me déshabiller.
1: Non, mais elle est bonne! Sophie, t'aimes-tu ça?
2: Beginning!
0: Marco va être pas mal plus d'un corps de Sophie. Nous demande l'été, j'aimerais entendre du CCR Cottonfield.
3: Ah oui, c'est un classique, ça aussi.
1: Hey. CCR.
0: Cottonfield.
1: Oui.

0: J'en ai deux.
1: Sophie, elle se fait aller les petits doigts, là.
0: Ouais.
1: C'est au tour de Sophie à se faire aller les petits doigts.
0: On va aller au téléphone. Allô, Radio X?
2: Oui.
0: Oui.
2: The Reason, c'est le titre de la chanson.
0: The Reason.
2: C'est le titre de la chanson.
0: Ah ouais, puis le groupe?
2: Ah, je m'en rappelle pas, je m'en rappelle
1: Ou Bastank.
0: Ou Bastank, ouais, c'est sûr que c'est ça. Hey, merci d'avoir appelé.
2: Bonne journée, merci.
0: Salut. Ben, on va s'amuser comme ça, hein, dans les prochaines... Dans la prochaine saison, on va se mettre de la musique selon le mood du temps. Temps des fêtes, ça sera de la musique des fêtes. Temps d'automne, ça sera de la musique d'automne. Temps d'Halloween, ça sera de la musique d'Halloween. Peu importe. On aura bien du plaisir, car dans ce show du matin week-end, on s'efforce de vous faire plaisir puis de se faire plaisir en même temps. Puis moi, écouter de la musique le matin, ça me tente. Mélanie, on va faire une pause.
1: Oui.
0: Au retour...
1: Michel et Sophie.
0: Michel et Sophie. Ah, que du bonheur, Michel et Sophie. Tout le monde est là, tout sourire et toute voix. Voilà.

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0: Ah, les années 70. 80.
1: 80.
0: Ouais, les années 70-80. Mais ça fait penser à tout, là.
1: Wow.
0: Tu peux t'approcher du micro, Sophie. Bonjour, bon matin, Madame Vachon.
2: Bonjour, monsieur, salut. Madame.
1: Salut, Mélanie.
0: Comment ça va?
1: Ça va très bien.
0: Oui?
1: On file vacances, me semble. Hein?
0: Vous étiez au camping en fin de semaine.
1: Ouais.
0: Vous avez coupé le camping.
1: Oui.
0: L'eau 20 est en train de passer à quel campeur. Hein?
1: Ouais.
0: Ça, c'était un autre monde.
1: Hey. Oh oui, c'était un autre monde, mais on a relaxé vraiment en fin de semaine.
2: Ouais.
0: Faites du bien, parce que vous étiez sur une tension là,
1: ah,
0: qui
1: non,
0: était...
1: Non,
0: je t'ai senti tendu.
1: Aussi.
0: Oh, oui.
1: Aussi.
0: Moi aussi. Moi aussi.
1: On se laissait des messages, puis t'avais l'air à bout des fois.
0: Mais tu écoutes, c'est normal.
1: On est tous pareils, c'est en site. On a livré beaucoup de choses.
0: Dans les ateliers mécaniques, un atelier comme le vôtre...
1: C'est différent.
0: C'est différent d'un atelier mécanique. On a souvent la pression des gens.
1: Ah non, ça n'a pas de bon
0: sens. De ne pas vouloir les décevoir, pour pas que ça coûte trop cher. C'est urgent, faut que tu me fasses ça.
1: Là, il attend après son char. Là.
0: Ouais, c'est ça.
1: C'est pas
0: sinon, c'est l'autobus. Là, c'est difficile. Mais vous avez des enjeux, vous autres aussi. Là.
1: C'est pareil, parce que là, c'est l'été. Là.
0: Ouais.
1: C'est là qu'ils veulent rouler avec le char, les gars.
0: Québec, c'est deux mois. Là,
1: ben là on a pas eu de mois de mai, on n'a pas eu de mois de juin, ou presque.
0: Non.
1: Là, on est dedans. Fait que, là,
0: tu vois? Donc, c'est ça qui est important. Mais en jasant, je vois bien qu'on a tous des enjeux. Puis vous autres, ben, ça a été la livraison des projets. Là. Ça a été un après l'autre. Là. Vous m'avez livré comment? Hein?
1: En deux semaines, 7-8, d'après moi.
2: Il y a eu des petits jobs. Là. C'est pas
1: On a sorti 7-8 pareil.
0: Le Dodge Coronet à Carbo.
1: Ouais.
0: Après ça, un beau CUDA.
1: Hey, on a sorti 1, 2, 3, 4, 5. 5 CUDA.
0: Cinq CUDA.
1: Oui, dont un convertible qu'il a fait le show à Trois-Rivières, le Best of Show là-bas. Pour un de nos clients, là, un char de fou. Là.
0: Parle-moi un peu, là.
1: Ben, écoute,
0: tu m'intrigues. J'ai pas vu ce char-là sur ces réseaux. Parce que là, vous avez commencé à faire des vidéos là, sur Facebook.
2: Oui, c'est ça. Moi, cet été, je vais en profiter pour monter une chaîne YouTube. Ça fait que plus vers le début de l'automne.
0: Oui, à la rentrée, quasiment. Là.
2: Il va faire des beaux... tous les descriptifs des autos.
1: Ça fait longtemps qu'on se fait demander ça. Puis, on n'avait pas le temps. Je me contentais de mettre des photos sur Facebook, des choses comme ça.
2: On va s'équiper comme il faut. Là.
1: Puis là, ben écoute, en 24 heures, on a eu 60 000 vues.
0: De mon char.
1: Sur ton projet.
0: Oui.
1: 60 000 vues en 24 heures.
0: C'est ça.
1: Ça n'a pas de bon
0: sens. C'est devenu viral.
1: Oui. Puis tout le monde envoie des messages. Je reçois des messages à tous les jours. On veut vous voir, puis tout ça. T'sais, avec l'émission de TV, étant donné qu'on n'est plus dedans, ben il y en a qui aimaient ça nous voir, tout ça.
0: Ouais, je parlais de vous autres hier, parce que Stéphanie portait fièrement les couleurs d'RT Restauration au titre de tracteur de Saint-Agapi. Puis j'ai un auditeur qui me disait « Ouais, c'est plate, on ne voit plus Michel et Sophie, c'est parce que tu n'as pas idée du positif, mais tu n'as pas idée du négatif aussi qui vient avec ça.
1: Ouais.
0: C'est plus, puis c'est moins. Quand tu es derrière la caméra ou tu es devant la caméra, mais derrière, en arrière-scène, c'est difficile, Sophie, hein?
2: Oui. Ben, même hier, tu sais, j'étais dans le garage, j'ai tout enlevé, puis dans la porte, là, tu sais, c'est juste mon bureau qui... Mais ça rentre pareil. Tu sais, mais monsieur, excusez, si vous voyez pas que c'est privé, il y a pas personne en cours, hein?
0: Oui. Mais ça amène son lot. C'est souvent, être dans le public, Sophie, là, moi, je l'ai remarqué, tu perds ton intimité. Mais il faut que tu fasses le vœu pieux de la perdre, ton intimité. Des fois, tu es plus fatigué, tu as le goût d'être en couple. Puis là, il y a quelqu'un... Je sais, je le vivais à l'époque. Je peux pas dire que je suis très, très populaire, mais je suis quand même connu. Je le vivais à l'époque avec Hugo Girard. Hugo Girard, homme fort, tout ça. On va souper ensemble, moi puis lui. On a besoin de se retrouver en tant qu'amis. On s'assoit au restaurant. Il arrive toujours quelqu'un, même si Hugo, il y a du poulet sur le bord de la bouche.
1: Ça n'a pas de bon sens.
0: Pouvez-vous prendre une photo, monsieur? Ça n'arrête pas de menottes.
1: Non, ça n'a pas de bon sens.
0: Puis pour toi, pareil, t'es tout seul dans ton bureau, quelqu'un qui rentre.
1: Écoute, j'ai fait une exposition de char la semaine passée. Ça faisait 3 ans que je n'avais pas fait.
0: T'es allé à Saint-Narcisse?
1: On est allé à Frampton.
0: Frampton.
1: Le pays
0: de
1: mes amis.
0: Cliff Miller, du Miller Zoo, m'avait invité, mais j'ai pas eu le temps d'y aller parce qu'il y a d'autres événements. Là.
1: Je l'ai même pas vu, lui, ce gibier-là. Il est même pas venu.
0: Non?
1: J'y ai parlé. J'ai dit, tu viendras? Il est même pas venu. J'ai vu son frère, sa sœur, ses cousins.
0: Mais lui, il a un paquet de chars de collection. Il aurait pu en sortir un de ses affaires.
1: Tout dit,
0: Il aimait bien mieux donner à manger ses kangourous.
1: J'espère qu'il écoute.
0: Probablement qu'il écoute.
1: Juste pour faire une petite parenthèse, c'est que j'ai vu, moi, que le fait qu'on n'en faisait plus depuis 3 ans, on n'avait pas été prendre le pouls du public trop.
0: Ouais.
1: Ça a été l'enfer. Là.
0: Oui, hein?
1: Ah, ça a été l'enfer.
0: Ben, c'est sûr. Vous étiez à la télévision un exemple pour beaucoup de gens. Le couple. Et c'est ce que la télévision essayait de cacher un peu.
2: Ouais, moi, je me suis battue pour aussi parce que les filles, là-dedans, on était trois femmes qui travaillaient avec leur mari. Mais pourquoi que c'est juste les gars? Tu sais, je devais montrer le côté des femmes.
0: Hier, on a jasé, moi puis Mélanie, avec Patrick Normand et Nathalie, son amoureuse. Font un spectacle. Derrière l'entrevue, il y a Cliff est là. Ah. Il dit, j'aurais aimé ça être là, mais j'ai trop de monde au zoo.
1: Salut, mon ami.
0: Je savais qu'il nous écoutait.
1: Il nous écoute toujours.
0: C'est un ami dans la vie, puis c'est ce gars-là est toujours
1: le village de Frampton nous écoute au complet.
0: Probablement.
1: Oui, puis c'est tous nos amis, puis notre deuxième famille.
0: Puis pour Patrick et Nathalie qui font un spectacle, là, l'entrevue sur le radiox.com, tu sais, c'est important. C'est l'unité, c'est le couple. Oublie pas une affaire, un passionné de char, un gars passionné de char, là, ou une fille qui est passionnée de voiture, ben, elle va faire des orphelins ou des veufs de voiture.
1: Oui.
0: Ça arrive, hein?
1: Oui, oui.
0: Ah, le bonhomme est dans le garage, il frotte son char, puis tu sais, s'il me frottait autant qu'il frottait son char, moi, on dit qu'on a réuni beaucoup d'enfants. Mmh. Ben, vous êtes l'exemple dans cette émission-là où on travaille ensemble, dans la vie, on couche ensemble, on fait l'amour ensemble, on va en camping ensemble, on achète des autos ensemble. Elle, elle a un char, Sophie a un char, Michel a un char, on se promène, tu sais, tu comprends?
1: Ah oui, oui.
0: Puis ça, dans l'émission, je le sais, je l'ai senti par moi-même. J'ai écouté plein des saisons de cette émission-là. C'est pas pour mal faire, mais il cachait Sophie.
1: Oui, ah oui.
0: Cachait Sophie.
1: Moi, je le
0: vivais. Moi, si tu caches Stéphanie, tu m'auras pas.
1: Je le vivais à la fin du tournage, c'était la section entrevue. Fait que là, moi, il me prenait d'un côté, on allait dans une autre section du garage pour faire la section entrevue. Puis là, toutes les fois, moi, je lui disais, bon, je vais aller chercher Sophie. Ah, ben, on va faire... Non, non.
2: Mais ça l'a même été jusqu'à la fin, quand on a décidé qu'on y allait plus. Il a envoyé un email, puis il voulait faire un hommage juste pour Michel.
1: Ouais.
2: Comme si moi, toute la participation que j'avais faite, c'était rien.
0: Pis ça enlève rien, parce qu'une émission spécialisée sur ça, Sophie, c'est le fun, c'est intéressant. Il y a des adeptes de ça. Pas tout le monde. Ma tante Réjeanne, ma tante Noëlla, écouteront pas ça. Mais, des fois, oui.
1: Oui.
0: Si oui, si on voit qu'au travers de l'automobile, au travers, il y a une passion, puis au travers de ça, il y a un couple. Tu comprends?
1: Ouais.
0: Moi, je trouve ça niaiseux. C'est pour vrai, là, je trouve ça niaiseux.
1: Beaucoup de monde qui nous ont dit qu'ils aimaient l'émission parce que
0: vous étiez
1: on
0: là.
1: Voyait Sophie.
0: Oui.
1: Tu sais, qui était impliquée dans l'entreprise, puis qui était impliquée au niveau de la passion de l'automobile. T'sais.
0: Un bumper. T'as un peu, moi, t'as commandé un bumper. Un Fender. M'a commandé un Fender. Quelle couleur, tu veux? Un automateur, t'as. Tu sais, Sophie, des caoutchoucs de porte pour te trouver avec ça. M'a commandé ça. Il n'y a rien là, ça se commande. C'est parce que c'est hors du commun.
2: Il y a plus que ça aussi. C'est genre de coacher Michel là-dedans.
0: Tu me l'as dit tantôt.
2: D'avoir des idées, comme le garage, on va le déménager, on va aller là, on va faire ça. On pourrait faire ça,
1: Construire l'entrepôt.
2: Ouais,
1: moi, j'ai arrivé avec ma clé.
0: Tout à fait.
1: L'entrepôt.
0: C'est Sophie qui avait pitché.
1: Ouais, tu t'es fait un bel entrepôt. Là, non. J'ai rien fait, moi. Moi, je mets du stock dedans, puis j'ai ma clé.
0: C'est
1: tout. C'est vrai, en tabarouette. Hein. Je vais poser la serrure.
0: Là, on donne la bascule, Sophie, mais il va arriver un pot. Dis-toi qu'avec chaque fleur, il y a un pot. Là. Mais je t'agace.
1: Mais ça dérange.
0: Ça dérange beaucoup.
1: Ouais.
0: Ça dérange beaucoup, hein, Mélanie?
3: C'est comme si il voulait montrer juste qu'on taponne les chars, mais il y a bien plus que ça. Je veux dire, s'il n'y a pas de personne qui commande les pièces, qui organise les affaires, qui fait le côté administration, il n'y a pas grand-chose qui se passe dans l'entreprise.
2: C'est parce qu'au début, ils ont tout coupé dans le montage. Michel, il dit, j'ai parti ça tout seul après un an, mais Sophie est arrivée, puis là, on a mis les distributeurs, puis on en a, puis tout ça. C'est ça qu'ils ont tout coupé. C'est au montage, bien des affaires.
1: C'est le plus gros problème de ce genre d'émission-là, c'est que ça ne dure pas assez longtemps. Puis on est trois intervenants, des fois quatre par épisode.
0: Ouais.
1: Donc, sur une émission de 30 minutes, tu as quoi? 20 minutes d'émission, 10 minutes de commercial.
0: Ouais.
1: 20 minutes divisées par trois.
0: C'est ça.
1: Fait que là,
0: c'est trois blocs de 10, comme à radio.
1: Comme à radio, mais là, nous autres, on ne coupe pas à radio. Là.
0: Non.
1: Eux autres, ils coupent, ils prennent un bout, Il raboute ça avec un autre bout.
0: Là, on ça, choisit.
1: Ça tient plus de bout. Là.
2: Non, c'est ça. Il n'y avait pas de...
0: Fait que c'est ça le désavantage de la télévision. Puis c'est une expérience que vous avez vécue. 8 saisons, je ne me trompe pas.
1: 6 saisons.
2: 7, dans le fond, c'est 5 ans. Mais c'est parce que des fois, il y avait des années qui avaient 2 saisons dans l'année.
0: Deux saisons dans la même année.
1: Il y a une année.
0: On n'enlève rien à ça, la production, tout ça et compagnie. Moi, je les écoute des fois en reprise. Parce que
1: tout le monde l'écoute encore.
0: Dans les chaînes spécialisées, ça revient en boucle. J'ai toujours du fun. Moi, je me dis tout le temps, parce que moi, j'ai ma blonde, tu sais, on s'est choisi dans la vie. Je reviens beaucoup avec ma blonde, je parle de moi, Mélanie, mais tu pourrais me voir d'une cour à scrap avec Stéphanie, là. Mm. Tu sais?
2: Oui.
0: Ben, j'ai vu Michel avec Sophie d'une cour à scrap.
1: Hot, ça, c'est hot. On t'a parlé. Criff, ta blonde, elle est sur le tas de scrap, elle ramasse un cap de haut.
0: Oui. Elle a la tête dans le fond du char, c'est plein de souris, sacrément. Ouais, ouais. Qu'est-ce qu'elle fait là? Tu sais, voyons donc, j'ai peur. Ben, oui. Une souris.
2: En Arizona, je cherchais un serpent.
0: Ouais, imagine.
1: Ouais. Ben, oui, imagine.
0: Ben, c'est ça. Mais ça s'achète pas, ça.
1: Non.
0: Ça s'achète pas. Puis, à un moment donné, vous étiez presque rendu à vous faire acheter. Puis ça, moi...
1: Oui, aussi, effectivement. Ouais.
0: T'sais, ça s'achète pas. C'est quelque chose qui... Puis, tu sais, toute bonne chose a une fin. Moi, je pense que c'est toute bonne chose à une fin. On fait des choses, à un moment donné, whoop,
1: c'est ça.
2: On évolue dans ça.
0: Il y a de l'évolution, ça a exactement. Fait un temps.
1: Je te dirais qu'on adore faire de la radio avec vous autres. C'est une bonne équipe. C'est le fun, on a du plaisir dimanche matin.
2: Ouais. Mais t'as hâte de faire de la musique?
0: Ben oui, de faire de la musique. Mais ça, on va préparer ça pour l'automne. On va faire un beau...
1: J'ai contacté mon band, puis ils vont venir au complet. Là, il faut se faire un petit listing là, de qu'est-ce qu'on va faire. Là.
0: Ouais.
1: Puis mes gars, c'est des professionnels.
0: Ouais.
1: On n'arrivera pas ici de pas préparer. Là, je
0: non, ça, c'est
1: on
0: ne
1: passera pas pour des clowns à la radio, c'est pas vrai. Là.
0: Vraiment,
1: ça n'a jamais été le cas.
0: Mais on va apprendre à te connaître sur une autre facette de ta vie.
1: Oui, mais ça, c'est ma deuxième passion, la musique. Là.
0: Ouais.
1: Ça va me faire jouer.
0: T'es propriétaire de combien d'albums en vinyle pour le fun?
1: Combien? 30 000?
2: Tu veux vraiment le dire?
0: 30 000 disques.
1: Ah, d'après moi, oui. Ben, j'ai été DJ. Comme dans le temps, j'ai eu des discos mobiles. Après ça, ben, collectionneur de vinyle.
0: Ouais.
1: C'était rendu qu'on collectionnait
0: parce les... Parce qu'Ariépi en a à peu près comme toi aussi.
1: Oui, ouais, ben, j'avais changé un peu avec ici.
0: Ouais. Ouais.
1: Tu sais, je suis rendu que je collectionne, là, les, mettons, je donne un exemple, les Elvis ou les Beatles, ben, la première premier pressing, deuxième pressing.
0: Ah oui.
1: Mono, stéréo.
0: Ah oui.
1: Le mono vaut 500$, le stéréo vaut 10$. C'est rendu, ça n'a plus de fin, là.
0: Non.
1: Là, on courait les ventes de garage, les marchés aux puces, tout ça. Puis, hey, je l'ai pas, lui. Ben oui, tu l'as. Non, c'est regarde, il est salé, il est pas
0: ben, ouvert. D'ailleurs, à un moment donné, je suis allé dans une de vos ventes de garage. Puis, j'ai ramassé, quoi, une dizaine de disques. J'ai complètement remis à François Gariépi, tu sais. J'ai demandé à Gariépi, j'ai dit, c'est quoi les plus rares? Ah, Ginette Renault, telle affaire. T'avais ça, toi, tu te débarrassais de ça.
2: Ouais.
0: Tabarnouche, j'ai amené une pile. J'ai dit, fais ce que tu veux avec ça.
1: Il y en a autant chez mes parents. C'est...
0: Ah, ouais, hein?
2: Ouais, au début. Quand on allait dans le Maine, là, on courait vendre des garages dans le Maine pour acheter des Sun Records.
1: Oui, puis c'est l'édition américaine. Ce ne sont pas comme les éditions canadiennes. La pochette est différente.
0: Ça aussi.
1: Ça n'a pas de fin. C'est comme l'automobile.
0: Vous
1: c'est
0: l'aurez appris en plus où un certain modèle de voiture a un tourne-disque dedans.
1: Ouais. Ben oui, exact. On avait parlé durant une émission, effectivement.
3: Je m'en rappelle plus de la voiture, mais je me rappelle qu'on a parlé de ça.
1: C'était la compagnie RCA Victor qui faisait ça.
2: Oui.
1: Paul Chrysler à l'époque.
0: Revenons à nos CUDA, nos fameux CUDA, parce qu'on s'est égaré. Est-ce qu'on a une pause dans
3: Oui, on va faire une petite pause entre les
0: parfait.
3: Deux.
0: Revenons avec nos CUDA, le Plymouth Barracuda, Plymouth CUDA. C'est une abréviation, ça, du nom? Ça s'appelait vraiment CUDA, c'est UDA.
1: C'est la même voiture.
0: Oui.
1: Je vais te donner un exemple, OK? Un Camaro Z28. Bon, ouais. Ben, le Barracuda, c'est le modèle de base qui est offert avec le 6, le 318 ou le 323 de Barry. Puis quand tu avais apostrophe CUDA, c'était une abréviation, c'était le modèle sport.
0: OK. Comme mon RT.
1: Exact. C'était le 340, 343, 426, etc.
0: Okay.
1: C'est ça la différence. Chrysler, il avait arrivé avec cette idée-là pour différencier le modèle de base du modèle sport.
0: OK. Juste ça.
1: Oui.
0: Donc en arrière, sur le panneau, entre les deux lumières, près de la plaque, CUDA.
1: Oui. Cool. Puis sur le capot, il va être marqué CUDA 340, CUDA 343, EMI CUDA.
0: OK. Ils vont inscrire ça en plus.
1: Oui.
0: Il y a des puristes, hein?
1: Ben oui.
0: Comme nous, on cherchait une boîte d'air, de filtre à air pour mon auto, puis là, tu m'as trouvé une très belle, tu m'as mis une TNT.
1: Oui, puis quelqu'un l'a vu.
0: Il y a quelqu'un qui l'a vu.
1: Oui.
0: Il y a quelqu'un qui a dit, non, ça, c'est un Chrysler TNT.
1: Oui.
0: L'autre, c'est...
1: Magnum.
0: Et
1: le problème qu'on a, c'est que c'était Chrysler Corporation qui faisait ces pipelates. On appelle ça une pipelate. Puis là, ben, quand ça a été acheté par Stellantis, ils ont laissé tomber tout.
2: Ils ont tout arrêté la production de
1: tout. Ouais. Ah, une pipeline de même, là, tu peux en trouver une sur eBay, tu vas payer 2 500$, tu vas payer 1 000$.
0: Juste pour avoir la bonne. Ben moi, je considère.
1: On payait ça 40$ chez Chrysler.
0: Tu sais, il y a eu 60 000 visionnements de mon char, là. Il y en a un qui a dit ça.
1: Ah, il ne
0: Puis là, encore là, Sophie, ça, Sargent, ça, je ne veux pas juger à personne, je ne la connais pas.
1: Non, je le connais.
0: Mais,
1: aussi.
0: Tu le connais.
1: Oui, oui.
0: Mais ça ressemble au gars qui a tapé sur ton aile. T'as de l'air, là.
1: Ben, c'est ça. C'est ça, le monde. Souvent, ils n'ont pas de char. Puis là, ils essaient de trouver des. Pour ça, je te dis, là, faut que tu marches douette tout le temps.
0: Ben
1: il y a
0: oui.
1: tout le temps quelqu'un aussi qui va ben t'en prendre sur quelque
0: moi,
1: chose.
0: Moi, c'est écrit RT Restauration sur le char, puis j'en suis bien fier, puis je le dis, puis je le répète. Puis là, on va avoir une exposition le 25 juillet à Saint-Émile, puis c'est je continue. Même si c'est écrit TNT, je m'en fous. Je le sais, la raison pourquoi que c'est là. Moi, j'aime mieux ça que rien avoir.
1: Ben, j'aurais pu
0: ou avoir une bol comélite.
1: Une vieille toute décriffée. On ne met pas ça là. Le monde, ils vont ouvrir la route. Ils vont dire, ah ouais.
0: T'aurais dû mettre de l'effort sur la bol à
1: ils ne sont pas forcés. Hein? Ben, moi, j'avais celle-là, elle était flambant neuve. Fait que j'ai mis celle-là. Même celle-là que tu as sur ton char. Je la mets sur eBay, je la vends 1 000$.
0: Ah oui, hein? Tu vois, ce qui hein?
1: C'est encore plus rare.
0: TNT, c'est
1: ben
0: encore
1: oui.
0: plus rare.
1: Ben oui, ils en fait moins. Ben
0: puis, on s'entend-tu que c'est un 440, Sophie?
1: Ça reste la même affaire.
0: Ça reste pareil.
1: Ça reste la même
0: puis,
1: affaire.
0: La job de cette affaire-là, c'est de filtrer de l'air.
1: Exact. Exact.
0: Deux snorkels, deux
1: oui,
0: entrées d'air.
1: C'est la vraie de vrai.
0: C'est ça qui va là.
1: C'est la vraie du char.
0: En plus?
1: Oui.
0: Bon, quel plaisir. Donc, le Barracuda, le Cuda, on l'aura compris, Camaro, le Z28, parce que des fois, les gens vont oublier de dire Camaro.
1: Mustang, Mach-1.
0: Mach-1.
1: GT,
0: les Mustang. Gens appelleront pas ça un Mustang, ils vont appeler ça un Mach-1. Un Z28, oui. Ils vont appeler ça un Z28.
1: Voilà.
0: Ça s'arrête, c'est comme ça, c'est un peu ça. Donc, vous avez sorti ça, cinq?
1: Cinq, hein, comme faux.
0: Cinq.
2: Un qu'on a fait la restauration complète.
1: Puis quatre
2: des partiels.
0: Le fameux rose qui était incroyable.
1: Oui, ça, c'était tout un char. C'est un de mes clients qui a acheté ça aux États. Là. Ben,
0: quand on voit à Sophie AAR, ça, c'est Challenger.
1: Non.
0: C'est Barracuda.
2: C'est
0: AAR. Ça veut dire quoi, ça, AAR? Il n'y a personne qui me l'a déjà dit.
1: All American Racing.
0: Juste ça?
1: Oui.
0: Okay.
1: C'était pour les courses Trans-Am aux États-Unis.
0: OK. Puis il faisait des chars chez le concessionnaire de ça?
2: Comme
1: ouais.
2: les Challenger T.
0: Ouais. Ça, je l'ai vu même dans les modèles un peu plus conventionnels,
1: ouais.
0: récents.
1: Oui, ils l'ont refait. Là,
0: ils ont fait l'édition TA.
1: Pour Trans-Am.
0: Oui, Trans-Am.
1: Mais ils ne pouvaient pas prendre le nom Trans-Am parce qu'il appartenait à GM.
0: Oui.
1: Fait qu'ils ont mis TA seulement.
0: Hey, cette semaine, Sophie, tu vas rire. Je regarde... tu vas rire. Je regarde un Ford Bronco. Les gros Broncos avec des gros pneus, là, comme un Jeep Wrangler. Là. Goodyear font un pneu qui s'appelle... Le Goodyear Wrangler Territory AT. C'est un pneu qui est écrit dans le côté Goodyear Wrangler Territory. Ben, ils ont mis le même pneu sur un Bronco. Ils ont fait enlever le mot Wrangler. Pour pas que ça ressemble à Jeep. Capoté, hein?
1: C'est sûr.
0: Il y a-tu des guerres de clochers, hein, juste pour un mot? C'est le même pneu. Mais là, le gars, il me dit, ouais, si tu changes des pneus de ça, par exemple, parce que moi, je cherchais des pneus pour mon client. Et tu ne pourras pas mettre des Goodyear Wrangler. Parce que ça, c'est pas fait pour aller sur un Bronco. Ah ouais? Ben là, tu m'en apprends une. Fait 40 ans, je répare des chars. Tu vas me dire pourquoi c'est pas fait pour mettre sur un Bronco un Goodyear Wrangler. Parce que c'est écrit Wrangler.
1: Oh, mais ça, c'est
0: dans quoi le rapport?
1: C'est dans la tête, ça.
0: C'est quoi le rapport?
2: C'est comme toi, Michel, quand tu mets un gilet de Chevrolet.
1: Ah, oh, j'en mets pas, justement. Mais
0: ça, c'est dans la tête, ça.
1: Je l'ai fait
0: c'est dans la tête,
1: avec
0: ça.
1: Mon chargeur, ça t'a dit, j'ai mis des Copper Cobra comme pneus.
0: Ouais.
1: Je les ai virés de bord.
0: Ben oui. C'est ça.
1: Ben écoute, c'est un Chrysler, tu vas pas mettre un mot Cobra là-dessus, là, ça marche pas, là.
0: C'est très drôle. Mélanie, on va faire une petite pause.
2: Oui.
0: Au retour, on va jaser encore. Je suis avec Sophie Vachon et Michel Poulain, RT Restauration. On parle de voiture, on s'amuse ce matin. Vous avez des questions, hein? Gênez-vous pas. J'ai René. C'est super un tweet, ça, René Vachon?
2: Non.
0: Il m'envoie une photo ici, il dit, c'est quoi ça veut dire le mot et les lettres sur l'arrière? Là, il me montre Yenko SC. Ça, c'est un vieux Chevelle, probablement 70. Il veut savoir ce que ça veut dire, Yenko SC.
1: Ben, Yenko, c'était un concessionnaire Chevrolet aux États-Unis qui faisait des éditions
0: de son nom.
1: Personnalisées de son concessionnaire.
0: Oui.
1: SC, selon moi, c'est Sport Coupe.
0: Oui, Sport Coupe.
1: Moi. Mais le nom Yenko, là, il y a beaucoup de monde qui se font des clones de ça parce que ces kits de stripe-là, c'est disponible.
0: Ouais.
1: Mais ça n'a jamais été offert par GM. C'était offert par le concessionnaire Yenko aux États-Unis.
0: C'est ça.
1: Tu pouvais l'avoir sur les Camaro, tu pouvais avoir ça sur les Chevelle, tu pouvais avoir ça sur les Nova aussi.
0: Ouais.
1: Les Chevy 2 Nova. Puis je me demande s'ils n'ont pas fait ça sur les Vega aussi. En tout cas, écoute,
0: c'est Yanko. Très populaire. Fait, quand tu vois un gars qui vend des hot dogs au Lac-Saint-Jean puis qui dit c'est un King Kong puis c'est un vrai Yanko, ben ça vaut pas plus qu'un collant dans le côté du char. C'est on vient, ce sera pas long.
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0: Ah, on n'avait pas de toune, hein, Mélanie, hein, pour rentrer. Bon, ben, c'est bien correct comme ça.
1: C'est notre belle open.
0: Ben oui, 8h30, 5 juillet 2026. Ce sera une très belle météo pour ceux qui viennent de se connecter à nous. La météo pour les prochains jours, ben, d'abord aujourd'hui, 24 degrés avec du soleil mur à mur. Cette température-là, on devrait la ressentir aux alentours de 30. Quoique c'est moins humide, c'est moins poche dans le thé que... on a vécu un petit peu plus tôt la semaine dernière ou en fin de semaine dernière. Et le soleil est avec nous au moins jusqu'à jeudi. Jeudi, on parle de pluie. Mercredi soir, de la pluie, peut-être, on verra, là. Et retour du soleil par la suite. Donc, un petit accalmie et un retour du soleil avec des températures qui vont osciller entre 28 et 30 degrés. Ça, c'est extraordinaire. C'est parfait. On se plaindra pas. Quoique un peu de pluie, c'est bon pour le gazon. Bon, on va vivre avec. Pas de trouble. Aussi, vous avez livré, Michel et Sophie, un Dodge Challenger 1970.
2: Oui,
0: un Dodge. Ça, c'est-tu le plus classique après le Dodge Charger 69?
2: Non.
0: Non?
2: Je dirais que le plus classique après le Charger 69, c'est un Cuda 71.
0: OK.
2: Ouais. Cuda 71. Même, je dirais qu'un Cuda 71 et un Charger 69, là, c'est pas mal les deux qui cotent le plus chez Chrysler, là, qui a plus de demande.
0: Ah oui?
2: Oui.
0: C'est-tu celui qui a le plus de pièces?
1: Oui, c'est quand même. Vu qu'il y a beaucoup de demandes, les pièces,
0: on en reproduit.
2: On peut quasiment tout avoir.
1: Oui.
0: OK. Ouais. Et ben, ce Challenger-là, ben, ça ressemble un peu à celui de Mike Kowalski.
2: Oui.
0: De point limite zéro.
2: Oui, c'est le même char.
0: Pas un Camaro qui rentre dans le. Mais non, un vrai Challenger.
2: Ouais,
0: là.
2: Un vrai Challenger. Oui, ouais. Exact. Et c'est un Challenger 446 PAC 70 qu'un de nos clients a acquis justement aux États-Unis aussi. Je te dirais que j'ai pas mal aimé ce char-là parce que c'est un peu comme ton char. Le tour non touché, tout d'origine.
0: Repeint, neuf.
2: Repeint seulement. Moi, ça m'attire plus qu'un char qui est restauré de partout, qu'on ne sait pas
1: comment il a été fait.
0: Ou même que tu as fait, mais qui est restauré. Pour toi, un plancher d'origine qui est puriste, c'est ça qu'il faut.
2: Oui, parce que ça reste, tu sais que c'est la vraie patente.
0: Oui.
2: Mais aux États-Unis, il y a tellement de clones, puis de rebodés, puis de tout ce que tu voudras, qu'on vient un temps qu'on ne sait plus qui est. On peut plus différencier le vrai du faux, le faux du vrai. Là.
0: Parce que mon chum, Sylvain Poirier, tu le connais sûrement, à East Broughton, mon bon vendeur, lui, c'est un tripeux Mustang. Moi, je trippe encore Mustang. Mon vieux 70 Mustang, c'est un coupé.
2: Oui, je le connais, j'ai travaillé dessus, Charles.
0: C'est ça, ben, tu le sais. Puis, à un moment donné, j'avais l'idée de faire un fastback avec.
2: Ah non.
0: Puis lui, il m'a dit, va te chercher un body unicorn. Il dit, tu vas avoir une carrosserie flambant neuve, comme tu veux, puis tu mets tes affaires dedans. Ouais. Mais ça reste que c'est plus le même char. Là.
2: Non. Parce que
0: oui,
2: là,
0: c'est un grand dé, le char.
2: Là, ça marche plus. Là. Le numéro de série que tu as, c'est un coupé, puis tu as un body de fastback. Plus.
0: Mais ça devient comme un Frankenstein, ben, comme un King Kong.
2: Les Eleonores qu'on voit partout, là.
0: Ouais.
2: Là, sont c'est tout des bodys souvent de hard-top, de coupé, ou peu importe.
0: Un numéro de série de n'importe quoi, on va finir par fabriquer une voiture.
2: Ils te vendent une coquille. Fait que c'est pas un char. Là. Moi, dans mon livre à moi, ça sera jamais un vrai char. Là.
0: Ouais. Toi qui es puriste.
2: Puriste.
0: Hein, Sophie?
2: Logique.
1: Ben, c'est le bon sens, là, tu sais, je veux dire, tu t'achètes un auto à tant de prix, puis tu payes pour un numéro de série.
0: 300 000 pour un Dodge Challenger, à un moment donné, ça te prend le vrai char, parce que si tu payes 300 000 pour un body unicorn, il y a bien beau être beau ton body unicorn, c'est pas le bon char.
2: Mais si tu ramasses un épave, puis tu changes toute la tôle dessus, puis acheter un body neuf, c'est quoi la différence? C'est la même affaire.
0: C'est pareil.
2: La différence, c'est de savoir qui l'a fait, de savoir s'il est douette, là.
0: Ouais.
2: Ça, c'est l'autre affaire. Parce qu'on a pogné des chars dernièrement qui ont été taulés par du monde qui ne devrait pas toucher à ça.
0: Bien, probablement qu'ils ont été taulés sans tout démonter, comme c'est fait d'usine.
2: Ah, il est taulé, check. Toute la tôle est faite, il est prêt à être peinturé.
0: C'est pas ça, là.
2: Les quatre roues, là, il y a une roue qui ne touche pas à terre.
0: Hein?
2: Bien, le char, il est croche.
0: Ben non, arrête, là.
2: Je te le jure.
0: Hein? Le quatre roues?
2: Tu sais, t'as une rail frame qui est amanchée de même en avant, là.
0: Ouais.
2: Tu mets les quatre roues, tu mets ces quatre roues, tu le descends à terre, puis il y a un bord que ça touche pas à terre. La tôle est faite par un professionnel.
0: Hein, Mélanie?
1: Ça n'a pas de bon sens. Ouais.
2: C'est de la snoute.
0: C'est de la snoute,
2: pas à peu près, là.
0: Et là, c'est quoi? C'est on coupe, on recommence?
1: Ben, c'est parce que des fois, on a des clients qui achètent des autos. Puis là, ben là, je vais appeler là, ils vont checker, tu sais. Fait que là, ils amènent l'auto, on vérifie ça, on regarde, puis là, ben, on y dit l'heure juste.
0: Tu reçois un téléphone, ça va pas, viens ici, j'ai de quoi te montrer.
1: Ouais, c'est ça, on prend des photos, des vidéos.
2: On pourrait écrire un livre là-dessus. Ouais, là. Mais tu sais, le but, c'est pas de trouver le coupable ou parler non, des autres. C'est d'expliquer que quand tu achètes une voiture qui a été commencée par quelqu'un, ben c'est de savoir comment qui a été faite. Nous autres, on fait ça sur des jigs.
0: Ouais.
2: Et Steve, qui travaille pour nous autres, il prend ses mesures, il met ça sur des jigs, le char, il est doué.
0: C'est quoi un jig? Parce que là, écoute, Réjeanne, elle ne sait pas c'est quoi.
2: Non, Réjeanne, elle ne sait pas. Mais écoute, Réjeanne, une jig, dans
1: même
2: le fond...
1: Même Mélanie, elle ne sait pas.
2: Non, hein. J'essaie de trouver une traduction parfaite pour que le monde comprenne. Dans le fond, c'est
0: ben,
2: comme...
0: Image-moi, là, t'es bon pour imager les affaires.
2: Ouais. Tu sais, quand tu fais de la carrosserie, dans un atelier de carrosserie, tu as des frame masters qu'on appelle, qui se trouvent être un modèle que tu assis l'auto dessus. C'est les specs de compagnie.
0: Oui.
2: C'est toutes les mesures de compagnie.
0: Donc, ça serait, exemple, un casse-tête qui est fait tout autour, puis il manque un morceau.
1: Un stencil.
0: Un stencil. Voilà. Et voilà.
2: Et voilà.
0: Un stencil, c'est bon, Sophie, ce gars. Tu vois comment tu es important?
2: Patron. Ben oui.
0: Un patron. Voilà.
1: Ouais, un patron. Comme en couture.
2: Tu as ta jig. Fait que tu fais ton char là-dessus, tu descends dessus, t'as pas le choix que ça arrive dans les trous. Si ça arrive pas dans les trous, c'est parce qu'il est croche.
0: C'est ça.
2: Tu sais, il y en a qui vont faire des chars, vont faire ça sur quatre chandelles, là, dans le fond de garage. Hey, mon beau-frère, il y a une soudeuse, on va faire ça.
0: On va faire ça. Mais c'est ça.
2: Faut
0: c'est...
2: tout arracher après.
0: Donc, les paramètres, les mesures, le pantalon 36 que t'as l'habitude de mettre, va faire, mais il est pas ajusté.
2: Voilà.
0: C'est ça.
2: C'est ça.
0: Donc, puis qui dit ajustement dans l'automobile dit nécessairement dessouder, découper, recommencer.
1: Despoter.
0: Puis là, c'est, ça paraît, là.
2: Écoute, j'ai déjà été obligé, on ne rentrera pas dans les détails, là, mais un auto qu'on a fait qui avait été taulé par quelqu'un, puis on est obligé de chimer les lames en arrière, couper les rods de wiper, parce que la tôle des rods de wiper n'était pas soudée à bonne place.
0: Ben non.
2: Fait que la tringlerie de wiper, comme tu as dit si bien hier à la radio.
0: Oui.
2: Est à manche elle-même.
0: OK, elle n'est pas à sa place.
2: Fait que là, ça marche plus.
0: Les bras d'essuie-glace frottent dans la tôle.
2: Mais non, ça, c'est même pas à être collecté par le moteur.
0: OK.
2: On rallonge la rod.
0: Ah oui, hein?
2: Chimer les lames. Parce que l'housing est de même.
0: Donc, on a placé un entretoise entre la lame puis la carrosserie pour faire en sorte qu'on puisse se boulonner final.
2: Pas drôle, là.
0: Non.
2: C'est un vis qui va être sur le char jusqu'à sa mort.
0: Puis il n'est pas caché, là, tu vas le voir, il est apparent, là.
2: Quelqu'un qui connaît ça, monte ça sur un lift, là, il voit les...
0: Il voit les espacements entre et pas égal. Parce que d'origine, c'est égal.
2: Oui, mais là, le client, il a déjà payé pour faire la tôle. Là. Il a acheté toute la tôle neuve, là, il a payé le gros prix. Là.
0: Ouais.
2: Il a payé pour faire la job. Là, il m'amène ça chez nous. Moi, je suis obligé de dire, ben...
1: C'est parce que là, au départ, il y avait eu un problème. Fait que là, ça, ben, ça va...
2: C'est ça.
1: Ça va
0: Un jig en français, merci à Steven, à Michel et à Martin. Un jig, c'est un gabarit.
1: Ah,
2: ben oui. Tabarouette.
0: Hein?
2: Le monde, ils connaissent ça, honnêtement.
0: Ben, on a beaucoup de passionnés qui vous suivent, évidemment. Là. Ouais. On parle de 60 000 visionnements de mon char là, en 24 heures. Mais on a beaucoup de monde qui nous suit, mais on a aussi beaucoup de gens aguerris qui se tiennent au courant. Puis c'est une marque d'intelligence incroyable,
2: oui, vraiment. Puis c'est là qu'on voit qu'on est capable, à la gang, de...
0: Ben oui, on colore, hein. Oui. Parce que moi, à colorier, des fois, je vais dépasser.
2: Moi, les termes anglais...
1: Tu vois, moi, je dépasse moins que toi.
2: Tu sais, moi, j'ai appris tout en anglais, comme j'expliquais dans l'émission de TV au début, dès le début. Mon père travaillait dans un concessionnaire à Chrysler dans le temps. Les shops manuels, c'était tout en anglais.
0: Oui.
2: Fait qu'il arrivait aux pièces, il commandait un headlamp door, un quarter, un hood.
0: Un fender.
2: C'était le nom qui était dans le shop manuel. Fait que moi, j'ai appris ça de même. Je faisais des modèles à coller quand j'étais jeune. Les kits AMT, MPC, c'est tout en anglais.
0: Ben oui.
1: Mais moi, quand je commande, c'est tout en anglais aussi.
2: Ben oui. Pièce, il commandait un headlamp door, un quarter, un hood.
0: Un fender.
2: C'était le nom qui était dans le shop manuel. Fait que moi, j'ai appris ça de même. Je faisais des modèles à coller quand j'étais jeune. Les kits AMT, MPC, c'est tout en anglais.
1: Mais moi, quand je commande, c'est tout en anglais
2: ben
1: aussi.
2: Ben oui.
0: Mais tu sauras que même moi, qui après l'école,

0: C'est drôle parce que quand j'étais jeune, on riait des noms en français.
1: Ben oui.
0: Une tubulure d'admission. C'est quoi ça?
2: Un intake.
1: Un intake.
0: Ben oui. Mais tu sais, c'était pas dans mon jargon à moi.
1: Non. Mais il faut évidemment franciser l'affaire parce qu'on vit au Québec. Ben,
0: j'ai vu l'exemple hier avec ta tringlerie.
1: Tringlerie. Oh, oui.
0: Kit de linkage de Wiper.
1: Un linkage. T'sais, tu vas dire linkage, c'est une tringlerie.
0: Oui.
1: Mais il faut les. Ben, c'est ça. Faut les plier comme
0: c'est,
1: ça.
0: C'est correct. C'est correct.
1: Dans l'idée de se faire une voiture, parce que là, il nous reste un petit peu de temps. Bon, oui, il nous reste un petit peu de temps. Un dash, un bumper, ben, on s'entend. Hein? Un tableau de bord et un pare-choc. Tellement bien dit. Un roulement, au lieu de dire un bearing. Et
0: un soufflet.
1: Un washer, c'est une rondelle. On appelle ça une rondelle. Un boulon, puis un
2: écrou. Ça, c'est un jeu washer, là.
0: Ben oui. Tu vas dire, je vais aller jouer au washer.
2: C'est ça. Ouais. Fait que ça, c'est correct, washer, on pourrait le dire. En plus. On se comprendrait bien.
1: Ouais. Un étrier, c'est un étrier. Toi, tu vas appeler ça.
0: Caliper.
1: C'est ça, exactement.
0: Ah, puis c'est les mots anglais, là, ils ont été transformés, là.
1: Ben oui.
0: Là, le monde disait un peu n'importe quoi. Un M-take, un Unitake.
1: Ben oui. Une perdrie.
2: Un
0: windshield.
1: Un windshield.
0: Un windshield washer.
2: Ah, ça, j'ai déjà entendu ça, un windshield.
0: Ben oui.
2: Ah, c'est un windshield.
1: Un windshield.
2: Un windshield.
0: Fait que là, ça a dégénéré. Écoute,
1: va me chercher le cliquet, tu sais, dans un vis-graton. C'est quoi un cliquet? Un cliquet. Voyons, non, c'est un ratchet, tabarnouche. Mais non, mais c'est ça.
0: Un jack.
1: Quand, mettons, je voudrais là, vraiment, là, dans mon rêve, tout inclus, en 2026, Sophie. Là. On est en 2026. Je voudrais, j'ai écouté le film Point Limite Zéro, puis là, je voudrais vraiment avoir le char de Kowalski.
0: On en fait un présentement pour un client.
1: Ah oui?
0: Moi, j'ai été un des premiers au Québec à en faire un.
1: OK.
0: En 98. J'ai acheté la vraie patente, un vrai Challenger 440 70 RT 4 vitesses.
1: Mais
0: le vrai de vrai.
1: Oui.
0: Bon numéro de série, là, un U-code qu'on appelle dans le jargon. J'ai trippé avec ce char-là. Quand on s'est rencontrés, j'avais ça. Ma blonde, elle le prenait, 4 vitesses. Je me pensais, j'avais dans ce temps-là, il n'y avait pas de boombox, là, mais je traînais mon tape à cassette, puis je mettais la toune Mississippi Queen de Mountain, puis Super Soul, puis je trippais, là. T'sais, mais...
1: Mississippi Queen, ça rappelle des bons souvenirs.
0: Ben oui, c'est la toune du film, c'est la toune qui va avec le Challenger 70. Ouais. Présentement, moi, j'ai acheté une coquille pour un client. Un Challenger 70 RT, lève-le la toune. C'est vrai ça. Écoute ça, là, puis imagine-toi dans un Challenger.
1: Lève le
0: 70.
1: Son, Mélanie, lève le son.
0: Il n'y a aucun feeling. Tu peux arriver avec ça. Il n'y a aucun feeling.
1: Non. OK, dans ton Dodge Challenger à bâton. Il y a un pistol grip ou pas de pistol grip?
0: Oui. Dans le film, là.
2: Mais là lui, quand je suis embarqué dans sa vie, il l'a perdu son char.
0: Ben oui, c'est elle qui l'a ramassé. Hey, moi, je tripais parce que là, je prenais mon autre char. Elle a passé à côté de moi, qui a le Challenger aussi, puis elle shiftait à côté de moi. Hey, Challenger!
1: On se voyait pas rouler.
0: Je pouvais pas rouler.
1: Non, c'est ça.
0: Je voyais mon char. Hey, on pognait à 20 ensemble, elle passait, puis elle clenchait à côté de moi.
1: Pistol grip, pour les auditeurs, c'est que le bras de vitesse qui était au plancher avait. En terminaison, la poignée d'un pistolet.
0: Exact.
1: Carrément ça, en bois, souvent.
0: Exact.
1: Et avait l'apparence d'une poignée de pistolet. Oh, vous êtes donc bien coquin, hein? C'est Caroline qui me dit ça. Elle dit, voyons, donc voir si on s'arrête sur des détails de même. Mais c'est ça.
0: Ah, je suis allé jusqu'au bout des détails avec cette auto-là.
1: Ah oui?
0: Tout.
1: Parle-moi-en.
0: Ah, tout. J'ai mis la vraie couleur, les vraies roues, les vrais pneus, le vrai miroir qui est un miroir de Camaro parce qu'ils ont cassé le miroir durant le tournage. Ils ont pris un miroir du Camaro qu'ils ont tiré dans la télécommande à la fin.
1: Ah ouais?
0: Ils ont vissé ça sur le char.
1: T'es sérieux?
0: Oui.
1: T'as mis le miroir du Camaro?
0: Avec le rim bleu, avec le centre que j'avais payé 400$.
1: Ah oui?
0: Il n'y avait pas de repos dans le temps, là, en 98. Là.
1: Mais ça, Michel, là.
0: Ah non, c'est
1: on va te dire, là, t'es un peu fou.
0: Oui.
1: Parce que dans ce temps-là, il n'y avait pas de l'ordinateur.
0: Non.
1: Fait qu'il fallait que tu payes sur pause sa cassette.
0: Oui.
1: Tu la recules combien de fois pour
0: Je l'ai faite, je sais pas combien de fois.
1: Tu veux?
0: Dans mon tape à cassette, non. Écoute. C'est une sorte de folie.
2: Là, les gars dans les expositions, là, ils traînent le vinyle, le film.
1: Oui, hein?
0: J'avais acheté le vinyle, je l'avais en trois exemplaires, puis je n'avais acheté un pas déballé. Parce que ce vinyle-là, la trame sonore de Vanishing Point, c'est faite en vinyle, mais juste aux États-Unis.
1: OK.
0: Sur étiquette Amos. Il n'a jamais été transféré au Canada. Fait que pour l'avoir, il fallait que tu ailles aux États. Puis à un moment donné,

0: J'avais acheté un 150$, il était...
1: Dans son salut. Jus.
0: Je l'ai encore.
1: Ah oui?
0: Puis moi, j'amenais ça, là, j'amenais pas lui, j'amenais un autre.
1: Mais ça crochait un vinyle? Là?
0: Ouais, mais j'amenais un autre, là, dans okay. des shows de char, là.
2: Ben, juste la pochette.
0: Juste pour le montrer. Là,
1: ah t'sais. Oui, hein?
0: Non, j'ai vraiment trippé avec cette auto-là.
1: Fait que les détails, aller jusqu'à mettre un miroir de Camaro sur un Chrysler, toi qui es puriste, ça me surprend maudit.
2: Ben, c'est comme dans le film.
1: Ouais.
2: C'est comme le Duke of Hazzard. Tu as la première
1: série.
2: Tu as les films qu'ils ont fait. Fait que tu as des chars différents.
1: Ben, on avait appris l'autre fois qu'il y avait 3 ou 4 couleurs. De.
2: Ben, c'est ça, mais là, le Duke, le General Lee, quelqu'un peut se le faire selon la série ou selon le film. Voilà. L'intérieur n'est pas pareil.
0: Exact. Ouais.
2: Non.
0: Exact.
1: C'est ça.
0: C'est différent.
1: Fait que toi, tu as pris le vidéo dans le cassette vidéo, dans le VCR à la maison.
0: Pause. Fast forward, review.
1: Mais là, tu prends des notes. Comment ça marche?
0: Ah, ben écoute bien. J'ai commencé à écouter ce film-là à Cinequiz. J'avais 10-12 ans.
1: Oh boy.
0: Peut-être en bas de ça. Là. Fait que je peux te dire que les détails, je le savais. Là.
1: Ah oui, hein?
0: Ah oui, tu l'as ou tu l'as pas, ça. Là. Moi, je l'ai tout le temps eu.
1: C'est un animateur radio, hein, pour l'histoire. Là, c'est... Le gars, qu'est-ce qu'il fait, Mike Kowalski, dans la vie?
2: Lui, il fait la commission. Il faut qu'il aille porter le char.
0: Exact. Il livre des voitures.
2: Mais là, il ne faut pas qu'il dorme parce qu'il faut qu'il s'aime. Mais tu sais, la seule chose que mon chum n'a pas faite, comme dans le film, c'est... Il n'a pas pris de drogue.
0: Non, j'ai pas scrappé le char à la fin. Mais dans le fond, Kowalski...
1: Parce que c'était sa seule issue. Là,
0: c'était un ancien policier qu'il n'a pas voulu se faire corrompre. Parce qu'on le voit dans l'émission un peu. Là, il y avait des policiers corrompus à l'époque. Puis lui, il n'a pas voulu embarquer là-dedans. Il s'est fait crisser dehors de la police. Il est devenu chauffeur de stock-car. Mais là, il s'est mis à prendre des speeds puis tout ça. Puis là, plus de job. Puis genre...
1: Puis on lui offre un contrat.
0: Oui, il faisait juste ça, livrer des chars.
1: OK.
0: Fait qu'il offre de partir de, je pense que c'était... Ouf, là, hey, je veux pas me tromper des villes, là, mais il s'en allait en Californie. Là.
1: Ouais. Puis, ouais. Il a traversé...
0: En temps d'heure.
1: C'est ça.
0: Puis il dit, je vais le faire. Fait que là, il part, puis au fond, tout le temps.
1: Puis là, ben, il y a un animateur radio qui l'encourage.
0: Ouais, super.
1: Les policiers qui courent après.
0: Kowalski, es-tu ici? Kowalski, m'entends-tu? Hein? C'est la version française.
1: Ouais.
0: La version anglaise, il y avait une partie dans le film qui embarque une prostituée.
1: Ah.
0: Qu'on n'a pas vu, nous, ici.
1: OK.
0: T'as rien que ça sur le DVD.
1: OK. Lui, il s'est soulagé, là.
0: Ouais, c'est Charlotte Rampling, une actrice connue, mais à l'époque, elle commençait.
1: Ouais.
0: Puis, il l'embarque dans le désert, puis ça, on le voit pas, là.
1: Non, au Canada. Ouais. Mais dans notre version de Vanishing Point à nous.
0: Ouais. Mais c'est un classique. C'est quelqu'un qui veut écouter un film de poursuite. Moi, j'aime bien ce film-là, mais j'aime bien Larry Ladingue, Marie Lagarce aussi. Là.
1: Oui.
0: Ça, moi, c'est pas loin après, là.
1: OK.
0: Moi, en partant, Peter Fonda, j'ai toujours trippé dessus, là.
2: Mais l'actrice est pas terrible dans le film.
0: Non. Zizi pour de fesse.
2: Ouais.
0: Gugus à Franklin.
2: Ben, c'est drôle.
0: Non, c'est des bons films. Il n'y a pas trop d'effets spéciaux. Il n'y en a pas du tout.
2: C'est ça.
1: C'était quoi les lettres d'appel de la station de radio de Vanishing Point?
0: Ah, je sais pas.
1: K-O-W.
0: Ah, c'est ça. Oui.
1: Merci à Eric qui nous amène ça. Vraiment trippant. Vraiment trippant. Merci beaucoup, Michel et Sophie, encore
0: déjà
1: une fois. Ben oui.
2: Déjà fini.
1: Il est 9h.
0: Ça n'a pas de bon
1: sens. Hein, ça a bien passé, hein?
2: Les vacances vont passer aussi vite que ça.
1: Moi, je pense que oui.
0: Oh oui.
1: Quand on est en bonne compagnie, quand on a un sujet qui est intéressant, quand on a des auditeurs qui participent comme ça, quand on a une bonne co-animatrice,
0: c'est
1: comme toute une recette et la meilleure radio, celle de Radio X. Je pense que c'est toute une recette parfaite pour avoir un bon show.
0: Ben oui. Ça convient. Sinon, si on n'aimerait pas ça, puis ça serait plate, on ne viendrait pas. Là.
1: Ben, on ferait des hot dogs.
0: On part de Saint-Michel de Bellechasse.
1: Un grand chef qui fait des hot dogs. Hein?
0: Calif. Je ne sais pas de qui tu parles. Je comprends pas. Parfois, tu m'expliques, je comprends.
1: Mélanie,
2: il nous reste
1: un
2: petit dernier coucou.
1: Ah ouais. Des bonnes bines en canne. Ça, c'est bon. Hein?
2: Des bines, des bêtes.
1: Ah, des bêtes en canne aussi. Ouais. Oh, on s'en va à pause. On vient.
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0: Ah, je vous souhaite d'aller prendre place à bord d'une vieille voiture, comme dit Sophie, une grosse américaine, puis d'aller se promener avec
1: Victor
0: une musique comme ça. Oui, hein, Victor Lévy-Beaulieu disait ça. Qui était ami avec vous, hein, soit dit en passant, Victor Lévy-Beaulieu.
2: Hey, on est descendu avec la coronette à ses funérailles, on a chauffé les dignitaires.
0: Ah oui,
2: on
0: l'a
2: fait pour lui. Là.
0: Parce que Victor Lévy-Beaulieu était passionné de vieilles voitures.
2: Vraiment,
0: aussi.
2: C'était un de nos clients.
0: Ouais. Des fois, les gens ne peuvent pas penser ça.
1: Non.
2: On adorait ça quand on passait par Trois-Pistoles, on arrêtait le voir, là, puis il nous contait des histoires. Là. On parlait jamais de politique, mais tout le reste.
0: Ah oui, hein. Tout le reste.
2: Une bonne personne.
0: Il nous a quittés malheureusement.
2: Oui.
0: Mais c'est l'exemple triste. Concret que l'automobile peut intéresser bien des gens, au-delà de ce qu'on pourrait probablement penser.
1: Oui, c'est un exemple aussi que, tu sais, les médias, mais tu sais, les tournages, tout ça.
0: Ouais.
1: Victor, il a été vraiment boudé.
0: Ah oui, hein, lui aussi.
1: Oui, quand il est décédé.
0: C'est vrai qu'on n'a pas beaucoup entendu parler dans les médias.
2: Ben,
0: moi, je me souviens, vous êtes allé à ses funérailles et tout ça.
2: Mm-hmm. Oui.
0: Puis, tu sais, je l'avais annoncé ici à Radio X. Mais c'est vrai qu'on n'a pas beaucoup entendu parler.
2: Ben, il y avait des convictions politiques.
1: Ça fait que
2: ça ne plaisait pas la CAQ et les compagnies.
0: Ouais, c'est ça.
1: Les gens, ils n'ont pas vu tout le talent. Ils ont juste vu la politique.
0: Le message qui est laissé.
2: PSPP était là. On était assis pas loin de nous avec ses gardes du corps, mais c'était le seul parti politique qui était là.
0: Puis pourtant, c'est un grand homme, là.
2: Ah, il nous fait des séries.
1: Ben, c'est ça. Ils ont vu juste le côté politique, mais il y a fait plein d'autres affaires.
0: Alors qu'il n'a probablement jamais fait de politique.
2: Non.
0: À part émettre des opinions.
2: Ils ont demandé d'en faire. Ils ne voulaient pas.
0: Ils ne voulaient pas.
2: Ils donnaient son opinion.
1: Il s'était présenté indépendant.
2: Ah oui? C'est vrai.
0: Ah oui? Puis ça n'a pas passé.
1: Non.
0: Bon, tant mieux.
2: Chacun son métier.
0: Chacun son métier, voilà. Merci beaucoup à vous deux, encore une fois. Bon retour à Beaumont, dans votre beau camping. Probablement, je ne sais pas où vous êtes campé.
1: Non, c'est pas à Beaumont.
0: Non, pas à Beaumont. Bon, parfait.
1: C'est juste à côté, c'est l'autre bord.
0: Mélanie, ça a l'air que j'ai compris, là, parce que là, tu as texté Hanna. Là.
3: Non, Marie-Ève aujourd'hui. Là.
0: Ah oui?
3: Hanna est à la pêche.
0: Elle est partie à la pêche. Puis là, gonfle-moi le matelas gonflable parce que je vais me coucher dans la piscine, sur le matelas gonflable.
3: Oui, c'est ça mon projet.
0: Mets de la crème, là.
3: Oui.
0: Parce qu'il nous reste une semaine de radio à faire.
3: Oui, mais inquiète-toi pas, là, c'est pas un coup de soleil.
0: Mais pour le week-end, c'est les vacances.
2: Vas-tu venir à l'exposition avec le Grand Prix à ton père?
3: Hey, c'est vrai,
0: j'ai posé la question trois fois.
2: Mais moi, je vais y poser, moi aussi.
3: OK, ben, je pourrais arranger de quoi, je pense. Je vais vérifier s'ils sont à pêche, là, mais je pourrais arranger quelque chose. Je vais y en parler.
2: Je
3: m'occupe de ça, je vais tenir au courant.
0: Fête de la famille de Saint-Émile. Vous allez pouvoir rencontrer Michel et Sophie, justement. Marc Hamilton sera là aussi.
2: Exact.
0: Moi, évidemment, ma belle Stéphanie, fort probablement Mélanie. C'est le 25 juillet. À moins qu'il mouille, ça sera le 26, mais c'est supposé être le 25. Soir où Marie-Mé viendra chanter sur la scène tout après. Hein? Belle soirée, vraiment belle soirée. Encore une fois, merci auditeurs, auditrices, car oui, sans vous, c'est rien. Vous êtes là, vous nous écoutez. On a beaucoup de plaisir à faire de la radio pour vous. On se dit bel été pour le week-end. On se voit quand même cette semaine pour le Mid et le Carbo Show. Mais après ça, par exemple, charge-moi pas. Va être en quelque part au Québec.
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0: de sports dans Morey Live. Et Will est en direct. Ray de sports.
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2: En direct du 1134 Grande Allée Ouest à midi 29 minutes. C'est pour les gens du rock. Salut, moi c'est Yannick, vous me connaissez sous le nom de Pee-wee. Vous m'entendez pas beaucoup en fin de semaine, mais je suis en congé. Mais je suis venu faire un petit tour à la station avec ma douce Mélanie Trudel, avec qui j'ai co-animé le retour cette semaine.
3: Yes, c'était super le fun.
2: Vraiment, les meilleurs moments sont disponibles sur le radiox.com. Et là, pourquoi on fait un petit saut, même en congé? C'est parce qu'on fait une petite visite guidée à des amis de Montréal.
3: La grande visite de Montréal.
2: La grande visite. Et on a deux personnes au micro, peut-être des futures vedettes de la radio Québec-Montréalaise. On va les laisser se présenter. Laetitia et Alicia, comment ça va?
4: Bien, ça va bien.
2: Ouais, vous avez quel âge?
4: J'ai 11 ans.
2: Ouais.
4: J'ai 7 ans.
2: 7 ans, puis là, vous voulez venir voir la station?
4: Ouais. Cool. On est venu visiter parce que c'est la fin de nos vacances.
2: Déjà la fin de... Mais non, mais l'été commence!
4: Ouais, mais il faut qu'on retourne à Montréal chez nous quand même.
2: Ah, vous retournez à Montréal.
3: Oui. Toute bonne chose à une fin.
2: Ben oui, hein, mais vous avez un bel été devant vous autres. Qu'est-ce que vous avez fait cette semaine? Vous êtes venu à Québec, puis qu'est-ce que vous avez visité?
4: En premier, on est allé au Bic pour aller faire aller en chalet. On a loué un chalet au Bic.
2: Ouais.
4: Puis on est allé à Rimouski.
2: OK.
4: Puis après, on est allé visiter Grosse-Île.
2: La Grosse-Île. Il y a beaucoup d'histoires à la Grosse-Île, hein?
5: Ouais, vraiment beaucoup.
2: Ouais, hein? Qu'est-ce que vous avez retenu de cette visite-là à la Grosse-Île?
5: Que les gens qui étaient malades, ils venaient se faire...
3: Il restait en quarantaine, ouais. À Grosse-Île. C'est vraiment une histoire intéressante.
2: Vraiment.
3: C'est à une heure quelque d'ici, là. Ça vaut vraiment la peine d'aller faire un petit tour à Grosse-Île pour découvrir l'histoire, là. Ça, on apprend un peu plus que ce qu'on a appris à l'école, là.
2: Effectivement. Puis hier soir, vous avez fait quoi?
4: Hier, on est allé voir la lutte.
2: À l'Agora?
4: Ouais.
2: Avez-vous aimé ça?
4: Oui, c'était vraiment bien.
2: Ouais, hein? Votre moment préféré, c'était quoi?
4: Ben, j'ai vraiment aimé tout le spectacle.
2: Ouais, c'était bon, hein?
4: Ouais,
5: c'était tout le spectacle.
2: C'était qui votre lutteur préféré?
4: Pee-wee!
2: Hey, surprise! Vous avez vos écouteurs parce que je vais vous faire entendre quelque chose, OK? J'espère que vous êtes prêtes, là. Vous connaissez ça, hein?
4: Oui.
2: Ouais?
4: Ouais.
2: C'est quoi?
4: C'est une de nos chansons de notre groupe de musique préférée.
2: C'est quoi le groupe? C'est du K-pop, hein?
4: Oui.
2: Ouais, OK. Ben, on m'a donné la permission de vous annoncer que vous allez voir Cat Sai au Centre Bell au mois d'octobre prochain. Donc, je pense que vous allez avoir un très bon concert, les filles.
4: Oui!
3: Ouais. Bravo! Félicitations!
2: Fait 4 Sai au Centre Bell le 30 octobre, hein?
3: Le 30 octobre! Hey, les parents, c'est fin ça!
2: Ouais!
3: Bravo les filles!
2: Fait que ça termine bien les vacances, ça?
4: Ouais!
2: Good! Bon, ben, excellent! Hey, merci de passer! J'espère que vous avez aimé l'expérience à Québec puis la radio. Puis bon show de 4 Sai!
1: Pee-wee! Qu'est-ce que tu nous offres au retour?
2: Et on poursuit les légendes du rock avec, entre autres, Tom Cochran. Et les Rolling Stones. Et on s'en reparle très bientôt. Bon dimanche, choix!
1: Oh, c'est bon ça. Touche pas à ce piton-là. On revient dans pas long.
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0: de sports dans Morey Live. Et Will est en direct. Ray de sports.
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